0: Voilà.
1: Aussi. Elle va repeindre la chambre en rose, elle va se raconter une histoire d'amour et ça va devenir une obsession.
0: Alors elle avance hein, dans le brouillard. Effectivement, il y a un avant et un après. Elle est de plus en plus seule, de plus en plus ostracisée par le groupe jusqu'au point de rupture.
2: Tu l'as trouvé où la lettre?
3: Ça me rend folle quand il me frôle.
2: Tu as le droit de faire ça? Tu as le droit de prendre ma lettre?
3: Je me garde pour lui, Odette.
2: Hein. Vous l'avez trouvé où?
3: Maître!
2: Tu l'as trouvé où la lettre?
4: Je garde tout pour lui.
2: T'écoutes!
4: Maître!
5: Et Annie, qu'est-ce que ton corps dit?
2: Ta gueule!
3: Putain! Sur les bords!
2: Tu me dégoûtes, toi! Tu me
3: dégoûtes! Putain! Sur les bords!
2: C'est ma lettre!
3: La pucelle! Putain! Sur les bords!
2: Putain, mais la pucelle! La merde, la merde!
3: Putain!
2: C'est ma lettre! C'est la merde!
3: La pucelle! Putain!
2: On est pas toi! Oh, putain!
0: Judith Godrèche, dans cette, on entend hein, la voix de l'actrice Thèse Barthélémy qui joue Annie Ernaux. Il y a une forme de folie dans cette voix. Parfois, même dans son corps, on sent qu'elle avance comme un zombie. On est proche du film d'horreur.
1: Mm-hmm. Absolument. Ouais,
0: c'est quelque chose que vous aviez déjà travaillé sur Icon of French Cinema.
1: Oui. Il y a quelque chose en effet du film d'horreur et c'était d'ailleurs des références également, en tout cas des images très inquiétantes parce que dans le fond ce lieu, cet aérium, cet immense bâtiment qui en lui-même est un personnage et dans lequel on peut se perdre avec ses longs couloirs, ses petites portes qui donnent sur ses chambres. Qu'est-ce qui se passe derrière ces portes?
0: Des jeunes gens livrés à eux-mêmes.
1: Livrés à eux-mêmes, qui tout d'un coup lui balancent un seau d'eau dans le visage, qui font des blagues, qui est la cruauté de ce côté clanique et puis cette surenchère de la fête dans laquelle elle s'engage la tête la première et elle veut continuer d'appartenir à la fête. Elle veut et elle va même essayer ou en tout cas, comment dire, tenter de devenir le leader de la fête, c'est-à-dire qu'elle va boire de plus en plus tous les soirs et elle rentre dans une spirale dont elle ne veut pas sortir. Elle devient un élément actif de cette spirale. Et puis alors après, et d'ailleurs ce qui est très émouvant quand on en parle avec Annie aujourd'hui, parce que elle devient donc elle a des crises de boulimie, elle se met à voler la nourriture des enfants même. Enfin en tout cas elle va finir la soupe, manger la soupe. Enfin il y a quelque chose même de c'est presque comme si d'une certaine manière et peut-être que je schématise. Mais elle s'en prend presque même à ses alliés. C'est-à-dire qu'elle a une alliée qui est Claudine, qui est jouée par Maïwenn Barthélémy, et son alliée devient... Elle ne veut pas la voir. Elle ne veut pas voir quelqu'un qui la regarde dans les yeux et qui lui dit « c'est un connard ce mec ». Elle ne veut pas entendre. Elle est vraiment emmurée dans quelque chose, dans une histoire qu'elle se raconte. Et c'est cette histoire-là qu'elle va continuer de suivre pendant plus d'un an à Rouen.
0: Mais c'est une histoire très contemporaine en fait, Judith Godrèche.
1: Bien
0: parce
1: sûr,
0: que
1: hein.
0: Des histoires de harcèlement qui se terminent parfois de façon tragique, avec le suicide d'un collégien, d'une collégienne... c'est des histoires qui arrivent très souvent, j'allais dire tous les jours. Mais
1: bien sûr, et c'est vrai que cette atteinte au corps de l'autre, cette annulation de l'idée que cette personne est un sujet, c'est-à-dire que cette jeune fille, comme nous tous, comme nous toutes, elle est un sujet. Elle est en pleine construction, c'est son identité, celle d'être une jeune fille qui vient d'un milieu très modeste, ses parents sont d'origine ouvrière, et elle est promue à de grandes études. Après cette colonie, elle va perdre complètement son avenir de vue, en parallèle d'ailleurs de perdre ses règles. Pour moi, il y a quelque chose de très... similaire, enfin, c'est-à-dire que vraiment elle se perd de vue, quoi, et son identité est brisée, et c'est toute une reconstruction avant même de se construire. Il a fallu qu'elle passe à la reconstruction, en fait. Et ce que je trouve très beau et ce qui m'a beaucoup intéressée également, c'était de raconter quand même et malgré tout de finir sur le passage à l'écriture et sur l'idée que l'écriture s'inscrit à un endroit de sa vie qui va lui permettre justement de survivre. Parce que c'est aussi pour raconter ça et dans le fond, il y a quelque chose de l'ordre d'un mouvement quand même. C'est pas quelqu'un qui s'arrête là, c'est quelqu'un qui continue sa route. Et ça, c'est très impressionnant en fait.
0: C'est comme une

0: Renaissance, hein, c'est quelqu'un qui va être sauvé par l'écriture et on aura l'occasion d'en reparler. Judith Godrèche, en 2024, vous avez porté plainte contre Benoît Jacquot et Jacques Doyon. Et cette prise de parole a déclenché une vague d'autres témoignages. Elle a même été considérée comme l'un des points de, le point de départ du MeToo du cinéma français. Et je me souviens qu'à l'époque, et juste après donc la diffusion de Icon of French Cinema, il y avait une solitude extrême que vous racontiez. Cette solitude, elle était très impressionnante. Et je trouve qu'il y a quelque chose qui résonne énormément avec Mémoire de fille. Je trouve que vous avez fait d'un récit de colère un vrai récit de solitude.
1: Oui. Pardon. La solitude, c'est un sujet compliqué. C'est un trigger pour moi, le mot solitude, en fait, qui forcément, enfin, du coup, évidemment, quand on porte un sujet comme celui-là et un film comme celui-là, je suis souvent renvoyée à ce, à ce constat, en fait. C'est vraiment un mot qui revient souvent dans mes pensées en ce moment. Oui, enfin, et du coup, oui, c'est vrai que j'ai le sentiment que et c'est là que dans le fond, je pense qu'il y a quelque chose de très soutenant pour moi, le fait d'avoir adapté ce livre et d'avoir développé cette amitié avec Annie Ernaux. Je sais pas si j'y serais arrivée. En tout cas, c'est curieux. Je me pose parfois la question, et si nous n'étions pas devenus amis? Et si je ne lui avais pas posé la question de savoir si je pouvais passer du temps avec elle pour lui poser des questions? Et si elle n'avait pas aimé le film? Enfin, je pense que du coup, la solitude serait absolument... parce que dans le fond, c'est vrai que c'est un... Il faut quand même le dire. Enfin, d'abord, je ne sais pas s'il faut le dire, mais il faut que vous sachiez que ce film, on a fait une très grande, très, très grande tournée en région. Et sur des salles de 300 personnes, il y a généralement une moyenne de 5 hommes dans la salle.
0: Ah oui.
1: Voilà. Et quand ils voient le film, ce sont les premiers qui se précipitent, ce sont eux qui se précipitent pour aller écrire des mauvaises revues sur des mauvaises critiques sur Letterboxd. Enfin, donc il y a là, dans le fond, l'adversité qui pourrait, dont on peut parler quand il s'agit de solitude, parce que la solitude, c'est quoi? C'est d'être dans un isolement. Donc ça veut dire qu'il y a une adversité. Elle se perpétue aussi, ou elle se raconte aussi dans la réception du film, en fait. Dans le fond, cette solitude, on me la rappelle sous, elle revient à l'ordre, quoi. Elle se remanifeste.
0: Les choses ont changé, mais elles n'ont pas tant changé.
1: Non.
0: Julie Godrèche, le film se conclut sur le visage de Valérie Dréville, qui lit des mots qui résonnent un peu comme une note d'intention. Explorer le gouffre entre l'effarante réalité de ce qui arrive au moment où ça arrive et l'étrange irréalité que revêt des années après ce qui est arrivé. Alors, ce n'est pas que le regard d'Annie Ernaux, hein, c'est aussi notre regard collectif, c'est votre regard, Judith Godrèche.
1: Bien sûr, c'est notre regard collectif et c'est une phrase qui s'adresse à l'État, à la société. C'est une phrase qui pour moi, s'inscrit dans un constat de lié à la manière dont on regarde le monde autour de nous, quoi.
0: Et d'ailleurs, à ce moment-là, il y a un contre-champ sur les visages des spectateurs.
1: Ouais.
0: Et on voit votre fille. C'est un message que vous adressez aussi à votre fille.
1: Bah, peut-être. Ça, je me suis pas formulée comme ça, mais ça, c'est une image qui m'a été inspirée parce que j'ai accompagné Annie Ernaux à Rouen, à l'université, en fait. Il y a plus de 2 ans, elle allait recevoir être honorée. Et j'ai été stupéfaite, vraiment très impressionnée de voir qui était ce public, qui étaient les jeunes dans la salle et des jeunes gens qui prenaient la parole et qui avaient écrit des textes en disant des choses comme un jeune garçon, je me rappelle, queer, hein, qui a pris la parole pour dire « Vous avez changé la vie de ma grand-mère et la mienne aussi ». Et je m'étais dit « Tiens, dans le fond, j'ai envie de ce plan, j'ai envie d'Annie Ernaux qui regarde cette jeunesse d'aujourd'hui et de cette transmission ». Absolument inarrêtable, c'est un mot qui n'existe pas mais que je vais employer. Vous voyez, c'est fou quoi.
0: Unstoppable.
1: Exactement. Annie Ernaux à 86 ans face à une foule de jeunes gens de 20 ans, ça pour moi cette image-là, elle donne de l'espoir quoi.
0: Judith Godrèche, Mémoire de fille a été présentée à Cannes en mai dernier dans la section Un certain regard. Alors bon, le festival de Cannes où le lapsus est très révélateur, où on est encore très très loin de la parité homme-femme. En Italie, à la Mostra, c'est encore pire. Et cette année, deux réalisatrices seulement étaient en compétition pour 21 films hein, au total. Donc la question a été posée bien sûr à Maggie Gyllenhaal, donc qui était la présidente cette année du jury, et j'aimerais qu'on écoute sa réponse.
2: I guess it's just finally become clear that men make better movies than women do.
3: By the way, there are two films by women. We add one more film, you know, NASA is co-directed by women, Israeli women. Sorry about that, so.
2: I will answer you seriously and say that there's a systemic problem, obviously. I do think it's much harder for women to get their films financed. Also, could it be possible that the things that women, having had a different experience of being alive in the world, want to make movies about, are not always deemed high art? Who decides what's good? Who decides what's valuable? That's also a question I have. And it's a legitimate one.
0: Voilà, alors ça c'est intéressant hein, parce que cette journaliste espagnole hein, qui lui parle de backlash. Ouais. Alors d'une façon très ironique, elle, je traduis brièvement, ouais, elle dit « Je crois qu'on sait désormais que les hommes font de meilleurs films ». Alors le rire qu'on entend, hein, c'était Alberto Barbera, donc le directeur artistique, et l'homme qui dit que justement il prend toujours les meilleurs films, donc résultat toujours des films réalisés par des hommes. Mais ce qu'elle évoque ensuite, Maggie Gyllenhaal, je trouve que c'est plus intéressant parce qu'elle dit… bon, déjà, c'est ce qu'on sait, hein, c'est que c'est beaucoup plus difficile pour les femmes de faire financer leur projet. Mais aussi, elle dit, est-ce que l'expérience féminine est considérée comme une forme d'art mineur ? Qui décide de la valeur des sujets des films ? Ça vous parle beaucoup, j'imagine.
1: Beaucoup, parce que c'est vrai que quand on fait un film, alors là, en l'occurrence, on va dire, et c'est pas que le sujet de mon film n'est pas que ça, mais quand on fait un film, alors réalisé par une femme, qui raconte l'histoire d'une femme, adaptée d'un livre de femme, et dont le sujet, quand même, c'est une agression sexuelle, comme en France, une femme sur deux. Eh ben, on se dit, pourquoi est-ce que ça n'est pas un grand sujet sérieux comme le sont les sujets, les films sur la collaboration,
0: sur la guerre,
1: De Gaulle, enfin sur la guerre, voilà. En quoi est-ce que combien y a-t-il eu de viols en France depuis, on va dire, les années 30, combien de féminicides, et à quel moment est-ce que ça devient un sujet qui n'est plus une histoire de femme, en effet, qui n'est plus un sujet. Et il y a aussi la manière dont les films de femmes, et c'est une autre réalisatrice d'ailleurs qui a gagné le prix également à Venise, qui le disait, les termes employés pour parler du cinéma et des films réalisés par des femmes, c'est sensible, émouvant, touchant, etc. Quand c'est un homme, c'est en 3 secondes et demie, c'est un génie, c'est extraordinaire. Enfin, et c'est vraiment, je m'étais fait la réflexion, je sais plus à propos d'un film d'une réalisatrice que j'avais beaucoup aimé, je m'étais dit, mais pourquoi le langage et les mots employés par les journalistes, voilà, c'était alors évidemment, moi c'est particulier parce que je m'en suis tellement pris presque cinéma, ou en tout cas j'ai pris, je sais pas si c'est le bon mot, mais j'ai voulu exposer certaines choses, et certains journaux de cinéma m'en veulent à mort, et donc je me disais c'est perdu d'avance de toute façon, avec tout un pan de la société journalistique, c'est masculine et d'une certaine époque c'est mort, donc c'est vrai que moi c'est encore une autre histoire, puisque ça fait partie de mon histoire justement. Mais oui, en effet, elle a raison de dire ça, ouais. Et heureusement qu'il y a des personnes comme elle qui le disent, pour que des personnes comme moi puissent m'abriter derrière elle, derrière Maggie Gyllenhaal.
0: Mais d'ailleurs, je crois que même le Nobel attribué à Annie Ernaux avait été critiqué.
1: Ah ouais, je suis sûre, ouais.
0: Et elle est considérée, enfin, on avait bien repassé sûr, à l'époque, je ne sais plus quelle émission, dans laquelle on disait que ça n'était rien du tout.
1: Ouais, bien sûr.
0: Donc il y a quelque chose, effectivement, sur les récits de femmes et l'intime qui est très déconsidéré.
1: Ah, complètement, ouais.
0: Judith Godrèche, dans Mémoire de fille, on parle d'une jeune fille hein, qui est dépossédée de son corps, hein, on le disait tout à l'heure, et puis qui va finir par reconquérir sa liberté par l'écriture. Est-ce que adapter ce livre vous a permis de renouer avec la jeune fille que vous étiez ?
1: Non, en fait, enfin, en tout cas, je me suis jamais formulé ça en ces termes. Et d'ailleurs, c'est vrai qu'à force, alors, de parler de ce film, il y a des choses peut-être qui m'apparaissent auxquelles j'avais pas réfléchi. C'est vrai que on a plein de choses en commun. Il y a beaucoup de points communs. Pour vous en raconter un que je trouve très impressionnant et qui est peut-être, que je trouve assez saisissant. La première fois que je rencontre Annie Ernaux, donc chez Gallimard, elle commence la conversation, je sais pas à quel moment, mais en me disant, vous savez, je serais très heureuse que vous adaptiez Mémoire de fille, il faut que je vous raconte quelque chose. Et là, elle me raconte que cette histoire Mémoire de fille qu'elle a mis 50 ans à écrire se passe donc dans un aérium, l'aérium qui se trouve dans la ville de Sais. Et dans cet aérium, il a été à un moment donné, et c'est plus le cas, moi j'ai pas pu y tourner par exemple, il a été loué pour des tournages. Et elle me dit, il y a quelques années, j'ai appris que Sade de Benoît Jacquot avait été tourné là-bas. Et donc j'ai voulu voir le film. Et elle me dit donc, je sais pas si comment elle a été. Si, je crois qu'elle a acheté le DVD. En tout cas, elle s'est procuré le film. Et elle me dit et je n'ai pas pu. J'ai pas pu regarder. Ça a été très violent pour moi de voir non seulement ce lieu, mais également l'histoire qui s'y racontait et la vision de cette histoire de manipulation d'Isilde, ce personnage joué par Isilde Lebesco. Et elle m'a dit qu'elle a dû arrêter le visionnage et c'était tellement étrange. Enfin, c'est-à-dire que, en parlant de points communs ou de liens comme ça, que j'aurais jamais évidemment imaginé me retrouver avec Annie Ernaux et qu'elle me dise, vous savez, c'est vrai que, alors bon, ça c'est une anecdote, hein, mais c'est vrai que c'était des liens et des points communs et des choses un effet miroir. Voilà, moi je suis quelqu'un de qui vient d'un milieu de parents profession libérale, je suis une bourgeoise. Enfin, vous voyez, je peux pas me comparer à Annie sur plein de points. On est à des millions, des kilomètres l'une de l'autre, et pourtant il y a des endroits où on se rejoint, on se retrouve. Il y a quelque chose de l'ordre de cette ce sentiment qui dure longtemps. Longtemps de l'illégitimité, par exemple. Enfin, il y a toutes sortes de choses. Maintenant, c'est vrai que par ailleurs, il y a quelque chose qu'elle a que je trouve pas que j'ai. Enfin, en tout cas, c'est qu'elle a, il y a une universalité absolue dans son écriture et dans sa manière de raconter ce qui lui est arrivé, qui pour moi permet absolument, mais tout le monde de s'identifier. Moi, je pourrais pas me retourner le compliment.
0: Toutes les générations, comme vous le disiez tout à l'heure. Vous pouvez pas vous retourner le compliment?
1: Non, enfin, en tout cas, je suis pas l'autrice qu'elle est. J'ai écrit deux livres, Oui, j'ai le sentiment que, par exemple, ma bourgeoisie, il y a des choses qu'on peut pas effacer. Et je sais pas comment dire, il y a quelque chose chez elle rien que le fait que moi j'ai grandi dans un univers complètement, privilégié dans le monde du cinéma, il y a des choses qui teintent quand même d'une certaine couleur, mais l'imagerie que j'utilise, et même mes histoires, enfin vous voyez ce que je veux dire. Et c'est vrai que pour moi justement, et c'est là que j'ai eu envie d'adapter Mémoire de fille, c'est grâce à cette distance là en fait. Si j'avais lu un livre qui serait une forme de miroir absolu de mon histoire, j'aurais absolument pas pu. Par exemple, Le consentement de Vanessa Springora est beaucoup plus proche de mon histoire, si on veut faire des parallèles, que Mémoire de fille.
0: En tout cas, la rencontre entre vous, Judith Godrèche et Annie Ernaux, est en tout point magnifique.
1: Merci beaucoup.
0: Merci Judith d'être venue nous parler de votre film Mémoire de fille, sorti en salle ce mercredi. On se quitte en musique avec Leïmélie d'Agnès Obel, le choix de notre réalisatrice Apolline Verlon.

tous les cinémas du monde, c'est fini pour aujourd'hui. Au micro, Elisabeth Lequéré, à la réalisation, Apolline Verlon. Rendez-vous samedi prochain avec une émission spéciale consacrée au film de Kung Fu. Et d'ici là, bonne semaine à tous.

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0: 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Il est 17h à Paris, 15h en temps universel.
1: Charlotte de Rouen.
0: Dans l'enquête sur le vol Fly Dubai, les éléments confirment qu'il s'agit bien d'un acte terroriste. L'avion qui devait relier Tel Aviv a dû atterrir en urgence mercredi. Le copilote a utilisé la hache de secours du cockpit pour attaquer le commandant de bord. En Ukraine, les dernières frappes russes sur des ponts qui traversent Kiev ont semé la pagaille dans la capitale ukrainienne. Et la Russie évoque de nouvelles frappes d'ampleur à venir, invitant les diplomates étrangers à quitter la ville. Aux États-Unis, toujours beaucoup de questions après l'exécution ratée de Christa Pike, cette femme de 50 ans condamnée à mort qui a survécu à deux injections létales. Et puis nous serons en Indonésie à la fin de cette édition où deux îles sont apparues après des éruptions d'un volcan. Le procureur général émirien évoque donc un acte terroriste pour qualifier ce qu'il s'est passé dans l'avion de Fly Dubai qui devait relier les Émirats arabes unis à Israël. L'appareil avait dû atterrir en urgence mercredi en Arabie Saoudite après que l'un des pilotes a agressé le commandant de bord. Les précisions de Marine de la Moissonnière.
2: D'après les premiers éléments de l'enquête, le copilote a utilisé la hache de secours du cockpit pour attaquer le pilote et prendre les commandes de l'avion, un acte terroriste selon le procureur général. D'après plusieurs médias internationaux, l'homme, un Omanais, avait été interdit de piloter des avions pour des raisons de sécurité par les autorités de Mascate. Elles estimaient qu'il s'était radicalisé en Syrie, le pays de sa mère. Après avoir quitté son employeur Omanair, il avait postulé auprès de la compagnie Emirates, qui n'avait pas voulu de lui. Il avait finalement rejoint Fly Dubai il y a quelques mois apparemment. L'homme est toujours détenu aux Émirats Arabes Unis, où l'enquête se poursuit pour éclaircir ses motivations et les circonstances exactes de l'attaque. Les investigations devront notamment établir si la compagnie Fly Dubai a procédé aux vérifications d'usage avant de l'embaucher. Autre question, comment un Omanais a-t-il pu se retrouver aux commandes d'un avion transportant des Israéliens alors que les deux pays sont en froid? Tel Aviv interdit de vol les pilotes originaires de pays qui n'ont pas de relations diplomatiques avec Israël.
0: Marine de la Moissonnière. Des flammes s'élèvent sur un site du géant pétrolier saoudien Aramco qui se situe près de Riyad. On n'a pas plus d'informations pour le moment. Les autorités saoudiennes n'ont pas communiqué sur cet incendie en cours. Riyad qui soutient les autorités yéménites dans leur guerre contre les rebelles houthis. Ce samedi, de fortes explosions ont aussi été entendues dans la capitale yéménite, Sana, qui est contrôlée par les rebelles. Ils affirment que l'Arabie Saoudite a mené des raids sur la capitale aujourd'hui. 5 morts à Gaza dans une frappe israélienne la nuit dernière. 4 femmes figurent parmi les victimes. L'appartement visé a été touché par 2 missiles. Selon des médias israéliens, Ali Al-Hamoudi, le haut responsable du Hamas, le mouvement islamiste palestinien, était visé. En Éthiopie, les forces des autorités rebelles quittent Mekele, la capitale du Tigré, alors que les troupes fédérales s'en approchent. Hier soir, une milice alliée au gouvernement fédéral a affirmé avoir pris le contrôle de l'aéroport de Mekele, situé à une dizaine de kilomètres de la ville. La Russie appelle une nouvelle fois les diplomates étrangers à quitter Kiev. Moscou annonce l'imminence de nouvelles frappes massives contre la capitale ukrainienne. Ces derniers jours, 2 importants ponts ont été détruits à Kiev, entraînant de gigantesques embouteillages. C'est une nouvelle épreuve que doivent affronter les Ukrainiens, comme nous le raconte notre correspondante Emmanuelle Chaz.
3: À Kiev, le long des berges du Dnipro, la circulation est fortement perturbée. Le pont sud de la ville a été fermé suite à des frappes de drones russes, forçant ainsi les résidents des deux rives à emprunter d'autres ponts. Yevgen, un chauffeur de taxi de 64 ans, confie.
4: Le pont sud est fermé depuis ce matin. Ni le métro, ni les transports en commun ne fonctionnent. Tout est bloqué. C'est compliqué de se rendre d'une rive à l'autre. Mais si on veut circuler et que des attaques ont lieu à ce moment, il y aura de nombreuses victimes.
3: Ces frappes russes visent à paralyser les transports et les quelques 3 millions d'habitants de Kiev. Le maire Vitali Klitschko tire la sonnette d'alarme.
5: La capitale traverse une situation véritablement dramatique. Prétendre qu'il est possible de vivre normalement, comme en temps de paix, est malheureusement illusoire. Nous sommes désormais au bord du précipice.
3: Devant ce chaos qui vient s'ajouter aux frappes renouvelées sur le secteur énergétique, ceux des résidents qui le peuvent restent en télétravail avec de fréquentes descentes aux abris et d'autres s'organisent pour quitter la ville à l'approche de l'hiver. Emmanuel Chaz, Kiev, RFI.
0: En Espagne, des dizaines de milliers de manifestants pour le droit au logement ont défilé dans les rues de Madrid, notamment ce samedi. Ils étaient 70 000 selon les autorités, 500 000 selon les organisateurs. Des rassemblements qui ont lieu un petit peu partout dans le pays et qui interviennent au lendemain du rejet par les députés de deux textes qui visaient à protéger davantage les locataires. Ce rejet par les députés, c'est donc un sérieux camouflet pour le Premier ministre socialiste Pedro Sanchez et ça relance les interrogations autour de la fin de son mandat et la convocation d'éventuelles élections anticipées. À Paris, des dizaines de milliers de personnes ont défilé également, mais pour la Gay Pride, l'événement qui devait initialement avoir lieu fin juin a été reporté pour cause de canicule. Drapeau arc-en-ciel en main, collier de fleurs autour du cou. Des milliers de personnes ont donc défilé pour défendre les droits des personnes LGBT. RFI, 11h06. 6 minutes à Washington, aux États-Unis. Elle n'est pas morte. Christa Pike, toujours inconsciente et sous ventilateur artificiel dans un hôpital de Nashville, dans l'état du Tennessee. Cette femme de 50 ans a survécu à deux injections létales. Ses avocats ont déposé plusieurs recours pour préserver les preuves et reconstituer le protocole médical qui a été suivi dans cette exécution et tenter de répondre à cette question, comment a-t-elle survécu malgré les deux injections qu'elle a reçues, Vincent Souriau?
6: Deux hypothèses principales. Un, ce que les médecins appellent une extravasion ou une infiltration lorsqu'une perfusion échoue et que le liquide se répand dans les tissus autour du point d'entrée au lieu de passer dans les veines et de rejoindre la circulation sanguine. Ce type de fuite peut survenir lorsque les vaisseaux sanguins d'un patient sont difficiles à piquer. Or, c'était le cas de Christa Pike qui souffrait d'une maladie du sang. Ses avocats ont relevé des cloques et des brûlures sur son bras gauche, ce qui semble accréditer cette théorie et pas moins de 7 tentatives de piqûre. Deux, un médicament périmé ou défaillant. Le Tennessee utilise du pentobarbital pour mettre à mort les prisonniers. C'est un sédatif puissant qui paralyse l'activité électrique du cerveau et lorsque les doses sont mortelles, entraîne un arrêt cardio-respiratoire. Mais les services pénitentiaires américains ne peuvent pas l'acheter dans le commerce et le font reproduire de manière artisanale en laboratoire. Certains experts n'excluent pas une erreur dans la composition de ce produit et de possibles séquelles à vie pour Christa Pike. Vincent Souriau, Washington RFI.
0: La Corée du Nord a lancé un missile balistique ce matin. Selon l'armée sud-coréenne, un tir qui a impliqué l'utilisation de l'intelligence artificielle selon Pyongyang. Ce nouveau tir intervient en tout cas en plein regain de tension entre les deux pays. En Indonésie, l'éruption d'un volcan pourrait bien être à l'origine de l'apparition de deux nouvelles îles. Les autorités ont annoncé avoir découvert deux nouvelles étendues de terre à proximité du volcan Anak Krakatoa. Son éruption début septembre avait entraîné la fermeture de nombreux aéroports. À Jakarta, les précisions de Léo Roussel.
7: Sur les images satellites, deux formations ressemblant à de petites îles sont désormais visibles près du volcan Anak Krakatoa. Selon le Centre indonésien de volcanologie et d'atténuation des risques géologiques, les deux nouvelles îles sont apparues après la série d'éruptions du volcan au début du mois de septembre. Situées à moins d'un kilomètre du volcan, les deux étendues de terre ne peuvent pourtant pas encore être qualifiées d'enfants ou de petits-enfants de l'Anak Krakatoa. Les autorités indonésiennes doivent d'abord vérifier s'il s'agit de sites d'émergence de matériaux volcanique ou d'une accumulation de dépôts éruptifs. Si la nouvelle se confirme, ce serait la première fois depuis 1930 que l'Anak Krakatoa est à l'origine de nouvelles îles. En septembre, l'éruption du volcan avait causé d'importantes perturbations du trafic aérien et entraîné la disparition de 8 personnes, dont 5 journalistes qui couvraient l'événement depuis un bateau. Léo Roussel, Jakarta, RFI.
0: Du football ce soir en Ligue des Nations, l'Espagne, championne du monde, affronte la République tchèque. Coup d'envoi de cette rencontre à 18h45 en temps universel. En attendant, restez avec nous à l'écoute de la Radio du Monde. Tout de suite, vous retrouvez Sophie Torlotin et Elisabeth Le Quéret pour tous les cinémas du monde.
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14: Une romancière signe ses livres à Rouen. Un vertige la saisit et l'été 1958 ressurgit tout entier. C'est le point de départ de Mémoire de fille où Annie Ernaux revit sa première nuit avec un homme à 17 ans alors qu'elle est monitrice dans une colonie de vacances. Bonjour et bienvenue dans tous les cinémas du monde. Dans les premières pages de son récit, Annie Ernaux écrit « Depuis 20 ans, je note 58 dans les projets de livres. C'est le texte toujours manquant, toujours remis, le trou inqualifiable. Ce que raconte Mémoire de fille, c'est l'obsession amoureuse de la jeune fille de 17 ans pour un moniteur qu'il a en réalité agressé. Une expérience sous le signe de l'emprise et de l'absence de consentement dont l'onde de choc s'est propagée à jamais sur son existence. »
15: Tu penses pas ? T'es perdu ?
16: Oh. Au revoir, Annie.
17: T'as déjà dormi avec quelqu'un ?
18: Attends, tu me demandes direct si je suis plus seule ?
17: Non, pas du tout. T'as une chambre seule ?
15: Comme tous les chefs, tu savais pas ? Des habitants ?
14: Bonjour Judith Godrèche.
19: Bonjour.
14: 3 ans après votre série Icon of French Cinema, 16 ans après votre premier long métrage Toutes les filles pleurent, vous adaptez ce récit paru en 2016 où l'apprentissage de la liberté et de la féminité devient une expérience de violence et de perdition. Mémoire de fille, votre film est sorti en salle ce mercredi. Et pour faire vibrer les mots d'Annie Ernaux, vous avez choisi deux femmes, deux actrices formidables, Valérie Dréville et Thèse Barthélémy, qui est aussi à la ville, comme on dit, votre fille. Comment vous l'avez découvert, ce texte ?
19: C'est un ami producteur, Romain Blondeau, qui m'a demandé si j'avais lu ce texte il y a à peu près 2 ans et demi. Et donc, je ne l'avais pas lu et je n'en avais pas non plus entendu parler, puisque quand il est sorti en 2016, je vivais aux États-Unis. Et donc, je l'ai découvert il y a 2 ans et demi.
14: Et vous êtes restée fidèle au récit où se côtoie donc l'écrivaine d'aujourd'hui, qui est incarnée dans votre film par Valérie Dréville, et la jeune fille de 58, Thèse Barthélémy. C'est un texte assez compliqué, assez diffracté. Comment vous l'avez approché en tant que scénariste ?
19: En fait, quand j'ai rencontré Annie Ernaux pour la première fois, après lui avoir écrit une lettre pour lui demander cette rencontre, parce que je voulais adapter donc Mémoire de fille, c'est vrai que la première chose que je lui ai dit, c'était qu'il était important pour moi que l'écrivaine qui passe à l'acte, enfin cette écrivaine de 70 ans au moment où ce livre sort, qu'elle soit incarnée. Parce que dans le fond, ce qui pour moi est absolument indissociable, c'est de cette jeune fille de 17 ans et demi et cette femme de 70 ans. On peut pas raconter le film avec juste le passé, avec cette incarnation de la jeunesse et sans filmer le visage de cette femme aujourd'hui et l'impact qu'a toujours ce récit, cette histoire sur sa vie aujourd'hui. C'est-à-dire que rien n'a été, rien ne s'est effacé, rien n'est résolu. Et même si le livre est sorti et cette histoire a été écrite, elle a mis 50 ans à l'écrire, Il y a un ébranlement et une émotion à chaque fois et au moment où le livre sort et puis dans tout le parcours de vie d'Annie Ernaux qui pour moi devait être incarné dans ce film, qui devait être raconté aussi.
14: Et puis ça fait aussi partie de l'enjeu du récit, c'est-à-dire c'est une femme de 70 ans qui a énormément réfléchi, qui a énormément qui s'est construite et déconstruite aussi sans doute et qui porte un regard sur la jeune fille qu'elle a été. C'est deux personnes différentes. D'ailleurs, elles n'ont pas le même nom, puisque c'est Annie Duchesne, la jeune fille de 17 ans, et puis ce sera Annie Ernaux, de son nom de romancière.
19: Tout à fait. Et puis aussi, ce qui est intéressant, et ce qui m'a donné envie d'adapter ce récit, au moment donc où je le découvre, je me mets à faire des recherches sur Internet, parce que je suis surprise en lisant ce récit, que Annie Ernaux donc ne pose pas du tout le mot viol dans ce récit. Donc je fais des recherches et j'en parle à mon amie Hélène Devinck, autrice et journaliste, qui me dit mais il faut que tu ailles voir cette émission sur France Culture qui s'appelle LSD. En 2020, donc 4 ans après la promotion de et la sortie du livre, où Annie Ernaux, en direct, entre guillemets, ou en tout cas au moment où les auditeurs s'entendent, va poser 4 ans plus tard, 4 ans après la sortie de ce récit, le mot viol sur ce qu'elle a vécu. Donc, quand cette émission est enregistrée en 2020, c'est post-MeToo. Et c'est vrai qu'à ce moment-là, moi, je me dis, mais en fait, c'est fou, c'est même cette personne que nous connaissons toutes, Annie Ernaux, cette autrice qui dès ses 17 ans et demi, on le voit dans le film, commence à utiliser le langage, pose des mots dans son journal intime. C'est quelqu'un qui manie la langue, qui manie les mots, qui a un dialogue intérieur, qui décrit le monde dans lequel elle vit, les personnalités de sa famille. Enfin voilà, son outil d'expression, c'est l'écriture, dès ses 17 ans et demi. Cette femme qui est devenue l'autrice que nous connaissons, avec des positions politiques très affirmées, des prises de parole, etc. Et ben cette même femme-là, elle n'a pas pu mettre les mots sur ce qui lui est arrivé et a porté la honte et la culpabilité, donc inversée, de cette agression dont elle a été victime en 1958. Et je me suis dit, tiens, si cette femme-là se retrouve dans ce silence-là, elle, dont le talent, c'est l'absence de silence, en quelque sorte, alors, qu'est-ce que ça dit de nous toutes? Et est-ce que c'est pas la plus grande armure qui soit pour nous toutes, en fait? Vous voyez, je trouve qu'il y a quelque chose d'absolument universel et même de très important, en fait, dans le fait que ce soit l'histoire d'Annie Ernaux, cette histoire-là.
14: Alors on en reparlera parce que c'est bien sûr un Mémoire de fille, c'est un film sur le regard et sur comment le regard change. On en reparlera juste après la grande Sophie avec son titre Le Large qui résonne bien sûr avec votre film Judith Godrèche.

0: Vous êtes bien sûr RFI dans tous les cinémas du monde avec notre invitée Judith Godrèche pour parler de Mémoire de fille, adaptée du récit homonyme d'Annie Ernaux. Donc on est en 58 dans une colonie de vacances où Annie, 17 ans et demi, comme elle est un peu comme un bébé, hein. Elle est monitrice.
1: Mais c'est vrai que c'est avant 18 ans, donc le et demi, il est hyper important quand même, quoi. C'est après, c'est 18 ans, quoi.
0: Ouais, c'est la première fois de sa vie qu'elle est loin de ses parents. Ce sera une expérience de liberté, pense-t-elle. Sauf que après avoir été agressée et puis violée, hein, puis rejetée par un moniteur, elle va aller d'un garçon à l'autre dans une sorte d'état second. Devenant aux yeux du groupe une putain, hein, c'est ce qui est dit et répété dans le film. La vérité de cet été 58, c'est l'obéissance en fait à ce qui arrive, mais c'est aussi, Judith Godrèche, l'histoire d'un corps qui ne s'appartient plus.
1: Oui, et l'histoire d'un corps qui exprime ce que tous les corps expriment, c'est-à-dire qu'il y a quelque chose d'absolument universel dans cette description des conséquences de cet été-là sur cette jeune fille, parce qu'en fait, ensuite, après la colonie et pendant la colonie, elle va devenir boulimique, anorexique, elle va perdre ses règles de vue, donc elle va, comme lui dit sa mère, on n'a pas la ménopause à 18 ans.
0: Sa mère lui dit aussi, la ménopause, c'est la mort.
1: Exactement. C'est encourageant.
0: On est dans les années 50.
1: Oui, c'est vrai que c'était. D'ailleurs, j'étais assez stupéfaite en lisant le récit quand je l'ai découvert de à quel point c'est une histoire contemporaine, parce qu'en fait, c'est vrai que toute cette dans le fond. Le fait de ne pas pouvoir encore aujourd'hui faire des liens et lier ce qu'exprime son corps de jeune fille à un abus, à un rapport de force dans lequel c'est elle la plus faible, à son désir absolu d'appartenir à une société de jeunes gens, à ce côté, ce groupe de moniteuristes.
0: Elle veut faire partie du groupe.
1: Absolument, hein. Et elle se retrouve face à un clan qui a déjà les codes, qui sait comment, et c'est pas tellement parce que c'est vrai que la manière dont j'ai raconté les rapports entre monitrices, il y a quelque chose de très de dur, il y a quelque chose où même moi je me suis posé la question, est-ce que en 2024, au moment où j'écris ce scénario, est-ce que je peux raconter aujourd'hui et donner à voir une société féminine, cette absence de sororité et ces rapports comme ça de rivalité.
0: Mais les filles sont les pires en fait.
1: Elles sont toutes sous le règne du patriarcat et en fait elles s'en sortent comme elles peuvent. Et c'est vrai que par ailleurs, et dans mon travail de scénariste et d'adaptation, c'est à cet endroit-là notamment que j'ai pris des libertés et que j'ai voulu regarder cette histoire avec mon point de vue. C'est-à-dire que Annie, quand elle raconte cette histoire, quand elle pose ce récit dans le livre, elle essaie de se retrouver exactement au moment où les choses sont arrivées, quand elles sont arrivées. Sauf qu'évidemment, elle les raconte quand même avec le prisme de son traumatisme, de sa dissociation, et du coup, évidemment, que sa mémoire se concentre sur son point de vue, sur ces personnes-là, sur ces autres jeunes filles. Et moi, ce que je me dis, c'est, si Catherine, qui est jouée par Anja Verde-Rosa, elle est dans une telle rivalité, est-ce que c'est pas une façon de s'en sortir? Est-ce que cette dureté, c'est pas une façon de garder un statut qui lui permet de pas se faire harceler par les garçons? Est-ce que Monique, la monitrice chef, elle a forcément été un jour la petite nouvelle aussi, et donc c'est plutôt que de porter un regard sur les autres femmes comme de dire elles sont super méchantes entre elles ou des trucs comme ça, c'est de me dire comment en fait on survit quand on est dans une colonie de vacances avec un moniteur chef qui a un autoritarisme. Comment on s'organise, et c'est un problème en fait qui devient un problème sociétal, et c'est ça qui m'intéresse aussi. C'est plutôt que de pointer du doigt en fait des personnages ou des attitudes, c'est de se poser la question
0: de montrer le système
1: exactement
0: général de domination et comment
1: exactement.
0: Aussi ça circule, ça percole entre les garçons et les filles,
1: et les garçons qui sont très hétéronormatifs mais presque de manière trop moi j'ai voulu créer justement une forme de suggérer qu'ils n'étaient pas si hétéronormatifs que ça dans leur façon de vouloir être très masculin.
2: Non. Je viens d'arriver.
3: Je viens d'arriver.
4: Elle suce des bonbons.
2: Des bonbons. Marie-Thérèse doit faire référence à l'épicerie de mes parents.
3: Elle a du répondant, ça me plaît, ça. Ça te plaît, quoi?
2: Les enfants arrivent toujours le 15 août, c'est bizarre pour un jour férié, non?
3: Un jour férié?
2: Tu voulais quand même pas aller à la messe, si? Non, pas du tout.
3: Non, pas du tout.
5: Maman a dit que c'était obligé.
2: C'est vraiment pas son genre. Tu vas dans quel bahut ? Jeanne d'Arc, à Rouen.
3: Ah, je te voyais pas là-bas.
2: Bah attends, mais du coup, tu dois connaître Isabelle d'Henry, non ? C'est la grande vedette du lycée. Oui. Et c'est vrai qu'il y a que le métro qui lui est pas passé dessus ? Oui, je crois. Tu crois ou tu sais ?
0: Alors, c'est intéressant parce qu'on voit aussi la surenchère et bientôt, Annie elle-même va surenchérir. Mmh. Donc, la violence n'est pas montrée comme un éclat. Hein, on parlera tout à l'heure de la scène de l'agression, mais c'est montré comme une espèce de zone grise, en fait. Il y en a partout.
1: Il y en a partout et on est un caméléon ou on n'en est pas un, quoi. C'est-à-dire qu'elle doit s'adapter. Et en effet, elle est intelligente. Donc elle comprend vite, elle essaie, elle tente un peu de se défendre parce que c'est quelqu'un
0: qui a
1: beaucoup de personnalité. Ouais, et elle a énormément de personnalité. C'est quelqu'un qui vraiment n'est pas timoré, n'est pas du tout nunuche. Enfin voilà. D'ailleurs, c'était une grande conversation avec Annie Ernaux. C'était vraiment, c'est une fille qui arrive là-bas et c'est pas une cruche, pour employer des mots pas très féministes. Et ben en fait voilà, elle doit face à ce groupe, elle vient en effet, elle a honte parce que déjà elle est dans un lycée catho, eux ils sont dans un truc très laïque, enfin ils la jugent, ses origines, enfin ils jugent son éducation.
0: Elle est obligée de leur dire qu'elle ne croit pas en Dieu.
1: Hein. Exactement.
0: Elles sentent que si elle le dit pas, elle sera jamais intégrée au groupe.
1: Exactement.
0: Et vous avez choisi, alors pas nécessairement dans cette scène, mais en tout cas Tess Barthélémy, donc qui joue Annie Ernaux, elle parle très peu en fait.
1: Ouais.
0: Tout est dans son regard.
1: Mm-hmm.
0: On a l'impression que c'est son regard en fait qui communique avec les autres.
1: Bah c'est ça qui m'a intéressée également dans cette histoire et dans ce personnage et dans son évolution. C'est-à-dire que c'est quelqu'un qu'on voit au début à Yvetot qui est pleine de vie, qui vraiment l'espace lui appartient. Son corps lui appartient. Elle a une façon de marcher qui est celle d'Annie. Quand elle marche, son pied vraiment s'ancre dans le sol. C'est quelqu'un qui a une démarche très affirmée.
0: Le pied normand.
1: Exactement. C'est quelqu'un, même sa maîtresse, sa prof à l'école, se moquait beaucoup d'elle, de la manière dont elle se tenait, de cette façon. Elle était très, elle était très à l'aise dans son corps. Elle envoyait sa mère balader. Elle était, c'était la reine de la maison. Et tout à coup, elle se retrouve là-bas. Eh bien, elle est en réaction, elle est en analyse, elle essaie de s'adapter et donc ça devient, il y a quelque chose de très animal en fait et tout à coup qui passe plus du tout par les mots pour elle. Et parce que là, elle est réduite au silence dès le début en fait. Et au bout d'un moment, d'ailleurs, elle va se mettre à essayer de parler comme eux, parce qu'ils ont vraiment un langage commun, qui était une des raisons d'ailleurs pour laquelle je n'ai pas demandé à mes actrices de regarder, par exemple, des vidéos de Lina des années 50 et de pas prendre ce ton qu'on pourrait qualifier aujourd'hui de désuet, parce que Annie m'avait vraiment spécifié dans mes entretiens avec elle que ils parlaient sur un même ton, c'est-à-dire qu'il y avait le ton du groupe et qu'à la colonie, il y avait cette espèce de langage commun qui était pas le même au dehors, qui n'était pas le même quand on allait à Rouen, qui n'était pas le même. Il y avait ce truc, une surenchère de coulerie, si je puis dire.
0: Ouais, comme un argot qu'on utilise.
1: Exactement.
0: Dans l'espace communautaire.
1: Exactement. Avec des connotations sexuelles qu'Annie comprenait pas du tout. Par exemple, il y avait une blague liée à Annie Cordy, la chanteuse, c'était « Annie, qu'est-ce que ton corps dit ?» Mais elle comprenait pas. C'est vrai qu'elle était constamment dans un état d'adaptation, en fait.
0: Et dès le départ, elle est un peu gibier, elle est un peu guettée par tout le groupe, et tout le monde sait que le mâle dominant du groupe, donc qui est ce fameux moniteur, qui n'a pas de prénom, qu'on désigne uniquement par son initial H, va se passer quelque chose de grave, quelque chose de violent. Je ne sais pas si vous avez pu discuter de la façon de mettre en scène avec Annie Ernaux, si aujourd'hui
1: Bien sûr,
0: elle
1: ouais.
0: pose le mot agression ou plutôt le mot
1: tout
0: viol.
1: Tout à fait. Ouais, ouais. On en a beaucoup parlé, en fait. C'est d'ailleurs une des premières choses dont je lui ai parlé. Je veux filmer uniquement, je veux que cette scène soit mise en scène uniquement de votre point de vue de l'époque, enfin d'Annie, donc à 17 ans et demi, et ne laisser aucune possibilité aux spectateuristes de poser un regard, donc à travers le cadre de la caméra, qui soit objectifiant, qui soit érotisant, de ne pas esthétiser. Et dans le fond, de m'effacer également, c'est-à-dire qu'entre l'histoire entre la réalité de ce moment et le film. Je ne voulais pas que la mise en scène soit là pour se faire remarquer, comme s'il y avait tout d'un coup comme si je prenais ma place à un endroit d'un volontarisme de mise en scène. C'est-à-dire qu'il fallait pour moi que j'arrive à approcher au plus près possible de la simplicité de l'écriture d'Annie Ernaux. Et du coup, il y a quelque chose de l'ordre de l'effacement, de pas être dans un geste de sophistiqué ou même esthétisant, quoi, de faire attention, parce qu'à un moment donné, il y a des plans, je me suis posé la question, tiens, et je me suis dit non, oh là là, on dirait un tableau. Alors ce plan est magnifique, mais on dirait un tableau, et là, c'est un tableau qui est en train de nous raconter un viol, c'est pas possible. Et donc du coup, c'est vrai qu'on a, j'ai énormément travaillé sur le découpage, et j'avais fait un storyboard vraiment au centimètre près. Et sur le plateau, on a suivi ce storyboard, mais c'était vraiment de l'ordre de la chirurgie, une grammaire vraiment cinématographique extrêmement précise, parce qu'en fait, il suffit d'un rien pour tomber dans le regard de tomber dans un point de vue qui serait celui de l'agresseur. Et du coup, là, l'histoire, c'est plus la même qu'on raconte. C'est plus l'histoire d'Annie Ernaux qu'on raconte. Et c'est pas l'histoire de quelqu'un qui a mis 50 ans à la raconter, du coup.
0: Donc, bien avant l'arrivée de la coordinatrice d'intimité,
1: ouais,
0: qui a travaillé donc sur cette chorégraphie avec les deux acteurs, vous avez vous-même, comme premier travail, établi un storyboard.
1: J'ai établi un storyboard de plans en fait sortis d'autres films, donc de références. J'ai beaucoup travaillé en amont, à peu près presque un mois, plus de deux mois presque avant le tournage, avec mon chef opérateur Joachim Philippe. On a échangé sur des films, on a re-regardé des films, notamment des films d'Andrea Arnold comme Fish Tank. Un film également The Nickel Boys, qui est un film qui est entièrement raconté du point de vue du personnage principal. L'acteur en fait porte la caméra pendant tout le film, ce qui fait que chaque personnage qui vient et qui a une interaction avec lui est filmé du point de vue donc c'est très particulier. Et c'est vraiment essayer de trouver un langage cinématographique qui soit absolument immersif. Maintenant, c'est vrai que, pour être honnête avec vous, j'ai trouvé très très très peu de références, et c'était un peu un no woman's land de références cinématographiques, parce qu'il y a extrêmement peu de films qui filment des scènes de violence sexuelle filmées du point de vue de la victime.
0: Et vous avez eu cette idée géniale aussi, puisqu'on parlait tout à l'heure de dissociation, donc ce phénomène que vous pouvez peut-être expliquer en deux mots, hein, qui survient souvent pendant les traumatismes, les viols, etc., de cette idée géniale de travailler la musique.
1: Oui, c'est-à-dire qu'en fait, la dissociation, c'est qu'en fait, vous êtes là, mais vous n'êtes plus là. Et que il y a quelque chose en vous qui part. Et du coup, c'est vrai que c'était quelque chose qui se raconte vraiment, et c'est extrêmement... Enfin, le cinéma fait ça merveilleusement bien, c'est-à-dire l'utilisation du son, du hors-champ, de la musique, de ce qu'on entend, de ce qu'on n'entend plus, d'un bourdonnement, et puis d'objets qui tout à coup prennent une importance quand on se positionne du point de vue de la personne qui est donc agressée. C'est-à-dire que quand Annie est allongée sur ce lit avec cet homme au-dessus d'elle, c'est pas lui qu'elle regarde, ça c'est sûr. C'est l'ampoule au-dessus d'elle, c'est sa tablette de chocolat sur la table de nuit, parce que ça c'est ce qui la raccroche à un univers familier. Donc en fait, c'est cette façon qu'on a de partir. Et je pense que c'est un mécanisme de survie.
0: De protection.
1: Bien sûr, ouais.
0: Et ce qui est incroyable, puisque là on parle effectivement d'un viol que vous filmez, Judith Godrèche, c'est que le ressenti d'Annie Ernaux, donc de l'Annie Ernaux de 17 ans, de la jeune femme, va être tout à fait à l'opposé de ça.
1: C'est-à-dire qu'elle, elle est après, c'est-à-dire comme elle le dit, elle le dit, c'est la dernière fois que j'ai eu mon corps. Et après ça, elle va se raconter une histoire d'amour.
0: C'est un peu un mécanisme de protection.

0: plus en plus tous les soirs, et elle rentre dans une spirale dont elle ne veut pas sortir. Elle devient un élément actif de cette spirale. Et puis alors après, et d'ailleurs ce qui est très émouvant quand on en parle avec Annie aujourd'hui, parce que elle devient, donc elle a des crises de boulimie, elle se met à voler la nourriture des enfants même, enfin en tout cas elle va finir la soupe, manger la soupe, enfin il y a quelque chose même de c'est presque comme si d'une certaine manière et peut-être que je schématise, mais elle s'en prend presque même à ses alliés. C'est-à-dire qu'elle a une alliée qui est Claudine, qui est jouée par Maïwenn Barthélémy, et son alliée devient... Elle ne veut pas la voir. Elle ne veut pas voir quelqu'un qui la regarde dans les yeux et qui lui dit « c'est un connard ce mec ». Elle ne veut pas entendre. Elle est vraiment emmurée dans quelque chose, dans une histoire qu'elle se raconte, et c'est cette histoire-là qu'elle va continuer de suivre pendant plus d'un an à Rouen.
1: Mais c'est une histoire très contemporaine, en fait, Judith Godrèche,
0: bien
1: parce
0: sûr,
1: que
0: hein.
1: Des histoires de harcèlement qui se terminent parfois de façon tragique, avec le suicide d'un collégien, d'une collégienne. C'est des histoires qui arrivent très souvent. J'allais dire tous les jours, mais
0: bien sûr, et c'est vrai que cette atteinte au corps de l'autre, cette annulation de l'idée que cette personne est un sujet, c'est-à-dire que cette jeune fille, comme nous tous, comme nous toutes, elle est un sujet. Elle est en pleine construction, c'est son identité, celle d'être une jeune fille qui vient d'un milieu très modeste, ses parents sont d'origine ouvrière, et elle est promue à de grandes études. Après cette colonie, elle va perdre complètement son avenir de vue, en parallèle d'ailleurs de perdre ses règles. Pour moi, il y a quelque chose de très similaire, enfin, c'est-à-dire que vraiment elle se perd de vue, quoi, et son identité est brisée, et c'est toute une reconstruction avant même de se construire. Il a fallu qu'elle passe à la reconstruction, en fait. Et ce que je trouve très beau, et ce qui m'a beaucoup intéressée également, c'était de raconter quand même, et malgré tout, de finir sur le passage à l'écriture et sur l'idée que l'écriture s'inscrit à un endroit de sa vie qui va lui permettre justement de survivre. Parce que c'est aussi pour raconter ça, et dans le fond, il y a quelque chose de l'ordre d'un mouvement quand même. C'est pas quelqu'un qui s'arrête là, c'est quelqu'un qui continue sa route. Et ça, c'est très impressionnant, en fait.
1: C'est comme une renaissance, hein. C'est quelqu'un qui va être sauvé par l'écriture, et on aura l'occasion d'en reparler. Judith Godrèche, en 2024, vous avez porté plainte contre Benoît Jacquot et Jacques Doyon. Et cette prise de parole a déclenché une vague d'autres témoignages. Elle a même été considérée comme l'un des points le point de départ du MeToo du cinéma français. Et je me souviens qu'à l'époque, et juste après donc la diffusion de Icon of French Cinema, il y avait une solitude extrême que vous racontiez. Cette solitude, elle était très impressionnante, et je trouve qu'il y a quelque chose qui résonne énormément avec Mémoire de fille. Je trouve que vous avez fait d'un récit de colère un vrai récit de solitude.
0: Oui. Pardon. La solitude, c'est un sujet compliqué. C'est un trigger pour moi, le mot solitude, en fait, qui forcément, enfin, du coup, évidemment, quand on porte un sujet comme celui-là et un film comme celui-là, je suis souvent renvoyée à ce constat, en fait. C'est vraiment un mot qui revient souvent dans mes pensées en ce moment. Oui, enfin, et du coup, oui, c'est vrai que j'ai le sentiment que et c'est là que dans le fond, je pense qu'il y a quelque chose de très soutenant pour moi, le fait d'avoir adapté ce livre et d'avoir développé cette amitié avec Annie Ernaux. Je sais pas si j'y serais arrivée. En tout cas, c'est curieux. Je me pose parfois la question, et si nous n'étions pas devenus amis? Et si je ne lui avais pas posé la question de savoir si je pouvais passer du temps avec elle pour lui poser des questions? Et si elle n'avait pas aimé le film? Enfin, je pense que du coup, la solitude serait absolument... parce que dans le fond, c'est vrai que c'est un... Il faut quand même le dire. Enfin, d'abord, je ne sais pas s'il faut le dire, mais il faut que vous sachiez que ce film, on a fait une très grande, très, très grande tournée en région. Et sur des salles de 300 personnes, il y a généralement une moyenne de 5 hommes dans la salle.
1: Ah oui.
0: Voilà. Et quand ils voient le film, ce sont les premiers qui se précipitent

0: ce sont eux qui se précipitent pour aller écrire des mauvaises revues sur des mauvaises critiques sur Letterboxd. Enfin, donc il y a la, dans le fond, l'adversité qui pourrait dont on peut parler quand il s'agit de solitude, parce que la solitude, c'est quoi? C'est d'être dans un isolement. Donc ça veut dire qu'il y a une adversité. Elle se perpétue aussi, ou elle se raconte aussi dans la réception du film, en fait. Dans le fond, cette solitude, on me la rappelle sous, elle revient à l'ordre, quoi. Elle se remanifeste.
1: Les choses ont changé, mais elles n'ont pas tant changé.
0: Non.
1: Julie Godrèche, le film se conclut sur le visage de Valérie Dréville, qui lit des mots qui résonnent un peu comme une note d'intention. Explorer le gouffre entre l'effarante réalité de ce qui arrive au moment où ça arrive et l'étrange irréalité que revêt des années après ce qui est arrivé. Alors ce n'est pas que le regard d'Annie Ernaux, hein, c'est aussi notre regard collectif, c'est votre regard, Judith Godrèche.
0: Bien sûr, c'est notre regard collectif et c'est une phrase qui s'adresse à l'État, à la société, c'est une phrase qui pour moi s'inscrit dans un constat de lié à la manière dont on regarde le monde autour de nous, quoi.
1: Et d'ailleurs, à ce moment-là, il y a un contre-champ sur les visages des spectateurs.
0: Ouais.
1: Et on voit votre fille. C'est un message que vous adressez aussi à votre fille.
0: Bah, peut-être. Ça, je me suis pas formulée comme ça, mais ça, c'est une image qui m'a été inspirée parce que j'ai accompagné Annie Ernaux à Rouen, à l'université, en fait. Il y a plus de 2 ans, elle allait recevoir être honorée. Et j'ai été stupéfaite, vraiment très impressionnée de voir qui était ce public, qui étaient les jeunes dans la salle et des jeunes gens qui prenaient la parole et qui avaient écrit des textes en disant des choses comme un jeune garçon, je me rappelle, queer, hein, qui a pris la parole pour dire « vous avez changé la vie de ma grand-mère et la mienne aussi ». Et je m'étais dit « tiens, dans le fond, j'ai envie de ce plan, j'ai envie d'Annie Ernaux qui regarde cette jeunesse d'aujourd'hui et de cette transmission ». Absolument inarrêtable, c'est un mot qui n'existe pas mais que je vais employer. Vous voyez, c'est fou quoi. En
1: unstoppable.
0: Fait, exactement. Annie Ernaux à 86 ans face à une foule de jeunes gens de 20 ans, ça pour moi cette image-là, elle donne de l'espoir quoi.
1: Judith Godrèche, Mémoire de fille a été présentée à Cannes en mai dernier dans la section Un certain regard. Alors, bon, le festival de Cannes où le lapsus est très révélateur, où on est encore très très loin de la parité homme-femme. En Italie, à la Mostra, c'est encore pire. Et cette année, 2 réalisatrices seulement étaient en compétition pour 21 films hein, au total. Donc, la question a été posée bien sûr à Maggie Gyllenhaal, donc qui était la présidente.
0: Oui.
1: Cette année du jury, et j'aimerais qu'on écoute sa réponse.
2: I guess it's just finally become clear that men make better movies than women do.
3: By the way, there are 2 films by women. We add 1 more film, you know, NASA is co-directed by women, Israeli women. Sorry about that, so.
2: I will answer you seriously and say that there's a systemic problem, obviously. I do think it's much harder for women to get their films financed. Also, could it be possible that the things that women, having had a different experience of being alive in the world, want to make movies about, are not always deemed high art? Who decides what's good? Who decides what's valuable? That's also a question I have. And it's a legitimate one.
1: Voilà, alors ça c'est intéressant hein, parce que cette journaliste espagnole hein, qui lui parle de backlash.
0: Ouais.
1: Alors d'une façon très ironique, je traduis brièvement,
0: ouais,
1: elle dit « Je crois qu'on sait désormais que les hommes font de meilleurs films ». Alors le rire qu'on entend, hein, c'était Alberto Barbera, donc le directeur artistique, et l'homme qui dit que justement il prend toujours les meilleurs films, donc résultat toujours des films réalisés par des hommes. Mais ce qu'elle évoque ensuite, Maggie Gyllenhaal, je trouve que c'est plus intéressant parce qu'elle dit… Bon, déjà, c'est ce qu'on sait, hein, c'est que c'est beaucoup plus difficile pour les femmes de faire financer leur projet. Mais aussi, elle dit, est-ce que l'expérience féminine est considérée comme une forme d'art mineur? Qui décide de la valeur des sujets des films? Ça vous parle beaucoup, j'imagine.
0: Beaucoup, parce que c'est vrai que quand on fait un film, alors là, en l'occurrence, on va dire, et c'est pas que le sujet de mon film n'est pas que ça, mais quand on fait un film, alors réalisé par une femme, qui raconte l'histoire d'une femme, adaptée d'un livre de femme, et dont le sujet, quand même, c'est une agression sexuelle, comme en France, une femme sur 2, eh ben, on se dit, pourquoi est-ce que ça n'est pas un grand sujet sérieux comme le sont les sujets, les films sur la collaboration,
1: sur la guerre,
0: De Gaulle, enfin, sur la guerre, voilà. En quoi est-ce que, combien y a-t-il eu de viols en France depuis, on va dire, les années 30? Combien de féminicides? Et à quel moment est-ce que ça devient un sujet qui n'est plus une histoire de femme, en effet, qui n'est plus un sujet? Et il y a aussi la manière dont les films de femmes, et c'est une autre réalisatrice, d'ailleurs, qui a gagné le prix également à Venise, qui le disait, les termes employés pour parler du cinéma et des films réalisés par des femmes, c'est sensible, émouvant, touchant, etc. Quand c'est un homme, c'est en 3 secondes et demie, c'est un génie, c'est extraordinaire. Enfin, et c'est vraiment, je m'étais fait la réflexion, je sais plus à propos d'un film d'une réalisatrice que j'avais beaucoup aimé, je m'étais dit, mais pourquoi le langage et les mots employés par les journalistes, voilà, c'était alors évidemment, moi, c'est particulier parce que je m'en suis tellement pris presque cinéma, ou en tout cas j'ai pris, je sais pas si c'est le bon mot, mais j'ai voulu exposer certaines choses, et certains journaux de cinéma m'en veulent à mort, et donc je me disais c'est perdu d'avance de toute façon, avec tout un pan de la société journalistique, c'est masculine et d'une certaine époque c'est mort, donc c'est vrai que moi c'est encore une autre histoire, puisque ça fait partie de mon histoire justement. Mais oui, en effet, elle a raison de dire ça, ouais. Et heureusement qu'il y a des personnes comme elle qui le disent, pour que des personnes comme moi puissent m'abriter derrière elle, derrière Maggie Gyllenhaal.
1: Mais d'ailleurs, je crois que même le Nobel attribué à Annie Ernaux avait été critiqué.
0: Ah ouais, je suis sûre, ouais.
1: Et elle est considérée, enfin, on avait bien repassé sûr, à l'époque, je ne sais plus quelle émission, dans laquelle
0: oui,
1: on
0: oui,
1: disait que
0: fait,
1: ça n'était
0: raison.
1: Rien du tout.
0: Ouais,
1: bien sûr. Donc il y a quelque chose, effectivement, sur les récits de femmes et l'intime qui est très déconsidéré.
0: Ah, complètement, ouais.
1: Judith Godrèche, dans Mémoire de fille, on parle d'une jeune fille qui est dépossédée de son corps, on le disait tout à l'heure, et puis qui va finir par reconquérir sa liberté par l'écriture. Est-ce que adapter ce livre vous a permis de renouer avec la jeune fille que vous étiez?
0: Non, en fait, enfin, en tout cas, je me suis jamais formulé ça en ces termes. Et d'ailleurs, c'est vrai qu'à force, alors, de parler de ce film, il y a des choses peut-être qui m'apparaissent auxquelles j'avais pas réfléchi. C'est vrai que on a plein de choses en commun. Il y a beaucoup de points communs. Pour vous en raconter un que je trouve très impressionnant et qui est peut-être, que je trouve assez saisissant. La première fois que je rencontre Annie Ernaux, donc chez Gallimard, elle commence la conversation, je sais pas à quel moment, mais en me disant, vous savez, je serais très heureuse que vous adaptiez Mémoire de fille, il faut que je vous raconte quelque chose. Et là, elle me raconte que cette histoire Mémoire de fille qu'elle a mis 50 ans à écrire se passe donc dans un aérium, l'aérium qui se trouve dans la ville de Sais. Et dans cet aérium, il a été à un moment donné, et c'est plus le cas, moi j'ai pas pu y tourner par exemple, il a été loué pour des tournages. Et elle me dit, il y a quelques années, j'ai appris que Sade de Benoît Jacquot avait été tourné là-bas. Et donc, j'ai voulu voir le film. Et elle me dit, donc, je sais pas si, comment elle a été, si, je crois qu'elle a acheté le DVD. En tout cas, elle s'est procuré le film. Et elle me dit, et je n'ai pas pu, j'ai pas pu regarder. Ça a été très violent pour moi de voir non seulement ce lieu, mais également l'histoire qui s'y racontait et, la vision de cette histoire de manipulation d'Isilde, ce personnage joué par Isilde Lebescaut, et elle m'a dit qu'elle a dû arrêter le visionnage, et c'était tellement étrange, enfin, c'est-à-dire que en parlant de points communs ou de liens comme ça que j'aurais jamais évidemment imaginé me retrouver avec Annie Ernaux, et qu'elle me dise vous savez, c'est vrai que, alors bon, ça c'est une anecdote, mais c'est vrai que c'était des liens et des points communs et des choses un effet miroir. Voilà, moi je suis quelqu'un de qui vient d'un milieu de parents profession libérale, je suis une bourgeoise, enfin vous voyez, je peux pas me comparer à Annie sur plein de points, on est à des millions, des kilomètres l'une de l'autre, et pourtant il y a des endroits où on se rejoint, on se retrouve, il y a quelque chose de l'ordre de ce sentiment qui dure longtemps. longtemps de l'illégitimité, par exemple. Enfin, il y a toutes sortes de choses. Maintenant, c'est vrai que par ailleurs, il y a quelque chose qu'elle a que je trouve pas que j'ai. Enfin, en tout cas, c'est qu'elle a, il y a une universalité absolue dans son écriture et dans sa manière de raconter ce qui lui est arrivé, qui pour moi permet à absolument mais tout le monde de s'identifier. Moi, je pourrais pas me retourner le compliment.
1: Toutes les générations, comme vous le disiez tout à l'heure. Vous pouvez pas vous retourner le compliment?
0: Non, enfin, en tout cas, je suis pas l'autrice qu'elle est. J'ai écrit deux livres, Oui, j'ai le sentiment, que par exemple ma bourgeoisie, enfin, il y a des choses qu'on peut pas effacer. Je sais pas comment dire. Il y a quelque chose chez elle rien que le fait que moi j'ai grandi dans un univers complètement, privilégié dans le monde du cinéma, il y a des choses qui teintent quand même d'une certaine couleur, mais l'imagerie que j'utilise, et même mes histoires, enfin, vous voyez ce que je veux dire. Et c'est vrai que pour moi, justement, et c'est là que j'ai eu envie d'adapter Mémoire de fille, c'est grâce à cette distance-là, en fait. Si j'avais lu un livre qui serait une forme de miroir absolu de mon histoire, j'aurais absolument pas pu, par exemple, Le consentement de Vanessa Springora est beaucoup plus proche de mon histoire, si on veut faire des parallèles, que Mémoire de fille.
1: En tout cas, la rencontre entre vous, Judith Godrèche et Annie Arnaud, est en tout point magnifique.
0: Merci beaucoup.
1: Merci Judith d'être venue nous parler de votre film Mémoire de fille, sorti en salle ce mercredi. On se quitte en musique avec Leymalie d'Agnès Obel, le choix de notre réalisatrice Apolline Verlon.

tous les cinémas du monde, c'est fini pour aujourd'hui. Au micro, Elisabeth Le Quéré, à la réalisation, Apolline Verlon. Rendez-vous samedi prochain avec une émission spéciale consacrée au film de Kung Fu. Et d'ici là, bonne semaine à tous.

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0: 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Il est 17h à Paris, 15h en temps universel.
1: Charlotte de Rouen.
0: Dans l'enquête sur le vol Fly Dubai, les éléments confirment qu'il s'agit bien d'un acte terroriste. L'avion qui devait relier Tel Aviv a dû atterrir en urgence mercredi. Le copilote a utilisé la hache de secours du cockpit pour attaquer le commandant de bord. En Ukraine, les dernières frappes russes sur des ponts qui traversent Kiev ont semé la pagaille dans la capitale ukrainienne. Et la Russie évoque de nouvelles frappes d'ampleur à venir, invitant les diplomates étrangers à quitter la ville. Aux États-Unis, toujours beaucoup de questions après l'exécution ratée de Christa Pike, cette femme de 50 ans condamnée à mort qui a survécu à deux injections létales. Et puis nous serons en Indonésie à la fin de cette édition où deux îles sont apparues après des éruptions d'un volcan. Le procureur général émirien évoque donc un acte terroriste pour qualifier ce qu'il s'est passé dans l'avion de Fly Dubai qui devait relier les Émirats Arabes Unis à Israël. L'appareil avait dû atterrir en urgence mercredi en Arabie Saoudite après que l'un des pilotes a agressé le commandant de bord. Les précisions de Marine de la Moissonnière.
2: D'après les premiers éléments de l'enquête, le copilote a utilisé la hache de secours du cockpit pour attaquer le pilote et prendre les commandes de l'avion, un acte terroriste selon le procureur général. D'après plusieurs médias internationaux, l'homme, un Omanais, avait été interdit de piloter des avions pour des raisons de sécurité par les autorités de Mascate. Elles estimaient qu'il s'était radicalisé en Syrie, le pays de sa mère. Après avoir quitté son employeur Omanair, il avait postulé auprès de la compagnie Emirates, qui n'avait pas voulu de lui. Il avait finalement rejoint Fly Dubai il y a quelques mois apparemment. L'homme est toujours détenu aux Émirats Arabes Unis, où l'enquête se poursuit pour éclaircir ses motivations et les circonstances exactes de l'attaque. Les investigations devront notamment établir si la compagnie Fly Dubai a procédé aux vérifications d'usage avant de l'embaucher. Autre question, comment un Omanais a-t-il pu se retrouver aux commandes d'un avion transportant des Israéliens alors que les deux pays sont en froid? Tel Aviv interdit de vol les pilotes originaires de pays qui n'ont pas de relations diplomatiques avec Israël.
0: Marine de la Moissonnière. Des flammes s'élèvent sur un site du géant pétrolier saoudien Aramco qui se situe près de Riyad. On n'a pas plus d'informations pour le moment. Les autorités saoudiennes n'ont pas communiqué sur cet incendie en cours. Riyad qui soutient les autorités yéménites dans leur guerre contre les rebelles houthis. Ce samedi, de fortes explosions ont aussi été entendues dans la capitale yéménite, Sanaa, qui est contrôlée par les rebelles. Ils affirment que l'Arabie Saoudite a mené des raids sur la capitale aujourd'hui. 5 morts à Gaza dans une frappe israélienne la nuit dernière. 4 femmes figurent parmi les victimes. L'appartement visé a été touché par 2 missiles. Selon des médias israéliens, Ali Al-Hamoudi, le haut responsable du Hamas, le mouvement islamiste palestinien, était visé. En Éthiopie, les forces des autorités rebelles quittent Mekele, la capitale du Tigré, alors que les troupes fédérales s'en approchent. Hier soir, une milice alliée au gouvernement fédéral a affirmé avoir pris le contrôle de l'aéroport de Mekele, situé à une dizaine de kilomètres de la ville. La Russie appelle une nouvelle fois les diplomates étrangers à quitter Kiev. Moscou annonce l'imminence de nouvelles frappes massives contre la capitale ukrainienne. Ces derniers jours, 2 importants ponts ont été détruits à Kiev, entraînant de gigantesques embouteillages. C'est une nouvelle épreuve que doivent affronter les Ukrainiens, comme nous le raconte notre correspondante Emmanuelle Chaz.
3: À Kiev, le long des berges du Dnipro, la circulation est fortement perturbée. Le pont sud de la ville a été fermé suite à des frappes de drones russes, forçant ainsi les résidents des deux rives à emprunter d'autres ponts. Yevgen, un chauffeur de taxi de 64 ans, confie.
4: Le pont sud est fermé depuis ce matin. Ni le métro, ni les transports en commun ne fonctionnent. Tout est bloqué. C'est compliqué de se rendre d'une rive à l'autre. Mais si on veut circuler et que des attaques ont lieu à ce moment, il y aura de nombreuses victimes.
3: Ces frappes russes visent à paralyser les transports et les quelques 3 millions d'habitants de Kiev. Le maire Vitali Klitschko tire la sonnette d'alarme.
5: La capitale traverse une situation véritablement dramatique. Prétendre qu'il est possible de vivre normalement, comme en temps de paix, est malheureusement illusoire. Nous sommes désormais au bord du précipice.
3: Devant ce chaos qui vient s'ajouter aux frappes renouvelées sur le secteur énergétique, ceux des résidents qui le peuvent restent en télétravail avec de fréquentes descentes aux abris et d'autres s'organisent pour quitter la ville à l'approche de l'hiver. Emmanuel Chaz, Kiev, RFI.
0: En Espagne, des dizaines de milliers de manifestants pour le droit au logement ont défilé dans les rues de Madrid, notamment ce samedi. Ils étaient 70 000 selon les autorités, 500 000 selon les organisateurs. Des rassemblements qui ont lieu un petit peu partout dans le pays et qui interviennent au lendemain du rejet par les députés de deux textes qui visaient à protéger davantage les locataires. Ce rejet par les députés, c'est donc un sérieux camouflet pour le Premier ministre socialiste Pedro Sanchez et ça relance les interrogations autour de la fin de son mandat et la convocation d'éventuelles élections anticipées. À Paris, des dizaines de milliers de personnes ont défilé également, mais pour la Gay Pride, l'événement qui devait initialement avoir lieu fin juin a été reporté pour cause de canicule. Drapeau arc-en-ciel en main, collier de fleurs autour du cou. Des milliers de personnes ont donc défilé pour défendre les droits des personnes LGBT. RFI, 11h06. 6 minutes à Washington, aux États-Unis. Elle n'est pas morte. Krista Pike, toujours inconsciente et sous ventilateur artificiel dans un hôpital de Nashville, dans l'état du Tennessee. Cette femme de 50 ans a survécu à deux injections létales. Ses avocats ont déposé plusieurs recours pour préserver les preuves et reconstituer le protocole médical qui a été suivi dans cette exécution et tenter de répondre à cette question, comment a-t-elle survécu malgré les deux injections qu'elle a reçues, Vincent Souriau?
6: Deux hypothèses principales. Un, ce que les médecins appellent une extravasion ou une infiltration lorsqu'une perfusion échoue et que le liquide se répand dans les tissus autour du point d'entrée au lieu de passer dans les veines et de rejoindre la circulation sanguine. Ce type de fuite peut survenir lorsque les vaisseaux sanguins d'un patient sont difficiles à piquer. Or, c'était le cas de Krista Pike qui souffrait d'une maladie du sang. Ses avocats ont relevé des cloques et des brûlures sur son bras gauche, ce qui semble accréditer cette théorie et pas moins de 7 tentatives de piqûre. Deux, un médicament périmé ou défaillant. Le Tennessee utilise du pentobarbital pour mettre à mort les prisonniers. C'est un sédatif puissant qui paralyse l'activité électrique du cerveau et lorsque les doses sont mortelles, entraîne un arrêt cardio-respiratoire. Mais les services pénitentiaires américains ne peuvent pas l'acheter dans le commerce et le font reproduire de manière artisanale en laboratoire. Certains experts n'excluent pas une erreur dans la composition de ce produit et de possibles séquelles à vie pour Krista Pike. Vincent Souriau, Washington RFI.
0: La Corée du Nord a lancé un missile balistique ce matin, selon l'armée sud-coréenne, un tir qui a impliqué l'utilisation de l'intelligence artificielle selon Pyongyang. Ce nouveau tir intervient en tout cas en plein regain de tension entre les deux pays. En Indonésie, l'éruption d'un volcan pourrait bien être à l'origine de l'apparition de deux nouvelles îles. Les autorités ont annoncé avoir découvert deux nouvelles étendues de terre à proximité du volcan Anak Krakatoa. Son éruption début septembre avait entraîné la fermeture de nombreux aéroports. À Jakarta, les précisions de Léo Roussel.
7: Sur les images satellites, deux formations ressemblant à de petites îles sont désormais visibles près du volcan Anak Krakatoa. Selon le Centre indonésien de volcanologie et d'atténuation des risques géologiques, les deux nouvelles îles sont apparues après la série d'éruptions du volcan au début du mois de septembre. Situées à moins d'un kilomètre du volcan, les deux étendues de terre ne peuvent pourtant pas encore être qualifiées d'enfants ou de petits-enfants de l'Anak Krakatoa. Les autorités indonésiennes doivent d'abord vérifier s'il s'agit de sites d'émergence de matériaux volcanique ou d'une accumulation de dépôts éruptifs. Si la nouvelle se confirme, ce serait la première fois depuis 1930 que l'Anak Krakatoa est à l'origine de nouvelles îles. En septembre, l'éruption du volcan avait causé d'importantes perturbations du trafic aérien et entraîné la disparition de 8 personnes, dont 5 journalistes qui couvraient l'événement depuis un bateau. Léo Roussel, Jakarta, RFI.
0: Du football ce soir en Ligue des Nations, l'Espagne, championne du monde, affronte la République tchèque. Coup d'envoi de cette rencontre à 18h45 en temps universel. En attendant, restez avec nous à l'écoute de la Radio du Monde. Tout de suite, vous retrouvez Sophie Torlotin et Elisabeth Le Quéret pour tous les cinémas du monde.
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13: Une romancière signe ses livres à Rouen. Un vertige la saisit et l'été 1958 ressurgit tout entier. C'est le point de départ de Mémoire de fille où Annie Ernaux revit sa première nuit avec un homme à 17 ans alors qu'elle est monitrice dans une colonie de vacances. Bonjour et bienvenue dans tous les cinémas du monde. Dans les premières pages de son récit, Annie Ernaux écrit « Depuis 20 ans, je note 58 dans les projets de livres. C'est le texte toujours manquant, toujours remis, le trou inqualifiable. Ce que raconte Mémoire de fille, c'est l'obsession amoureuse de la jeune fille de 17 ans pour un moniteur qu'il a en réalité agressé. Une expérience sous le signe de l'emprise et de l'absence de consentement dont l'onde de choc s'est propagée à jamais sur son existence. »
14: Tu danses pas ? T'es perdu ?
15: Oh. Au revoir, Annie.
16: T'as déjà dormi avec quelqu'un ?
17: Attends, tu me demandes direct si je suis plus seule ?
16: Non, pas du tout. T'as une chambre seule ?
14: Comme tous les chefs, tu savais pas ? Des habitants ?
13: Bonjour Judith Godrèche.
18: Bonjour.
13: 3 ans après votre série Icon of French Cinema, 16 ans après votre premier long métrage Toutes les filles pleurent, vous adaptez ce récit paru en 2016 où l'apprentissage de la liberté et de la féminité devient une expérience de violence et de perdition. Mémoire de fille, votre film est sorti en salle ce mercredi. Et pour faire vibrer les mots d'Annie Ernaux, vous avez choisi deux femmes, deux actrices formidables, Valérie Dréville et Thès Barthélémy, qui est aussi à la ville, comme on dit, votre fille. Comment vous l'avez découvert, ce texte ?
18: C'est un ami producteur, Romain Blondeau, qui m'a demandé si j'avais lu ce texte il y a à peu près 2 ans et demi. Et donc, je ne l'avais pas lu et je n'en avais pas non plus entendu parler, puisque quand il est sorti en 2016, je vivais aux États-Unis. Et donc, je l'ai découvert il y a 2 ans et demi.
13: Et vous êtes restée fidèle au récit où se côtoie donc l'écrivaine d'aujourd'hui, qui est incarnée dans votre film par Valérie Dréville, et la jeune fille de 58, Thès Barthélémy. C'est un texte assez compliqué, assez diffracté. Comment vous l'avez approché en tant que scénariste ?
18: En fait, quand j'ai rencontré Annie Ernaux pour la première fois, après lui avoir écrit une lettre pour lui demander cette rencontre, parce que je voulais adapter donc Mémoire de fille, c'est vrai que la première chose que je lui ai dit, c'était qu'il était important pour moi que l'écrivaine qui passe à l'acte, enfin cette écrivaine de 70 ans, au moment où ce livre sort, qu'elle soit incarnée. Parce que dans le fond, ce qui pour moi est absolument indissociable, c'est de cette jeune fille de 17 ans et demi et cette femme de 70 ans. On peut pas raconter le film avec juste le passé, avec cette incarnation de la jeunesse, et sans filmer le visage de cette femme aujourd'hui et l'impact qu'a toujours ce récit, cette histoire sur sa vie aujourd'hui. C'est-à-dire que rien n'a été, comment dire, rien ne s'est effacé, rien n'est résolu. Et même si le livre est sorti et cette histoire a été écrite, elle a mis 50 ans à l'écrire, Il y a un ébranlement et une émotion à chaque fois et au moment où le livre sort et puis dans tout le parcours de vie d'Annie Ernaux qui pour moi devait être incarné dans ce film, qui devait être raconté aussi.
13: Et puis ça fait aussi partie de l'enjeu du récit, c'est-à-dire c'est une femme de 70 ans qui a énormément réfléchi, qui a énormément qui s'est construite et déconstruite aussi sans doute et qui porte un regard sur la jeune fille qu'elle a été. C'est deux personnes différentes. D'ailleurs, elles n'ont pas le même nom, puisque c'est Annie Duchesne, la jeune fille de 17 ans, et puis ce sera Annie Ernaux, de son nom de romancière.
18: Tout à fait. Et puis aussi, ce qui est intéressant, et ce qui m'a donné envie d'adapter ce récit, au moment donc où je le découvre, je me mets à faire des recherches sur Internet, parce que je suis surprise en lisant ce récit, que Annie Ernaux donc ne pose pas du tout le mot viol dans ce récit. Donc je fais des recherches et j'en parle à mon amie Hélène Devinck, autrice et journaliste, qui me dit mais il faut que tu ailles voir cette émission sur France Culture qui s'appelle LSD. En 2020, donc 4 ans après la promotion de et la sortie du livre, où Annie Ernaux en direct entre guillemets ou en tout cas au moment où les auditeurs s'entendent, va poser 4 ans plus tard, 4 ans après la sortie de ce récit, le mot viol sur ce qu'elle a vécu. Donc, quand cette émission est enregistrée en 2020, c'est post MeToo. Et c'est vrai qu'à ce moment-là, moi, je me dis, mais en fait, c'est fou, c'est même cette personne que nous connaissons toutes, Annie Ernaux, cette autrice qui dès ses 17 ans et demi, on le voit dans le film, commence à utiliser le langage, pose des mots dans son journal intime. C'est quelqu'un qui manie la langue, qui manie les mots, qui a un dialogue intérieur, qui décrit le monde dans lequel elle vit, les personnalités de sa famille. Enfin voilà, son outil d'expression, c'est l'écriture, dès ses 17 ans et demi. Cette femme qui est devenue l'autrice que nous connaissons, avec des positions politiques très affirmées, des prises de parole, etc. Et ben cette même femme-là, elle n'a pas pu mettre les mots sur ce qui lui est arrivé et a porté la honte et la culpabilité, donc inversée, de cette agression dont elle a été victime en 1958. Et je me suis dit, tiens, si cette femme-là se retrouve dans ce silence-là, elle, dont le talent, c'est l'absence de silence, en quelque sorte, alors, qu'est-ce que ça dit de nous toutes? Et est-ce que c'est pas la plus grande armure qui soit pour nous toutes, en fait? Vous voyez, je trouve qu'il y a quelque chose d'absolument universel et même de très important, en fait, dans le fait que ce soit l'histoire d'Annie Ernaux, cette histoire-là.
13: Alors on en reparlera parce que c'est bien sûr un mémoire de fille, c'est un film sur le regard et sur comment le regard change. On en reparlera juste après la grande Sophie avec son titre Le Large, qui résonne bien sûr avec votre film Judith Godrèche.

0: Vous êtes bien sûr RFI dans tous les cinémas du monde avec notre invitée Judith Godrèche pour parler de Mémoire de fille, adapté du récit homonyme d'Annie Ernaux. Donc on est en 58 dans une colonie de vacances où Annie, 17 ans et demi, comme elle un peu comme un bébé, hein. Elle est monitrice.
1: Mais c'est vrai que c'est avant 18 ans, donc le et demi, il est hyper important quand même, quoi. C'est après, c'est 18 ans, quoi.
0: Voilà. Et c'est la première fois de sa vie qu'elle est loin de ses parents. Ce sera une expérience de liberté, pense-t-elle. Sauf que après avoir été agressée et puis violée, hein, puis rejetée par un moniteur, elle va aller d'un garçon à l'autre dans une sorte d'état second, devenant aux yeux du groupe une putain, hein, c'est ce qui est dit et répété dans le film. La vérité de cet été 58, c'est l'obéissance en fait à ce qui arrive, mais c'est aussi, Judith Godrèche, l'histoire d'un corps qui ne s'appartient plus.
1: Oui, et l'histoire d'un corps qui exprime ce que tous les corps expriment, c'est-à-dire qu'il y a quelque chose d'absolument universel dans cette description des conséquences de cet été-là sur cette jeune fille, parce qu'en fait, ensuite, après la colonie et pendant la colonie, elle va devenir boulimique, anorexique, elle va perdre ses règles de vue, donc elle va, comme lui dit sa mère, on n'a pas la ménopause à 18 ans.
0: Sa mère lui dit aussi, la ménopause, c'est la mort.
1: Exactement. C'est encourageant.
0: On est dans les années 50.
1: Oui, c'est vrai que c'était. D'ailleurs, j'étais assez stupéfaite en lisant le récit quand je l'ai découvert de à quel point c'est une histoire contemporaine, parce qu'en fait, c'est vrai que toute cette dans le fond. Le fait de ne pas pouvoir encore aujourd'hui faire des liens et lier ce qu'exprime son corps de jeune fille à un abus, à un rapport de force dans lequel c'est elle la plus faible, à son désir absolu d'appartenir à une société de jeunes gens, à ce côté, ce groupe de moniteuristes.
0: Elle veut faire partie du groupe.
1: Absolument, hein. Et elle se retrouve face à un clan qui a déjà les codes, qui sait comment, et c'est pas tellement parce que c'est vrai que la manière dont j'ai raconté les rapports entre monitrices, il y a quelque chose de très de dur, il y a quelque chose où même moi je me suis posé la question, est-ce que en 2024, au moment où j'écris ce scénario, est-ce que je peux raconter aujourd'hui et donner à voir une société féminine, avec cette absence de sororité, et ces rapports comme ça de rivalité.
0: Mais les filles sont les pires en fait.
1: Elles sont toutes sous le règne du patriarcat et en fait elles s'en sortent comme elles peuvent. Et c'est vrai que par ailleurs, et dans mon travail de scénariste et d'adaptation, c'est à cet endroit-là notamment que j'ai pris des libertés et que j'ai voulu regarder cette histoire avec mon point de vue. C'est-à-dire que Annie, quand elle raconte cette histoire, quand elle pose ce récit dans le livre, elle essaie de se retrouver exactement au moment où les choses sont arrivées, quand elles sont arrivées. Sauf qu'évidemment, elle les raconte quand même avec le prisme de son traumatisme, de sa dissociation, et du coup, évidemment, que sa mémoire se concentre sur son point de vue, sur ces personnes-là, sur ces autres jeunes filles. Et moi, ce que je me dis, c'est si Catherine, qui est jouée par Anja Verde-Rosa, elle est dans une telle rivalité, est-ce que c'est pas une façon de s'en sortir? Est-ce que cette dureté, c'est pas une façon de garder un statut qui lui permet de pas se faire harceler par les garçons? Est-ce que Monique, la monitrice chef, elle a forcément été un jour la petite nouvelle aussi? Et donc c'est plutôt que de porter un regard sur les autres femmes, comme de dire elles sont super méchantes entre elles ou des trucs comme ça, c'est de me dire comment en fait on survit quand on est dans une colonie de vacances avec un moniteur chef qui a un autoritarisme. Comment on s'organise? Et c'est un problème en fait qui devient un problème sociétal. Et c'est ça qui m'intéresse aussi. C'est plutôt que de pointer du doigt en fait des personnages ou des attitudes, c'est de se poser la question.
0: De montrer le système général de domination et comment aussi ça circule, ça percole entre les garçons et les filles.
1: Et les garçons qui sont très hétéronormatifs, mais presque de manière trop. Moi, j'ai voulu créer justement une forme de suggérer qu'ils n'étaient pas si hétéronormatifs normatif que ça, dans leur façon de vouloir être très mascu.
2: Ah. Non, je viens d'arriver.
3: Je viens d'arriver.
4: Elle suce des bonbons.
2: Des bonbons. Marie-Thérèse doit faire référence à l'épicerie de mes parents.
3: Elle a du répondant, ça me plaît, ça. Ça te plaît, quoi?
2: Les enfants arrivent toujours le 15 août, c'est bizarre pour un jour férié, non?
3: Un jour férié?
5: Tu voulais quand même pas aller à la messe, si?
2: Non, pas du tout.
5: Non, pas du tout.
6: Maman a dit que c'était obligé.
2: C'est vraiment pas son genre. Tu vas dans quel bahut? Jeanne d'Arc, à Rouen.
3: Ah, je te voyais pas là-bas.
2: Bah attends, mais du coup, tu dois connaître Isabelle d'Henri, non? C'est la grande vedette du lycée. Oui. Et c'est vrai qu'il y a que le métro qui lui est pas passé dessus? oui, je crois. Tu crois ou tu sais?
0: Alors, c'est intéressant parce qu'on voit aussi la surenchère et bientôt, Annie elle-même va surenchérir. Mmh. Donc, la violence, c'est pas montré comme un éclat. Hein, on parlera tout à l'heure de la scène de l'agression, mais c'est montré comme une espèce de zone grise, en fait. Il y en a partout.
1: Il y en a partout et on est un caméléon ou on n'en est pas un, quoi. C'est-à-dire qu'elle doit s'adapter. Et en effet, elle est intelligente, donc elle comprend vite. Elle essaie, elle tente un peu de se défendre, hein, parce que c'est quelqu'un
0: qui a
1: beaucoup de personnalité. Ouais, et elle a énormément de personnalité. C'est quelqu'un qui vraiment n'est pas timoré, n'est pas du tout nunuche. Enfin voilà. D'ailleurs, c'était des grandes conversations avec Annie Ernaux. C'était vraiment... C'est une fille qui arrive là-bas et c'est pas une cruche, pour employer des mots pas très féministes. Et ben en fait voilà, elle doit face à ce groupe, elle vient en effet, elle a honte parce que déjà elle est dans un lycée catho, eux ils sont dans un truc très laïque, enfin ils la jugent, ils jugent ses origines, enfin ils jugent son éducation.
0: Elle est obligée de leur dire qu'elle ne croit pas en Dieu.
1: Hein. Exactement.
0: Elle sent que si elle le dit pas, elle sera jamais intégrée au groupe.
1: Exactement.
0: Et vous avez choisi, alors pas nécessairement dans cette scène, mais en tout cas Tess Barthélémy, donc qui joue Annie Ernaux, elle parle très peu en fait.
1: Ouais.
0: Tout est dans son regard.
1: Mm-hmm.
0: On a l'impression que c'est son regard en fait qui communique avec les autres.
1: Bah c'est ça qui m'a intéressée également dans cette histoire et dans ce personnage et dans son évolution. C'est-à-dire que c'est quelqu'un qu'on voit au début à Yvetot qui est pleine de vie, qui vraiment l'espace lui appartient. Son corps lui appartient. Elle a une façon de marcher qui est celle d'Annie. Quand elle marche, son pied vraiment s'ancre dans le sol. C'est quelqu'un qui a une démarche très affirmée.
0: Le pied normand.
1: Exactement. C'est quelqu'un, même sa maîtresse, sa prof à l'école, se moquait beaucoup d'elle, de la manière dont elle se tenait, de cette façon. Elle était très, elle était très à l'aise dans son corps. Elle envoyait sa mère balader. Elle était, c'était la reine de la maison. Et tout à coup, elle se retrouve là-bas. Eh bien, elle est en réaction, elle est en analyse, elle essaie de s'adapter et donc ça devient, il y a quelque chose de très animal en fait et tout à coup qui passe plus du tout par les mots pour elle. Et parce que là, elle est réduite au silence dès le début en fait. Et au bout d'un moment d'ailleurs, elle va se mettre à essayer de parler comme eux, parce qu'ils ont vraiment un langage commun, qui était une des raisons d'ailleurs pour laquelle je n'ai pas demandé à mes actrices de regarder par exemple des vidéos de Lina des années 50 et de pas prendre ce ton qu'on pourrait qualifier aujourd'hui de désuet, parce que Annie m'avait vraiment spécifié dans mes entretiens avec elle que ils parlaient sur un même ton, c'est-à-dire qu'il y avait le ton du groupe et qu'à la colonie, il y avait cette espèce de langage commun qui était pas le même au dehors, qui n'était pas le même quand on allait à Rouen, qui n'était pas le même. Il y avait ce truc, une surenchère de coulerie, si je puis dire.
0: Ouais, comme un argot hein, qu'on utilise
1: exactement
0: dans l'espace communautaire.
1: Exactement. Avec des connotations sexuelles qu'Annie comprenait pas du tout. Par exemple, il y avait une blague liée à Annie Cordy, la chanteuse, c'était « Annie, qu'est-ce que ton corps dit ?» Mais elle comprenait pas. C'est vrai qu'elle elle était constamment dans un état d'adaptation, en fait.
0: Et dès le départ, hein, elle est un peu gibier, elle est un peu guettée par tout le groupe, et tout le monde sait que le mâle dominant du groupe, donc qui est ce fameux moniteur, qui n'a pas de prénom, hein, qu'on désigne uniquement par son initiale, H, il va se passer quelque chose de grave, quelque chose de violent. Je ne sais pas si vous avez pu discuter de la façon de mettre en scène avec Annie Ernaux, si aujourd'hui
1: bien sûr,
0: elle
1: ouais
0: pose le mot agression ou plutôt le mot
1: tout
0: viol.
1: À fait. Ouais, ouais. On en a beaucoup parlé, en fait. C'est d'ailleurs une des premières choses dont je lui ai parlé. Je lui dis, je veux filmer uniquement, je veux que cette scène soit mise en scène uniquement de votre point de vue de l'époque, enfin d'Annie, donc à 17 ans et demi, et ne laisser aucune possibilité aux spectateuristes de poser un regard, donc à travers le cadre de la caméra, qui soit objectifiant, qui soit érotisant, de ne pas esthétiser. Et dans le fond, de m'effacer également, c'est-à-dire qu'entre l'histoire entre la réalité de ce moment et le film, je ne voulais pas que la mise en scène soit là pour se faire remarquer, comme s'il y avait tout d'un coup une, comme si je prenais ma place à un endroit d'un volontarisme de mise en scène, c'est-à-dire qu'il fallait pour moi que j'arrive à approcher au plus près possible de la simplicité de l'écriture d'Annie Ernaux. Et du coup, il y a quelque chose de l'ordre de l'effacement, de pas être dans un geste de oui, de sophistiqué ou même esthétisant, quoi, de faire attention, parce qu'à un moment donné, il y a des plans, je me suis posé la question, tiens, et je me suis dit non, oh là là, on dirait un tableau. Alors ce plan est magnifique, mais on dirait un tableau, et là, c'est un tableau qui est en train de nous raconter un viol, c'est pas possible. Et donc du coup, c'est vrai qu'on a, j'ai énormément travaillé sur le découpage, et j'avais fait un storyboard vraiment au centimètre près. Et sur le plateau, on a suivi ce storyboard, mais c'était vraiment de l'ordre de la chirurgie, une grammaire vraiment cinématographique extrêmement précise, parce qu'en fait, il suffit d'un rien pour tomber dans le regard de tomber dans un point de vue qui serait celui de l'agresseur. Et du coup, là, l'histoire, c'est plus la même qu'on raconte. C'est plus l'histoire d'Annie Ernaux qu'on raconte. Et c'est pas l'histoire de quelqu'un qui a mis 50 ans à la raconter, du coup.
0: Donc, bien avant l'arrivée de la coordinatrice d'intimité,
1: ouais,
0: qui a travaillé donc sur cette chorégraphie avec les deux acteurs, vous avez vous-même, comme premier travail, établir un storyboard.
1: J'ai établi un storyboard de plans en fait sortis d'autres films, donc de références. J'ai beaucoup travaillé en amont, à peu près presque un mois, plus de deux mois presque avant le tournage avec mon chef opérateur Joachim Philippe. On a échangé sur des films, on a re-regardé des films, notamment des films d'Andrea Arnold comme Fish Tank. Un film également, The Nickel Boys, qui est un film qui est entièrement raconté du point de vue du personnage principal. L'acteur, en fait, porte la caméra pendant tout le film, ce qui fait que chaque personnage qui vient et qui a une interaction avec lui est filmé du point de vue donc c'est très particulier. Et c'est vraiment essayer de trouver un langage cinématographique qui soit absolument immersif. Maintenant, c'est vrai que, pour être honnête avec vous, j'ai trouvé très très très peu de références, et c'était un peu un no woman's land de références cinématographiques, parce qu'il y a extrêmement peu de films qui filment des scènes de violence sexuelle filmées du point de vue de la victime.
0: Et vous avez eu cette idée géniale aussi, puisqu'on parlait tout à l'heure de dissociation, donc ce phénomène que vous pouvez peut-être expliquer en deux mots, hein, qui survient souvent pendant les traumatismes, les viols, etc., de cette idée géniale de travailler la musique.
1: Oui, c'est-à-dire qu'en fait, la dissociation, c'est qu'en fait, vous êtes là, mais vous n'êtes plus là. Et que il y a quelque chose en vous qui part. Et du coup, c'est vrai que c'était quelque chose qui se raconte vraiment, et c'est extrêmement... le cinéma fait ça merveilleusement bien, c'est-à-dire l'utilisation du son, du hors-champ, de la musique, de ce qu'on entend, de ce qu'on n'entend plus, d'un bourdonnement, et puis d'objets qui tout à coup prennent une importance quand on se positionne du point de vue de la personne qui est donc agressée. C'est-à-dire que quand Annie est allongée sur ce lit avec cet homme au-dessus d'elle, c'est pas lui qu'elle regarde, ça c'est sûr. C'est l'ampoule au-dessus d'elle, c'est sa tablette de chocolat sur la table de nuit, parce que ça c'est ce qui la raccroche à un univers familier. Donc en fait, c'est cette façon qu'on a de partir. Et je pense que c'est un mécanisme de survie.
0: De protection.
1: Bien sûr, ouais.
0: Et ce qui est incroyable, puisque là on parle effectivement d'un viol que vous filmez, Judith Godrèche, c'est que le ressenti d'Annie Ernaux, donc de l'Annie Ernaux de 17 ans, de la jeune femme, va être tout à fait à l'opposé de ça.
1: C'est-à-dire que elle est après, c'est-à-dire comme elle le dit, elle le dit, c'est la dernière fois que j'ai eu mon corps. Et après ça, elle va se raconter une histoire d'amour.
0: C'est un peu un mécanisme de protection.
1: Voilà,
0: aussi.
1: Elle va repeindre la chambre en rose. Elle va se raconter une histoire d'amour, et ça va devenir une obsession.
0: Alors elle avance, hein, dans le brouillard. Effectivement, il y a un avant et un après. Elle est de plus en plus seule, de plus en plus ostracisée par le groupe, jusqu'au point de rupture.
5: Tu l'as trouvé où la lettre?
6: Ça me rend folle quand il me frôle.
5: Tu as le droit de faire ça? Tu as le droit de me prendre ma lettre? Je me garde pour lui, le maître. Hein. Bon,
2: maître. Vous l'avez trouvé où?
5: Maître.
2: Je l'ai trouvé où, la lettre?
5: Je me garde tout pour lui.
2: Écoute.
5: Maître. Et Annie, qu'est-ce que ton corps dit?
2: Ta gueule!
5: Putain! Sur les bords!
2: Tu me dégoûtes, toi!
5: Putain! Sur les bords!
2: C'est malade!
5: La bucelle! Putain! Sur les bords!
0: Judith Godrèche, dans cette, on entend hein, la voix de l'actrice Tess Barthélémy qui joue Annie Ernaux. Il y a une forme de folie dans cette voix. Parfois, même dans son corps, on sent qu'elle avance comme un zombie. On est proche du film d'horreur.
1: Mm-hmm. Absolument. Ouais,
0: c'est quelque chose que vous aviez déjà travaillé sur Icon of French Cinema.
1: Oui. Il y a quelque chose en effet du film d'horreur et c'était d'ailleurs des références également, en tout cas des images très inquiétantes parce que dans le fond ce lieu, cet aérium, cet immense bâtiment qui en lui-même est un personnage et dans lequel on peut se perdre avec ses longs couloirs, ses petites portes qui donnent sur ses chambres. Qu'est-ce qui se passe derrière ces portes?
0: Des jeunes gens livrés à eux-mêmes.
1: Livrés à eux-mêmes, qui tout d'un coup lui balancent un seau d'eau dans le visage, qui font des blagues, qui est la cruauté de ce côté clanique et puis cette surenchère de la fête dans laquelle elle s'engage la tête la première et elle veut continuer d'appartenir à la fête. Elle veut et elle va même essayer ou en tout cas, comment dire, tenter de devenir le leader de la fête, c'est-à-dire qu'elle va boire de plus en plus tous les soirs et elle rentre dans une spirale dont elle ne veut pas sortir. Elle devient un élément actif de cette spirale. Et puis alors après, et d'ailleurs ce qui est très émouvant quand on en parle avec Annie aujourd'hui, en plus tous les soirs, et elle rentre dans une spirale dont elle ne veut pas sortir. Elle devient un élément actif de cette spirale. Et puis alors après, et d'ailleurs ce qui est très émouvant quand on en parle avec Annie aujourd'hui, parce que elle devient donc

0: extrême que vous racontiez. Cette solitude, elle était très impressionnante et je trouve qu'il y a quelque chose qui résonne énormément avec Mémoire de fille. Je trouve que vous avez fait d'un récit de colère un vrai récit de solitude. Oui.
1: Pardon. La solitude, c'est un sujet compliqué. C'est un trigger pour moi, le mot solitude, en fait. Qui forcément, enfin, du coup, évidemment, quand on porte un sujet comme celui-là et un film comme celui-là, je suis souvent renvoyée à ce constat, en fait. C'est vraiment un mot qui revient souvent dans mes pensées en ce moment. Oui, enfin, et du coup, oui, c'est vrai que j'ai le sentiment et c'est là que dans le fond, je pense qu'il y a quelque chose de très soutenant pour moi, le fait d'avoir adapté ce livre et d'avoir développé cette amitié avec Annie Ernaux. Je ne sais pas si j'y serais arrivée. En tout cas, c'est curieux. Je me pose parfois la question, et si nous n'étions pas devenus amis? Et si je ne lui avais pas posé la question de savoir si je pouvais passer du temps avec elle pour lui poser des questions? Et si elle n'avait pas aimé le film? Enfin, je pense que du coup, la solitude serait absolument... parce que dans le fond, c'est vrai que c'est un... Il faut quand même le dire. Enfin, d'abord, je ne sais pas s'il faut le dire, mais il faut que vous sachiez que ce film, on a fait une très grande, très, très grande tournée en région. Et sur des salles de 300 personnes, il y a généralement une moyenne de 5 hommes dans la salle.
0: Ah oui.
1: Voilà. Et quand ils voient le film, ce sont les premiers qui se précipitent. Ce sont eux qui se précipitent pour aller écrire des mauvaises revues sur des mauvaises critiques sur Letterboxd. Enfin, donc il y a là, dans le fond, l'adversité qui pourrait dont on peut parler quand il s'agit de solitude, parce que la solitude, c'est quoi? C'est d'être dans un isolement. Donc ça veut dire qu'il y a une adversité. Elle se perpétue aussi, ou elle se raconte aussi dans la réception du film, en fait. Dans le fond, cette solitude, on me la rappelle, elle revient à l'ordre, quoi. Elle se remanifeste.
0: Les choses ont changé, mais elles n'ont pas tant changé.
1: Non.
0: Julie Godrèche, le film se conclut sur le visage de Valérie Dréville, qui lit des mots qui résonnent un peu comme une note d'intention. Explorer le gouffre entre l'effarante réalité de ce qui arrive au moment où ça arrive et l'étrange irréalité que revêt des années après ce qui est arrivé. Alors, ce n'est pas que le regard d'Annie Ernaux, hein, c'est aussi notre regard collectif, c'est votre regard, Judith Godrèche.
1: Bien sûr, c'est notre regard collectif et c'est une phrase qui s'adresse à l'État, à la société. C'est une phrase qui pour moi, s'inscrit dans un constat de lié à la manière dont on regarde le monde autour de nous, quoi.
0: Et d'ailleurs, à ce moment-là, il y a un contre-champ sur les visages des spectateurs.
1: Ouais.
0: Et on voit votre fille. C'est un message que vous adressez aussi à votre fille.
1: Bah, peut-être. Ça, je me suis pas formulée comme ça, mais ça, c'est une image qui m'a été inspirée parce que j'ai accompagné Annie Ernaux à Rouen, à l'université, en fait. Il y a plus de 2 ans, elle allait recevoir un être honoré. Et j'ai été stupéfaite, vraiment très impressionnée de voir qui était ce public, qui étaient les jeunes dans la salle et des jeunes gens qui prenaient la parole et qui avaient écrit des textes en disant des choses comme un jeune garçon, je me rappelle, queer, hein, qui a pris la parole pour dire « Vous avez changé la vie de ma grand-mère et la mienne aussi ». Et je m'étais dit « Tiens, dans le fond, j'ai envie de ce plan, j'ai envie d'Annie Ernaux qui regarde cette jeunesse d'aujourd'hui et de cette transmission ». Absolument inarrêtable, c'est un mot qui n'existe pas, mais que je vais employer. Vous voyez, c'est fou, quoi. En fait,
0: unstoppable.
1: Exactement. Annie Ernaux a 86 ans face à une foule de jeunes gens de 20 ans. Ça, pour moi, cette image-là, elle donne de l'espoir, quoi.
0: Judith Godrèche, Mémoire de fille a été présentée à Cannes en mai dernier dans la section Un certain regard. Alors, bon, le festival de Cannes où le lapsus est très révélateur, où on est encore très très loin de la parité homme-femme. En Italie, à la Mostra, c'est encore pire. Et cette année, 2 réalisatrices seulement étaient en compétition pour 21 films hein, au total. Donc, la question a été posée bien sûr à Maggie Gyllenhaal, donc qui était la présidente.
1: Oui.
0: Cette année du jury, et j'aimerais qu'on écoute sa réponse.
2: I guess it's just finally become clear that men make better movies than women do.
3: But by the way, there are 2 films by

0: Women, we add one more thing, you know, NASA is co-directed by women, Israeli women. Sorry about that, Sal.
1: I will answer you seriously and say that there's a systemic problem, obviously. I do think it's much harder for women to get their films financed. Also, could it be possible that the things that women, having had a different experience of being alive in the world, want to make movies about, are not always deemed high art? Who decides what's good? Who decides what's valuable? That's also a question I have. And it's a legitimate one.
2: Voilà, alors ça c'est intéressant hein, parce que cette journaliste espagnole hein, qui lui parle de backlash. Ouais. Alors d'une façon très ironique, elle, je traduis brièvement, ouais, elle dit « Je crois qu'on sait désormais que les hommes font de meilleurs films ». Alors le rire qu'on entend, hein, c'était Alberto Barbera, donc le directeur artistique, et l'homme qui dit que justement il prend toujours les meilleurs films, donc résultat toujours des films réalisés par des hommes. Mais ce qu'elle évoque ensuite, Maggie Gyllenhaal, je trouve que c'est plus intéressant parce qu'elle dit… bon, déjà, c'est ce qu'on sait, hein, c'est que c'est beaucoup plus difficile pour les femmes de faire financer leur projet. Mais aussi, elle dit, est-ce que l'expérience féminine est considérée comme une forme d'art mineur ? Qui décide de la valeur des sujets des films ? Ça vous parle beaucoup, j'imagine.
3: Beaucoup, parce que c'est vrai que quand on fait un film, alors là, en l'occurrence, dont on va dire, et c'est pas que le sujet de mon film n'est pas que ça, mais quand on fait un film, alors réalisé par une femme, qui raconte l'histoire d'une femme, adaptée d'un livre de femme, et dont le sujet, quand même, c'est une agression sexuelle, comme en France, une femme sur deux. Eh ben, on se dit, pourquoi est-ce que ça n'est pas un grand sujet sérieux comme le sont les sujets, les films sur la collaboration,
2: sur la guerre,
3: de Gaulle, enfin sur la guerre, voilà. En quoi est-ce que combien y a-t-il eu de viols en France depuis, on va dire, les années 30, combien de féminicides, et à quel moment est-ce que ça devient un sujet qui n'est plus une histoire de femme, en effet, qui n'est plus un sujet. Et il y a aussi la manière dont les films de femmes, et c'est une autre réalisatrice d'ailleurs qui a gagné le prix également à Venise, qui le disait, les termes employés pour parler du cinéma et des films réalisés par des femmes, c'est sensible, émouvant, touchant, etc. Quand c'est un homme, c'est en 3 secondes et demie, c'est un génie, c'est extraordinaire. Enfin, et c'est vraiment, je m'étais fait la réflexion, je sais plus à propos d'un film d'une réalisatrice que j'avais beaucoup aimé, je m'étais dit, mais pourquoi le langage et les mots employés par les journalistes, voilà, c'était. Alors évidemment, moi, c'est particulier. Parce que je m'en suis tellement pris presque cinéma, ou en tout cas j'ai pris, je sais pas si c'est le bon mot, mais j'ai voulu exposer certaines choses, et certains journaux de cinéma m'en veulent à mort, et donc je me disais c'est perdu d'avance de toute façon, avec tout un pan de la société journalistique, c'est masculine et d'une certaine époque c'est mort. Donc c'est vrai que moi c'est encore une autre histoire, puisque ça fait partie de mon histoire justement. Mais oui, en effet, elle a raison de dire ça, ouais. Et heureusement qu'il y a des personnes comme elle qui le disent, pour que des personnes comme moi puissent m'abriter derrière elle, derrière Maggie Gyllenhaal.
2: Mais d'ailleurs, je crois que même le Nobel attribué à Annie Ernaux avait été critiqué.
3: Ah ouais, je suis sûre, ouais.
2: Et elle est considérée, enfin, on avait bien repassé sûr, à l'époque, je ne sais plus quelle émission, dans laquelle
3: oui,
2: on
3: oui,
2: disait que
3: fait,
2: ça n'était
3: raison.
2: Rien du tout.
3: Ouais, bien sûr.
2: Donc il y a quelque chose, effectivement, sur les récits de femmes et l'intime qui est très déconsidéré.
3: Ah, complètement, ouais.
2: Judith Godrèche, dans Mémoire de fille, on parle d'une jeune fille hein, qui est dépossédée de son corps, hein, on le disait tout à l'heure, et puis qui va finir par reconquérir sa liberté par l'écriture. Est-ce que adapter ce livre vous a permis de renouer avec la jeune fille que vous étiez ?
3: Non, en fait, enfin, en tout cas, je me suis jamais formulé ça en ces termes. Et d'ailleurs, c'est vrai qu'à force, alors, de parler de ce film, il y a des choses peut-être qui m'apparaissent auxquelles j'avais pas réfléchi. C'est vrai que on a plein de choses en commun. Il y a beaucoup de points communs. Pour vous en raconter un que je trouve très impressionnant et qui est peut-être, que je trouve assez saisissant. La première fois que je rencontre Annie Ernaux, donc chez Gallimard, elle commence la conversation, je sais pas à quel moment, mais en me disant, vous savez, je serais très heureuse que vous adaptiez Mémoire de fille. Il faut que je vous raconte quelque chose. Et là, elle me raconte que cette histoire Mémoire de fille qu'elle a mis 50 ans à écrire se passe donc dans un aérium, l'aérium qui se trouve dans la ville de Sais. Et dans cet aérium, il a été à un moment donné, et c'est plus le cas, moi j'ai pas pu y tourner par exemple, il a été loué pour des tournages. Et elle me dit, bah voilà, il y a quelques années, j'ai appris que Sad de Benoît Jacquot avait été tourné là-bas. Et donc, j'ai voulu voir le film. Et elle me dit, donc, je sais pas si, comment elle a été, si, je crois qu'elle a acheté le DVD. En tout cas, elle s'est procuré le film. Et elle me dit, et je n'ai pas pu, j'ai pas pu regarder. Ça a été très violent pour moi de voir non seulement ce lieu, mais également l'histoire qui s'y racontait et, la vision de cette histoire de manipulation de ce personnage joué par Isilde Lebesco, et elle m'a dit qu'elle a dû arrêter le visionnage, et c'était tellement étrange, enfin, c'est-à-dire que en parlant de points communs ou de liens comme ça que j'aurais jamais évidemment imaginé me retrouver avec Annie Ernaux et qu'elle me dise, ben vous savez, et c'est vrai que, alors bon, ça c'est une anecdote, hein, mais c'est vrai que c'était des liens et des points communs et des choses un effet miroir. Voilà, moi je suis quelqu'un de qui vient d'un milieu de parents profession libérale, je suis une bourgeoise. Enfin, vous voyez, je peux pas me comparer à Annie sur plein de points. On est à des millions des kilomètres l'une de l'autre, et pourtant il y a des endroits où on se rejoint, on se retrouve. Il y a quelque chose de l'ordre de cette ce sentiment qui dure longtemps, de l'illégitimité par exemple. Enfin, il y a toutes sortes de choses de maintenant c'est vrai que par ailleurs il y a quelque chose qu'elle a que je trouve pas que j'ai. Enfin, en tout cas, c'est qu'elle a il y a une universalité absolue dans son écriture et dans sa manière de raconter ce qui lui est arrivé, qui pour moi permet à absolument mais tout le monde de s'identifier. Moi, je pourrais pas me retourner le compliment.
2: Toutes les générations, comme vous le disiez tout à l'heure. Vous pouvez pas vous retourner le compliment?
3: Non, enfin, en tout cas, je suis pas l'autrice qu'elle est. J'ai écrit deux livres, Oui, j'ai le sentiment, ben, que par exemple ma bourgeoisie, il y a des choses qu'on peut pas effacer. Et je sais pas comment dire, il y a quelque chose chez elle rien que le fait que moi j'ai grandi dans un univers complètement, privilégié dans le monde du cinéma, il y a des choses qui teintent quand même d'une certaine couleur, mais l'imagerie que j'utilise, et même mes histoires, enfin vous voyez ce que je veux dire. Et c'est vrai que pour moi justement, et c'est là que j'ai eu envie d'adapter Mémoire de fille, c'est grâce à cette distance là en fait. Si j'avais lu un livre qui serait une forme de miroir absolu de mon histoire, hein, j'aurais absolument pas pu. Par exemple, Le consentement de Vanessa Springora est beaucoup plus proche de mon histoire, si on veut faire des parallèles, que Mémoire de fille.
2: En tout cas, la rencontre entre vous, Judith Godrèche et Annie Ernaux, est en tout point magnifique.
3: Merci beaucoup.
2: Merci Judith d'être venue nous parler de votre film Mémoire de fille, sorti en salle ce mercredi. On se quitte en musique avec Leïmélie d'Agnès Obel, le choix de notre réalisatrice Apolline Verlon.

les cinémas du monde, c'est fini pour aujourd'hui. Au micro, Elisabeth Le Quéré, à la réalisation, Apolline Verlon. Rendez-vous samedi prochain avec une émission spéciale consacrée au film de Kung Fu. Et d'ici là, bonne semaine à tous.

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0: 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Il est 17h à Paris, 15h en temps universel.
1: Charlotte de Rouen.
0: Dans l'enquête sur le vol Fly Dubai, les éléments confirment qu'il s'agit bien d'un acte terroriste. L'avion qui devait relier Tel Aviv a dû atterrir en urgence mercredi. Le copilote a utilisé la hache de secours du cockpit pour attaquer le commandant de bord. En Ukraine, les dernières frappes russes sur des ponts qui traversent Kiev ont semé la pagaille dans la capitale ukrainienne. Et la Russie évoque de nouvelles frappes d'ampleur à venir, invitant les diplomates étrangers à quitter la ville. Aux États-Unis, toujours beaucoup de questions après l'exécution ratée de Christa Pike, cette femme de 50 ans condamnée à mort qui a survécu à deux injections létales. Et puis nous serons en Indonésie à la fin de cette édition où deux îles sont apparues après des éruptions d'un volcan. Le procureur général émirien évoque donc un acte terroriste pour qualifier ce qu'il s'est passé dans l'avion de Fly Dubai qui devait relier les Émirats Arabes Unis à Israël. L'appareil avait dû atterrir en urgence mercredi en Arabie Saoudite après que l'un des pilotes a agressé le commandant de bord. Les précisions de Marine de la Moissonnière.
2: D'après les premiers éléments de l'enquête, le copilote a utilisé la hache de secours du cockpit pour attaquer le pilote et prendre les commandes de l'avion, un acte terroriste selon le procureur général. D'après plusieurs médias internationaux, l'homme, un Omanais, avait été interdit de piloter des avions pour des raisons de sécurité par les autorités de Mascate. Elles estimaient qu'il s'était radicalisé en Syrie, le pays de sa mère. Après avoir quitté son employeur Omanair, il avait postulé auprès de la compagnie Emirates, qui n'avait pas voulu de lui. Il avait finalement rejoint Fly Dubai il y a quelques mois apparemment. L'homme est toujours détenu aux Émirats Arabes Unis, où l'enquête se poursuit pour éclaircir ses motivations et les circonstances exactes de l'attaque. Les investigations devront notamment établir si la compagnie Fly Dubai a procédé aux vérifications d'usage avant de l'embaucher. Autre question, comment un Omanais a-t-il pu se retrouver aux commandes d'un avion transportant des Israéliens alors que les deux pays sont en froid? Tel Aviv interdit de vol les pilotes originaires de pays qui n'ont pas de relations diplomatiques avec Israël.
0: Marine de la Moissonnière. Des flammes s'élèvent sur le site sur un site du géant pétrolier saoudien Aramco qui se situe près de Riyad. On n'a pas plus d'informations pour le moment. Les autorités saoudiennes n'ont pas communiqué sur cet incendie en cours. Riyad qui soutient les autorités yéménites dans leur guerre contre les rebelles houthis. Ce samedi, de fortes explosions ont aussi été entendues dans la capitale yéménite, Sanaa, qui est contrôlée par les rebelles. Ils affirment que l'Arabie Saoudite a mené des raids sur la capitale aujourd'hui. 5 morts à Gaza dans une frappe israélienne la nuit dernière. 4 femmes figurent parmi les victimes. L'appartement visé a été touché par 2 missiles. Selon des médias israéliens, Ali Al-Hamoudi, le haut responsable du Hamas, le mouvement islamiste palestinien, a été visé. En Éthiopie, les forces des autorités rebelles quittent Mekele, la capitale du Tigré, alors que les troupes fédérales s'en approchent. Hier soir, une milice alliée au gouvernement fédéral a affirmé avoir pris le contrôle de l'aéroport de Mekele, situé à une dizaine de kilomètres de la ville. La Russie appelle une nouvelle fois les diplomates étrangers à quitter Kiev. Moscou annonce l'imminence de nouvelles frappes massives contre la capitale ukrainienne. Ces derniers jours, 2 importants ponts ont été détruits à Kiev, entraînant de gigantesques embouteillages. C'est une nouvelle épreuve que doivent affronter les Ukrainiens, comme nous le raconte notre correspondante Emmanuelle Chaz.
3: À Kiev, le long des berges du Dnipro, la circulation est fortement perturbée. Le pont sud de la ville a été fermé suite à des frappes de drones russes, forçant ainsi les résidents des deux rives à emprunter d'autres ponts. Yevgen, un chauffeur de taxi de 64 ans, confie.
4: Le pont sud est fermé depuis ce matin. Ni le métro, ni les transports en commun ne fonctionnent. Tout est bloqué. C'est compliqué de se rendre d'une rive à l'autre. Mais si on veut circuler et que des attaques ont lieu à ce moment, il y aura de nombreuses victimes.
3: Ces frappes russes visent à paralyser les transports et les quelques 3 millions d'habitants de Kiev. Le maire Vitali Klitschko tire la sonnette d'alarme.
5: La capitale traverse une situation véritablement dramatique. Prétendre qu'il est possible de vivre normalement, comme en temps de paix, est malheureusement illusoire. Nous sommes désormais au bord du précipice.
3: Devant ce chaos qui vient s'ajouter aux frappes renouvelées sur le secteur énergétique, ceux des résidents qui le peuvent restent en télétravail avec de fréquentes descentes aux abris et d'autres s'organisent pour quitter la ville à l'approche de l'hiver. Emmanuel Chaz, Kiev, RFI.
0: En Espagne, des dizaines de milliers de manifestants pour le droit au logement ont défilé dans les rues de Madrid, notamment ce samedi. Ils étaient 70 000 selon les autorités, 500 000 selon les organisateurs. Des rassemblements qui ont lieu un petit peu partout dans le pays et qui interviennent au lendemain du rejet par les députés de deux textes qui visaient à protéger davantage les locataires. Ce rejet par les députés, c'est donc un sérieux camouflet pour le Premier ministre socialiste Pedro Sanchez et ça relance les interrogations autour de la fin de son mandat et la convocation d'éventuelles élections anticipées. À Paris, des dizaines de milliers de personnes ont défilé également, mais pour la Gay Pride, l'événement qui devait initialement avoir lieu fin juin a été reporté pour cause de canicule. Drapeau arc-en-ciel en main, collier de fleurs autour du cou. Des milliers de personnes ont donc défilé pour défendre les droits des personnes LGBT. RFI, 11h06. 6 minutes à Washington, aux États-Unis. Elle n'est pas morte. Krista Pike, toujours inconsciente et sous ventilateur artificiel dans un hôpital de Nashville, dans l'état du Tennessee. Cette femme de 50 ans a survécu à deux injections létales. Ses avocats ont déposé plusieurs recours pour préserver les preuves et reconstituer le protocole médical qui a été suivi dans cette exécution et tenter de répondre à cette question, comment a-t-elle survécu malgré les deux injections qu'elle a reçues, Vincent Souriau?
6: Deux hypothèses principales. Un, ce que les médecins appellent une extravasion ou une infiltration lorsqu'une perfusion échoue et que le liquide se répand dans les tissus autour du point d'entrée au lieu de passer dans les veines et de rejoindre la circulation sanguine. Ce type de fuite peut survenir lorsque les vaisseaux sanguins d'un patient sont difficiles à piquer. Or, c'était le cas de Krista Pike qui souffrait d'une maladie du sang. Ses avocats ont relevé des cloques et des brûlures sur son bras gauche, ce qui semble accréditer cette théorie et pas moins de 7 tentatives de piqûre. Deux, un médicament périmé ou défaillant. Le Tennessee utilise du pentobarbital pour mettre à mort les prisonniers. C'est un sédatif puissant qui paralyse l'activité électrique du cerveau et lorsque les doses sont mortelles, entraîne un arrêt cardio-respiratoire. Mais les services pénitentiaires américains ne peuvent pas l'acheter dans le commerce et le font reproduire de manière artisanale en laboratoire. Certains experts n'excluent pas une erreur dans la composition de ce produit et de possibles séquelles à vie pour Krista Pike. Vincent Souriau, Washington RFI.
0: La Corée du Nord a lancé un missile balistique ce matin, selon l'armée sud-coréenne, un tir qui a impliqué l'utilisation de l'intelligence artificielle selon Pyongyang. Ce nouveau tir intervient en tout cas en plein regain de tension entre les deux pays. En Indonésie, l'éruption d'un volcan pourrait bien être à l'origine de l'apparition de deux nouvelles îles. Les autorités ont annoncé avoir découvert deux nouvelles étendues de terre à proximité du volcan Anak Krakatoa. Son éruption début septembre avait entraîné la fermeture de nombreux aéroports. À Jakarta, les précisions de Léo Roussel.
7: Sur les images satellites, deux formations ressemblant à de petites îles sont désormais visibles près du volcan Anak Krakatoa. Selon le Centre indonésien de volcanologie et d'atténuation des risques géologiques, les deux nouvelles îles sont apparues après la série d'éruptions du volcan au début du mois de septembre. Situées à moins d'un kilomètre du volcan, les deux étendues de terre ne peuvent pourtant pas encore être qualifiées d'enfants ou de petits-enfants de l'Anak Krakatoa. Les autorités indonésiennes doivent d'abord vérifier s'il s'agit de sites d'émergence de matériaux volcanique ou d'une accumulation de dépôts éruptifs. Si la nouvelle se confirme, ce serait la première fois depuis 1930 que l'Anak Krakatoa est à l'origine de nouvelles îles. En septembre, l'éruption du volcan avait causé d'importantes perturbations du trafic aérien et entraîné la disparition de 8 personnes, dont 5 journalistes qui couvraient l'événement depuis un bateau. Léo Roussel, Jakarta, RFI.
0: Du football ce soir en Ligue des Nations, l'Espagne, championne du monde, affronte la République tchèque. Coup d'envoi de cette rencontre à 18h45 en temps universel. En attendant, restez avec nous à l'écoute de la Radio du Monde. Tout de suite, vous retrouvez Sophie Torlotin et Elisabeth Le Quéret pour tous les cinémas du monde.
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14: Une romancière signe ses livres à Rouen. Un vertige la saisit et l'été 1958 ressurgit tout entier. C'est le point de départ de Mémoire de fille où Annie Ernaux revit sa première nuit avec un homme à 17 ans alors qu'elle est monitrice dans une colonie de vacances. Bonjour et bienvenue dans tous les cinémas du monde. Dans les premières pages de son récit, Annie Ernaux écrit « Depuis 20 ans, je note 58 dans les projets de livres. C'est le texte toujours manquant, toujours remis, le trou inqualifiable. Ce que raconte Mémoire de fille, c'est l'obsession amoureuse de la jeune fille de 17 ans pour un moniteur qu'il a en réalité agressé. Une expérience sous le signe de l'emprise et de l'absence de consentement dont l'onde de choc s'est propagée à jamais sur son existence. »
15: Tu danses pas ? T'es perdu ?
16: Oh, oh. Au revoir, Annie.
17: T'as déjà dormi avec quelqu'un ?
18: Attends, tu me demandes direct si je suis plus seule ?
17: Non, pas du tout. T'as une chambre seule ?
15: Comme tous les chefs, tu savais pas ? Déshabille-toi.
14: Bonjour Judith Godrèche.
19: Bonjour.
14: 3 ans après votre série Icon of French Cinema, 16 ans après votre premier long métrage Toutes les filles pleurent, vous adaptez ce récit paru en 2016 où l'apprentissage de la liberté et de la féminité devient une expérience de violence et de perdition. Mémoire de fille, votre film est sorti en salle ce mercredi. Et pour faire vibrer les mots d'Annie Ernaux, vous avez choisi deux femmes, deux actrices formidables, Valérie Dréville et Thès Barthélémy, qui est aussi à la ville, comme on dit, votre fille. Comment vous l'avez découvert, ce texte ?
19: C'est un ami producteur, Romain Blondeau, qui m'a demandé si j'avais lu ce texte il y a à peu près 2 ans et demi. Et donc, je ne l'avais pas lu et je n'en avais pas non plus entendu parler, puisque quand il est sorti en 2016, je vivais aux États-Unis. Et donc, je l'ai découvert il y a 2 ans et demi.
14: Et vous êtes restée fidèle au récit où se côtoie donc l'écrivaine d'aujourd'hui, qui est incarnée dans votre film par Valérie Dréville, et la jeune fille de 58, Thès Barthélémy. C'est un texte assez compliqué, assez diffracté. Comment vous l'avez approché en tant que scénariste ?
19: En fait, quand j'ai rencontré Annie Ernaux pour la première fois, après lui avoir écrit une lettre pour lui demander cette rencontre parce que je voulais adapter donc Mémoire de fille, c'est vrai que la première chose que je lui ai dit, c'était qu'il était important pour moi que l'écrivaine qui passe à l'acte, enfin cette écrivaine de 70 ans au moment où ce livre sort, qu'elle soit incarnée. Parce que dans le fond, ce qui pour moi est absolument indissociable, c'est de cette jeune fille de 17 ans et demi et cette femme de 70 ans. On peut pas raconter le film avec juste le passé, avec cette incarnation de la jeunesse et sans filmer le visage de cette femme aujourd'hui et l'impact qu'a toujours ce récit, cette histoire sur sa vie aujourd'hui. C'est-à-dire que rien n'a été, comment dire, rien ne s'est effacé, rien n'est résolu. Et même si le livre est sorti et cette histoire a été écrite, elle a mis 50 ans à l'écrire, Il y a un ébranlement et une émotion à chaque fois et au moment où le livre sort et puis dans tout le parcours de vie d'Annie Ernaux qui pour moi devait être incarné dans ce film, qui devait être raconté aussi.
14: Et puis ça fait aussi partie de l'enjeu du récit, c'est-à-dire c'est une femme de 70 ans qui a énormément réfléchi, qui a énormément qui s'est construite et déconstruite aussi sans doute et qui porte un regard sur la jeune fille qu'elle a été. C'est deux personnes différentes. D'ailleurs, elles n'ont pas le même nom, puisque c'est Annie Duchesne, la jeune fille de 17 ans, et puis ce sera Annie Ernaux, de son nom de romancière.
19: Tout à fait. Et puis aussi, ce qui est intéressant, et ce qui m'a donné envie d'adapter ce récit, au moment donc où je le découvre, je me mets à faire des recherches sur Internet, parce que je suis surprise en lisant ce récit, que Annie Ernaux donc ne pose pas du tout le mot viol dans ce récit. Donc je fais des recherches et j'en parle à mon amie Hélène Devinck, autrice et journaliste, qui me dit mais il faut que tu ailles voir cette émission sur France Culture qui s'appelle LSD. En 2020, donc 4 ans après la promotion de et la sortie du livre, où Annie Ernaux en direct entre guillemets ou en tout cas au moment où les auditeurs s'entendent, va poser 4 ans plus tard, 4 ans après la sortie de ce récit, le mot viol sur ce qu'elle a vécu. Donc, quand cette émission est enregistrée en 2020, c'est post MeToo. Et c'est vrai qu'à ce moment-là, moi, je me dis, mais en fait, c'est fou, c'est même cette personne que nous connaissons toutes, Annie Ernaux, cette autrice qui dès ses 17 ans et demi, on le voit dans le film, commence à utiliser le langage, pose des mots dans son journal intime. C'est quelqu'un qui manie la langue, qui manie les mots, qui a un dialogue intérieur, qui décrit le monde dans lequel elle vit, les personnalités de sa famille. Enfin voilà, son outil d'expression, c'est l'écriture, dès ses 17 ans et demi. Cette femme qui est devenue l'autrice que nous connaissons, avec des positions politiques très affirmées, des prises de parole, etc. Et ben cette même femme-là, elle n'a pas pu mettre les mots sur ce qui lui est arrivé et a porté la honte et la culpabilité, donc inversée, de cette agression dont elle a été victime en 1958. Et je me suis dit, tiens, si cette femme-là se retrouve dans ce silence-là, elle, dont le talent, c'est l'absence de silence, en quelque sorte, alors, qu'est-ce que ça dit de nous toutes? Et est-ce que c'est pas la plus grande de armure qui soit pour nous toutes, en fait? Vous voyez, je trouve qu'il y a quelque chose d'absolument universel et même de très important, en fait, dans le fait que ce soit l'histoire d'Annie Ernaux, cette histoire-là.
14: Alors on en reparlera parce que c'est bien sûr un mémoire de fille, c'est un film sur le regard et sur comment le regard change. On en reparlera juste après la grande Sophie avec son titre Le Large qui résonne bien sûr avec votre film Judith Godrèche.

0: Vous êtes bien sûr RFI dans tous les cinémas du monde avec notre invitée Judith Godrèche pour parler de Mémoire de fille, adaptée du récit homonyme d'Annie Ernaux. Donc on est en 58 dans une colonie de vacances où Annie, 17 ans et demi, comme elle, un peu comme un bébé, hein. Elle est monitrice.
1: Mais c'est vrai que c'est avant 18 ans, donc le et demi, il est hyper important quand même, quoi. C'est après, c'est 18 ans, quoi.
0: Voilà. Et c'est la première fois de sa vie qu'elle est loin de ses parents. Ce sera une expérience de liberté, pense-t-elle. Sauf que après avoir été agressée et puis violée, hein, puis rejetée par un moniteur, elle va aller d'un garçon à l'autre dans une sorte d'état second. Devenant aux yeux du groupe une putain, hein, c'est ce qui est dit et répété dans le film. La vérité de cet été 58, c'est l'obéissance en fait à ce qui arrive, mais c'est aussi, Judith Godrèche, l'histoire d'un corps qui ne s'appartient plus.
1: Oui, et l'histoire d'un corps qui exprime ce que tous les corps expriment, c'est-à-dire qu'il y a quelque chose d'absolument universel dans cette description des conséquences de cet été-là sur cette jeune fille, parce qu'en fait, ensuite, après la colonie et pendant la colonie, elle va devenir boulimique, anorexique, elle va perdre ses règles de vue, donc elle va, comme lui dit sa mère, on n'a pas la ménopause à 18 ans.
0: Sa mère lui dit aussi, la ménopause, c'est la mort.
1: Exactement. C'est encourageant.
0: On est dans les années 50.
1: Mais... Oui, c'est vrai que c'était. D'ailleurs, j'étais assez stupéfaite en lisant le récit quand je l'ai découvert de à quel point c'est une histoire contemporaine, parce qu'en fait, c'est vrai que toute cette dans le fond. Le fait de ne pas pouvoir encore aujourd'hui faire des liens et lier ce qu'exprime son corps de jeune fille à un abus, à un rapport de force dans lequel c'est elle la plus faible, à son désir absolu d'appartenir à une société de jeunes gens, à ce côté, ce groupe de moniteuristes.
0: Elle veut faire partie du groupe.
1: Absolument, hein. Et elle se retrouve face à un clan qui a déjà les codes, qui sait comment, et c'est pas tellement parce que c'est vrai que la manière dont j'ai raconté les rapports entre monitrices, il y a quelque chose de très de dur, il y a quelque chose où même moi je me suis posé la question, est-ce que en 2024, au moment où j'écris ce scénario, est-ce que je peux raconter aujourd'hui et donner à voir une société féminine, cette absence de sororité, et ces rapports comme ça de rivalité.
0: Là, les filles sont les pires en fait.
1: Elles sont toutes sous le règne du patriarcat et en fait elles s'en sortent comme elles peuvent. Et c'est vrai que par ailleurs, et dans mon travail de scénariste et d'adaptation, c'est à cet endroit-là notamment que j'ai pris des libertés et que j'ai voulu regarder cette histoire avec mon point de vue. C'est-à-dire que Annie, quand elle raconte cette histoire, quand elle pose ce récit dans le livre, elle essaie de se retrouver exactement au moment où les choses sont arrivées, quand elles sont arrivées. Sauf qu'évidemment, elle les raconte quand même avec le prisme de son traumatisme, de sa dissociation, et du coup, évidemment, que sa mémoire se concentre sur son point de vue, sur ces personnes-là, sur ces autres jeunes filles. Et moi, ce que je me dis, c'est, si Catherine, qui est jouée par Anja Verde-Rosa, elle est dans une telle rivalité, est-ce que c'est pas une façon de s'en sortir? Est-ce que cette dureté, c'est pas une façon de garder un statut qui lui permet de pas se faire harceler par les garçons? Est-ce que Monique, la monitrice chef, elle a forcément été un jour la petite nouvelle aussi, et donc c'est plutôt que de porter un regard sur les autres femmes comme de dire elles sont super méchantes entre elles ou des trucs comme ça, c'est de me dire comment en fait on survit quand on est dans une colonie de vacances avec un moniteur chef qui a un autoritarisme. Comment on s'organise, et c'est un problème en fait qui devient un problème sociétal, et c'est ça qui m'intéresse aussi, c'est plutôt que de pointer du doigt en fait des personnages ou des attitudes, c'est de se poser la question
0: de montrer le système
1: exactement
0: général de domination et comment
1: exactement.
0: Aussi ça circule, ça percole entre les garçons et les filles,
1: et les garçons qui sont très hétéronormatifs mais presque de manière trop moi j'ai voulu créer justement une forme de suggérer qu'ils étaient pas si hétéronormatifs que ça dans leur façon de vouloir être très mascu.
2: Non. Je viens d'arriver.
3: Elle suce des bonbons.
2: Des bonbons. Marie-Thérèse doit faire référence à l'épicerie de mes parents.
4: Elle a du répondant, ça me plaît, ça. Ça te plaît, quoi?
2: Les enfants arrivent toujours le 15 août, c'est bizarre pour un jour férié, non?
4: Un jour férié?
2: Tu voulais quand même pas aller à la messe, si? Non, pas du tout.
5: Non, pas du tout.
6: Maman a dit que c'était obligé.
2: C'est vraiment pas son genre. Tu vas dans quel bahut? Jeanne d'Arc, à Rouen.
5: Ah, je te voyais pas là-bas.
2: Bah attends, mais du coup, tu dois connaître Isabelle Denry, non? C'est la grande vedette du lycée.
7: Oui.
2: Et c'est vrai qu'il y a que le métro qui lui est pas passé dessus?
7: Oui, je crois. Tu crois ou tu sais?
0: Alors, c'est intéressant parce qu'on voit aussi la surenchère et bientôt Annie elle-même va surenchérir. Mmh. Donc, la violence n'est pas montrée comme un éclat. Hein, on parlera tout à l'heure de la scène de l'agression, mais c'est montré comme une espèce de zone grise, en fait. Mmh. Il y en a partout.
1: Mmh. Il y en a partout et on est un caméléon ou on n'en est pas un, quoi. C'est-à-dire qu'elle doit s'adapter. Et en effet, elle est intelligente. Donc elle comprend vite, elle essaie, elle tente un peu de se défendre parce que c'est quelqu'un qui a beaucoup de personnalité. Ouais, et elle a énormément de personnalité. C'est quelqu'un qui vraiment n'est pas timoré, n'est pas du tout nunuche. Enfin voilà. D'ailleurs, c'était des grandes conversations avec Annie Ernaux. C'était vraiment, c'est une fille qui arrive là-bas et c'est pas une cruche, pour employer des mots pas très féministes. Et ben en fait voilà, elle doit face à ce groupe, elle vient en effet, elle a honte parce que déjà elle est dans un lycée catho, eux ils sont dans un truc très laïque, enfin ils jugent ses origines, enfin ils jugent son éducation.
0: Elle est obligée de leur dire qu'elle ne croit pas en Dieu.
1: Hein. Exactement.
0: Elles sont que si elle le dit pas, elle sera jamais intégrée au groupe.
1: Exactement.
0: Et vous avez choisi, alors pas nécessairement dans cette scène, mais en tout cas Tess Barthélémy, donc qui joue Annie Ernaux, elle parle très peu en fait.
1: Ouais.
0: Tout est dans son regard.
1: Mm-hmm.
0: On a l'impression que c'est son regard en fait qui communique avec les autres.
1: Bah c'est ça qui m'a intéressée également dans cette histoire et dans ce personnage et dans son évolution. C'est-à-dire que c'est quelqu'un qu'on voit au début à Yvetot qui est pleine de vie, qui vraiment l'espace lui appartient. Son corps lui appartient. Elle a une façon de marcher qui est celle d'Annie. Quand elle marche, son pied vraiment s'ancre dans le sol. C'est quelqu'un qui a une démarche très affirmée.
0: Le pied normand.
1: Exactement. C'est quelqu'un, même sa maîtresse, sa prof à l'école, se moquait beaucoup d'elle, de la manière dont elle se tenait, de cette façon. Elle était très, elle était très à l'aise dans son corps. Elle envoyait sa mère balader. Elle était, c'est la reine de la maison. Et tout à coup, elle se retrouve là-bas. Eh bien, elle est en réaction, elle est en analyse, elle essaie de s'adapter et donc ça devient, il y a quelque chose de très animal en fait et tout à coup qui passe plus du tout par les mots pour elle. Et parce que là, il y a pas, elle est réduite au silence dès le début en fait. Et au bout d'un moment, d'ailleurs, elle va se mettre à essayer de parler comme eux, parce qu'ils ont vraiment un langage commun, qui était une des raisons d'ailleurs pour laquelle je n'ai pas demandé à mes actrices de regarder, par exemple, des vidéos de Lina des années 50 et de pas prendre ce ton qu'on pourrait qualifier aujourd'hui de désuet, parce que Annie m'avait vraiment spécifié dans mes entretiens avec elle que ils parlaient sur un même ton, c'est-à-dire qu'il y avait le ton du groupe et qu'à la colonie, il y avait cette espèce de langage commun qui était pas le même au dehors, qui n'était pas le même quand on allait à Rouen, qui n'était pas le même. Il y avait ce truc, une surenchère de coulerie, si je puis dire.
0: Ouais, comme un argot qu'on utilise.
1: Exactement.
0: Dans l'espace communautaire.
1: Exactement. Avec des connotations sexuelles qu'Annie ne comprenait pas du tout. Par exemple, il y avait une blague liée à Annie Cordy, la chanteuse, c'était « Annie, qu'est-ce que ton corps dit ?» Mais elle ne comprenait pas. C'est vrai qu'elle elle était constamment dans un état d'adaptation, en fait.
0: Et dès le départ, elle est un peu gibier, elle est un peu guettée par tout le groupe, et tout le monde sait que le mâle dominant du groupe, donc qui est ce fameux moniteur, qui n'a pas de prénom, qu'on désigne uniquement par son initial H, il va se passer quelque chose de grave, quelque chose de violent. Je ne sais pas si vous avez pu discuter de la façon de mettre en scène avec Annie Ernaux, si aujourd'hui pose le mot agression ou plutôt le mot
1: tout
0: viol.
1: À fait. Ouais. On en a beaucoup parlé, en fait. C'est d'ailleurs une des premières choses dont je lui ai parlé. Je veux filmer uniquement, je veux que cette scène soit mise en scène uniquement de votre point de vue de l'époque, enfin, d'Annie, donc à 17 ans et demi, et ne laisser aucune possibilité aux spectateuristes de poser un regard, donc à travers le cadre de la caméra, qui soit objectifiant, qui soit érotisant, de ne pas esthétiser. Et dans le fond, de m'effacer également, c'est-à-dire qu'entre l'histoire entre la réalité de ce moment et le film, je ne voulais pas que la mise en scène soit là pour se faire remarquer, comme s'il y avait tout d'un coup une, comme si je prenais ma place à un endroit de, d'un volontarisme de mise en scène. C'est-à-dire qu'il fallait pour moi que j'arrive à approcher au plus près possible de la simplicité de l'écriture d'Annie Ernaux. Et du coup, il y a quelque chose de l'ordre de l'effacement, de pas être dans une, dans un geste de, oui, de sophistiqué ou même, esthétisant, quoi, de faire attention, parce qu'à un moment donné, il y a des plans, je me suis posé la question, tiens, et je me suis dit non, oh là là, on dirait un tableau. Alors ce plan est magnifique, mais on dirait un tableau, et là, c'est un tableau qui est en train de nous raconter un viol, c'est pas possible. Et donc du coup, c'est vrai qu'on a, j'ai énormément travaillé sur le découpage, et j'avais fait un storyboard vraiment au centimètre près. Et sur le plateau, on a suivi ce storyboard, mais c'était vraiment de l'ordre de la chirurgie, une grammaire vraiment cinématographique extrêmement précise, parce qu'en fait, il suffit d'un rien pour tomber dans le regard de tomber dans un point de vue qui serait celui de l'agresseur. Et du coup, là, l'histoire, c'est plus la même qu'on raconte. C'est plus l'histoire d'Annie Ernaux qu'on raconte. Et c'est pas l'histoire de quelqu'un qui a mis 50 ans à la raconter, du coup.
0: Donc, bien avant l'arrivée de la coordinatrice d'intimité,
1: ouais,
0: qui a travaillé donc sur cette chorégraphie avec les deux acteurs, vous avez vous-même, comme premier travail, établi un storyboard.
1: J'ai établi un storyboard de plans en fait sortis d'autres films, donc de références. J'ai beaucoup travaillé en amont, à peu près presque un mois, plus de deux mois presque avant le tournage, avec mon chef opérateur Joachim Philippe. On a échangé sur des films, on a re-regardé des films, notamment des films d'Andrea Arnold comme Fish Tank. Un film également, The Nickel Boys, qui est un film qui est entièrement raconté du point de vue du personnage principal. L'acteur, en fait, porte la caméra pendant tout le film. Ce qui fait que chaque personnage qui vient et qui a une interaction avec lui est filmé du point de vue donc c'est très particulier. C'est vraiment essayer de trouver un langage cinématographique qui soit absolument immersif. Maintenant, c'est vrai que, pour être honnête avec vous, j'ai trouvé très très très peu de références, et c'était un peu un no woman's land de références cinématographiques, parce qu'il y a extrêmement peu de films qui filment des scènes de violence sexuelle filmées du point de vue de la victime.
0: Et vous avez eu cette idée géniale aussi, puisqu'on parlait tout à l'heure de dissociation, donc ce phénomène que vous pouvez peut-être expliquer en deux mots, hein, qui survient souvent pendant les traumatismes, les viols, etc., de cette idée géniale de travailler la musique.
1: Oui, c'est-à-dire qu'en fait, la dissociation, c'est qu'en fait, vous êtes là, mais vous n'êtes plus là. Et que il y a quelque chose en vous qui part. Et du coup, c'est vrai que c'était quelque chose qui se raconte vraiment, et c'est extrêmement... Enfin, le cinéma fait ça merveilleusement bien, c'est-à-dire l'utilisation du son, du hors-champ, de la musique, de ce qu'on entend, de ce qu'on n'entend plus, d'un bourdonnement, et puis d'objets qui tout à coup prennent une importance quand on se positionne du point de vue de la personne qui est donc agressée. C'est-à-dire que quand Annie est allongée sur ce lit avec cet homme au-dessus d'elle, c'est pas lui qu'elle regarde, ça c'est sûr. C'est l'ampoule au-dessus d'elle, c'est sa tablette de chocolat sur la table de nuit, parce que ça c'est ce qui la raccroche à un univers familier. Donc en fait, c'est cette façon qu'on a de partir. Et je pense que c'est un mécanisme de survie.
0: De protection.
1: Bien sûr, ouais.
0: Et ce qui est incroyable, puisque là on parle effectivement d'un viol que vous filmez, Judith Godrèche, c'est que le ressenti d'Annie Ernaux, donc de l'Annie Ernaux de 17 ans, de la jeune femme, va être tout à fait à l'opposé de ça.
1: C'est-à-dire que elle est après, c'est-à-dire comme elle le dit, elle le dit, c'est la dernière fois que j'ai eu mon corps. Et après ça, elle va se raconter une histoire d'amour.
0: C'est donc un peu un mécanisme de protection,
1: voilà,
0: aussi.
1: Voilà. Elle va repeindre la chambre en rose, elle va se raconter une histoire d'amour, et ça va devenir une obsession.
0: Alors elle avance, hein, dans le brouillard. Effectivement, il y a un avant et un après. Elle est de plus en plus seule, de plus en plus ostracisée par le groupe, jusqu'au point de rupture.
8: Tu as trouvé où la lettre?
9: Ça me rend folle quand il me frôle.
8: Tu as le droit de faire ça?
2: Prends ma lettre.
8: Je me garde pour lui, le bête.
2: Mon maître. Vous l'avez trouvé où?
8: Maître.
2: Je l'ai trouvé où, la lettre?
9: C'est tout pour lui.
2: T'écoutes.
9: Maître.
10: Et Annie, qu'est-ce que ton corps dit?
2: Ta gueule. Ta gueule.
8: Putain. Sur les bords.
2: Tu me dégoûtes, toi. Tu me
8: dégoûtes. Putain. Sur les bords.
2: C'est ma lettre.
8: La pucelle. Putain. Sur les bords.
0: Judith Godrèche, dans cette, on entend hein, la voix de l'actrice Thèse Barthélémy qui joue Annie Ernaux. Il y a une forme de folie dans cette voix. Parfois, même dans son corps, on sent qu'elle avance comme un zombie. On est proche du film d'horreur.
1: Mm-hmm. Absolument. Ouais,
0: c'est quelque chose que vous aviez déjà travaillé sur Icon of French Cinema.
1: Oui. Il y a quelque chose en effet du film d'horreur et c'était d'ailleurs des références également, en tout cas des images très inquiétantes parce que dans le fond ce lieu, cet aérium, cet immense bâtiment qui en lui-même est un personnage et dans lequel on peut se perdre avec ses longs couloirs, ses petites portes qui donnent sur ses chambres. Qu'est-ce qui se passe derrière ces portes?
0: Des jeunes gens livrés à eux-mêmes.
1: Livrés à eux-mêmes, qui tout d'un coup lui balancent un seau d'eau dans le visage, qui font des blagues, qui est la cruauté de ce côté clanique et puis cette surenchère de la fête dans laquelle elle s'engage la tête la première et elle veut continuer d'appartenir à la fête. Elle veut et elle va même essayer ou en tout cas, comment dire, tenter de devenir le leader de la fête, c'est-à-dire qu'elle va boire de plus en plus tous les soirs et elle rentre dans une spirale dont elle ne veut pas sortir. Elle devient un élément actif de cette spirale. Et puis alors après, et d'ailleurs ce qui est très émouvant quand on en parle avec Annie aujourd'hui, parce que elle devient donc elle a des crises de boulimie, elle se met à voler la nourriture des enfants même. Enfin en tout cas elle va finir la soupe, manger la soupe. Enfin il y a quelque chose même de c'est presque comme si d'une certaine manière et peut-être que je schématise. Mais elle s'en prend presque même à ses alliés. C'est-à-dire qu'elle a une alliée qui est Claudine, qui est jouée par Maïwenn Barthélémy, et son alliée devient... Elle ne veut pas la voir. Elle ne veut pas voir quelqu'un qui la regarde dans les yeux et qui lui dit « c'est un connard ce mec ». Elle ne veut pas entendre. Elle est vraiment emmurée dans quelque chose, dans une histoire qu'elle se raconte. Et c'est cette histoire-là qu'elle va continuer de suivre pendant plus d'un an à Rouen.
0: Mais c'est une histoire très contemporaine en fait, Judith Godrèche.
1: Bien
0: parce
1: sûr,
0: que
1: hein.
0: Des histoires de harcèlement qui se terminent parfois de façon tragique, avec le suicide d'un collégien, d'une collégienne... c'est des histoires qui arrivent très souvent, j'allais dire tous les jours. Mais
1: bien sûr, et c'est vrai que cette atteinte au corps de l'autre, cette annulation de l'idée que cette personne est un sujet, c'est-à-dire que cette jeune fille, comme nous tous, comme nous toutes, elle est un sujet. Elle est en pleine construction, c'est son identité, celle d'être une jeune fille qui vient d'un milieu très modeste, ses parents sont d'origine ouvrière, et elle est promue à de grandes études. Après cette colonie, elle va perdre complètement son avenir de vue, en parallèle d'ailleurs de perdre ses règles. Pour moi, il y a quelque chose de très... similaire, enfin, c'est-à-dire que vraiment elle se perd de vue, quoi, et son identité est brisée, et c'est toute une reconstruction avant même de se construire. Il a fallu qu'elle passe à la reconstruction, en fait. Et ce que je trouve très beau et ce qui m'a beaucoup intéressée également, c'était de raconter quand même et malgré tout de finir sur le passage à l'écriture et sur l'idée que l'écriture s'inscrit à un endroit de sa vie qui va lui permettre justement de survivre. Parce que c'est aussi pour raconter ça et dans le fond, il y a quelque chose de l'ordre d'un mouvement quand même. C'est pas quelqu'un qui s'arrête là, c'est quelqu'un qui continue sa route. Et ça, c'est très impressionnant en fait.
0: C'est comme une renaissance, hein. C'est quelqu'un qui va être sauvé par l'écriture et on aura l'occasion d'en reparler. Judith Godrèche, en 2024, vous avez porté plainte contre Benoît Jacquot et Jacques Doyon. Et cette prise de parole a déclenché une vague d'autres témoignages. Elle a même été considérée comme l'un des points de départ du MeToo du cinéma français. Et je me souviens qu'à l'époque, et juste après donc la diffusion de Icon of French Cinema, il y avait une solitude extrême.

0: Drech, le film se conclut sur le visage de Valérie Dréville qui lit des mots qui résonnent un peu comme une note d'intention. Explorer le gouffre entre l'effarante réalité de ce qui arrive au moment où ça arrive et l'étrange irréalité que revêt des années après ce qui est arrivé. Alors ce n'est pas que le regard d'Annie Ernaux, hein, c'est aussi notre regard collectif, c'est votre regard, Judith Godrèche.
1: Bien sûr, c'est notre regard collectif et c'est une phrase qui s'adresse à l'État, à la société. C'est une phrase qui pour moi, s'inscrit dans un constat de lié à la manière dont on regarde le monde autour de nous, quoi.
0: Et d'ailleurs, à ce moment-là, il y a un contre-champ sur les visages des spectateurs.
1: Ouais.
0: Et on voit votre fille. C'est un message que vous adressez aussi à votre fille.
1: Bah peut-être, ça je me suis pas formulée comme ça, mais ça c'est une image qui m'a été inspirée parce que j'ai accompagné Annie Ernaux à Rouen à l'université en fait il y a plus de 2 ans, elle allait recevoir être honorée et j'ai été stupéfaite, vraiment très impressionnée de voir qui était ce public, qui étaient les jeunes dans la salle et des jeunes gens qui prenaient la parole et qui avaient écrit des textes en disant des choses comme un jeune garçon, je me rappelle, queer, hein, qui a pris la parole pour dire « Vous avez changé la vie de ma grand-mère et la mienne aussi. » Et je m'étais dit « Tiens, dans le fond, j'ai envie de ce plan, j'ai envie d'Annie Ernaux qui regarde cette jeunesse d'aujourd'hui et de cette transmission absolument inarrêtable, c'est un mot qui n'existe pas mais que je vais employer. Vous voyez, c'est fou quoi. En
0: Unstoppable.
1: Fait, exactement. Annie Ernaux à 86 ans, face à une foule de jeunes gens de 20 ans. Ça, pour moi, cette image-là, elle donne de l'espoir, quoi.
0: Judith Godrèche, Mémoire de fille a été présentée à Cannes en mai dernier dans la section Un certain regard. Alors, bon, le festival de Cannes où le lapsus est très révélateur, où on est encore très très loin de la parité homme-femme. En Italie, à la Mostra, c'est encore pire. Et cette année, 2 réalisatrices seulement étaient en compétition pour 21 films hein, au total. Donc, la question a été posée bien sûr à Maggie Gyllenhaal, donc qui était la présidente.
1: Oui.
0: Cette année du jury, et j'aimerais qu'on écoute sa réponse.
2: I guess it's just finally become clear that men make better movies than women do.
3: But by the way, there are 2 films by women. We add 1 more film, you know, NASA is co-directed by women, Israeli women. Sorry about that, so.
2: I will answer you seriously and say that there's a systemic problem, obviously. I do think it's much harder for women to get their films financed. Also, could it be possible that the things that women, having had a different experience of being alive in the world, want to make movies about, are not always deemed high art? Who decides what's good? Who decides what's valuable? That's also a question I have. And it's a legitimate one.
0: Voilà, alors ça c'est intéressant hein, parce que cette journaliste espagnole hein, qui lui parle de backlash.
1: Ouais.
0: Alors d'une façon très ironique, je traduis brièvement,
1: ouais,
0: elle dit « Je crois qu'on sait désormais que les hommes font de meilleurs films ». Alors le rire qu'on entend, hein, c'était Alberto Barbera, donc le directeur artistique, et l'homme qui dit que justement il prend toujours les meilleurs films, donc résultat toujours des films réalisés par des hommes. Mais ce qu'elle évoque ensuite, Maggie Gyllenhaal, je trouve que c'est plus intéressant parce que elle dit bon, déjà, c'est ce qu'on sait, hein, c'est que c'est beaucoup plus difficile pour les femmes de faire financer leur projet. Mais aussi, elle dit, est-ce que l'expérience féminine est considérée comme une forme d'art mineur? Qui décide de la valeur des sujets des films? Ça vous parle beaucoup, j'imagine.
1: Beaucoup, parce que c'est vrai que quand on fait un film, alors là, en l'occurrence, dont on va dire, et c'est pas que le sujet de mon film n'est pas que ça, mais quand on fait un film, alors réalisé par une femme, qui raconte l'histoire d'une femme, adaptée d'un livre de femme, et dont le sujet, quand même, c'est une agression sexuelle, comme en France, 1 femme sur 2. Eh ben, on se dit, pourquoi est-ce que ça n'est pas un grand sujet sérieux comme le sont les sujets, les films sur la collaboration...
0: sur la guerre.
1: De Gaulle, enfin, sur la guerre, voilà. En quoi est-ce que... combien y a-t-il eu de viols en France depuis, on va dire, les années 30? Combien de féminicides? Et à quel moment est-ce que ça devient un sujet qui n'est plus une histoire de femme, en effet, qui n'est plus un sujet? Et il y a aussi la manière dont les films de femmes, et c'est une autre réalisatrice, d'ailleurs, qui a gagné le prix également à Venise, qui le disait,

0: les termes employés pour parler du cinéma et des films réalisés par des femmes, c'est sensible, émouvant, touchant, etc. Quand c'est un homme, c'est en 3 secondes et demie, c'est un génie, c'est extraordinaire. Enfin, et c'est vraiment, je m'étais fait la réflexion, je sais plus à propos d'un film d'une réalisatrice que j'avais beaucoup aimé, je m'étais dit, mais pourquoi le langage et les mots employés par les journalistes, voilà, c'était, alors évidemment, moi, c'est particulier parce que je m'en suis tellement pris presque cinéma, ou en tout cas j'ai pris, je sais pas si c'est le bon mot, mais j'ai voulu exposer certaines choses et certains journaux de cinéma m'en veulent à mort, et donc je me disais c'est perdu d'avance de toute façon, avec tout un pan de la société journalistique, c'est masculine et d'une certaine époque c'est mort. Donc c'est vrai que moi c'est encore une autre histoire, puisque ça fait partie de mon histoire justement. Mais oui, en effet, elle a raison de dire ça, ouais. Et heureusement qu'il y a des personnes comme elle qui le disent, pour que des personnes comme moi puissent m'abriter derrière elle, derrière Maggie Gyllenhaal.
1: Mais d'ailleurs, je crois que même le Nobel attribué à Annie Ernaux avait été critiqué.
0: Ah ouais, je suis sûre, ouais.
1: Et elle est considérée, enfin, on avait bien repassé sûr, à l'époque, je ne sais plus quelle émission, dans laquelle
0: oui,
1: on disait
0: oui,
1: que
0: fait,
1: ça n'était rien du tout.
0: Ouais, ouais, bien sûr.
1: Donc il y a quelque chose, effectivement, sur les récits de femmes et l'intime qui est très déconsidéré.
0: Ah, complètement, ouais.
1: Judith Godrèche, dans Mémoire de fille, on parle d'une jeune fille qui est dépossédée de son corps, on le disait tout à l'heure, et puis qui va finir par reconquérir sa liberté par l'écriture. Est-ce que adapter ce livre vous a permis de renouer avec la jeune fille que vous étiez ?
0: Non, en fait, enfin, en tout cas, je me suis jamais formulé ça en ces termes. Et d'ailleurs, c'est vrai qu'à force, alors, de parler de ce film, il y a des choses peut-être qui m'apparaissent auxquelles j'avais pas réfléchi. C'est vrai que on a plein de choses en commun. Il y a beaucoup de points communs. Pour vous en raconter un que je trouve très impressionnant et qui est peut-être, que je trouve assez saisissant. La première fois que je rencontre Annie Ernaux, donc chez Gallimard, elle commence la conversation, je sais pas à quel moment, mais en me disant, vous savez, je serais très heureuse que vous adaptiez Mémoire de fille, il faut que je vous raconte quelque chose. Et là, elle me raconte que cette histoire Mémoire de fille qu'elle a mis 50 ans à écrire se passe donc dans un aérium, l'aérium qui se trouve dans la ville de Sais. Et dans cet aérium, il a été à un moment donné, et c'est plus le cas, moi j'ai pas pu y tourner par exemple, il a été loué pour des tournages. Et elle me dit, il y a quelques années, j'ai appris que Sade de Benoît Jacquot avait été tourné là-bas. Et donc j'ai voulu voir le film. Et elle me dit donc, je sais pas si comment elle a été. Si, je crois qu'elle a acheté le DVD. En tout cas, elle s'est procuré le film. Et elle me dit, et je n'ai pas pu, j'ai pas pu regarder. Ça a été très violent pour moi de voir non seulement ce lieu, mais également l'histoire qui s'y racontait et la vision de cette histoire de manipulation de ce personnage joué par Isilde Lebesco. Et elle m'a dit qu'elle a dû arrêter le visionnage, et c'était tellement étrange, enfin, c'est-à-dire que en parlant de points communs ou de liens comme ça que j'aurais jamais évidemment imaginé me retrouver avec Annie Ernaux, et qu'elle me dise vous savez, c'est vrai qu'alors bon, ça c'est une anecdote, mais c'est vrai que c'était des liens et des points communs et des choses un effet miroir. Voilà, moi je suis quelqu'un de qui vient d'un milieu de parents profession libérale, je suis une bourgeoise, enfin vous voyez, je peux pas me comparer à Annie sur plein de points. On est à des millions, des kilomètres l'une de l'autre, et pourtant il y a des endroits où on se rejoint, on se retrouve. Il y a quelque chose de l'ordre de cette ce sentiment qui dure longtemps, de l'illégitimité par exemple, enfin il y a toutes sortes de choses de maintenant c'est vrai que par ailleurs il y a quelque chose qu'elle a que je trouve pas que j'ai, enfin en tout cas c'est qu'elle a il y a une universalité absolue dans son écriture et dans sa manière de raconter ce qui lui est arrivé, qui pour moi permet à absolument mais tout le monde de s'identifier. Moi je pourrais pas me retourner le compliment.
1: Toutes les générations comme vous le disiez tout à l'heure. vous pouvez pas vous retourner le compliment?
0: Non, enfin, en tout cas, je suis pas l'autrice qu'elle est. J'ai écrit 2 livres, mais oui, j'ai le sentiment que, par exemple, ma bourgeoisie, il y a des choses qu'on peut pas effacer. Je sais pas comment dire. Il y a quelque chose chez elle rien que le fait que moi j'ai grandi dans un univers complètement, privilégié dans le monde du cinéma. Il y a des choses qui teintent quand même d'une certaine couleur, mais l'imagerie que j'utilise, et même mes histoires. Enfin, vous voyez ce que je veux dire. Et c'est vrai que pour moi, justement, et c'est là que j'ai eu envie d'adapter Mémoire de fille, c'est grâce à cette distance-là, en fait. Si j'avais lu un livre qui serait une forme de miroir absolu de mon histoire, j'aurais absolument pas pu. Par exemple, Le consentement de Vanessa Springora est beaucoup plus proche de mon histoire, si on veut faire des parallèles, que Mémoire de fille.
1: En tout cas, la rencontre entre vous, Judith Godrèche et Annie Arnaud, est en tout point magnifique.
0: Merci beaucoup.
1: Merci Judith d'être venue nous parler de votre film Mémoire de fille, sorti en salle ce mercredi. On se quitte en musique avec Leïmélie d'Agnès Obel, le choix de notre réalisatrice Apolline Verlon. Théo.

et cinéma du monde, c'est fini pour aujourd'hui. Au micro, Elisabeth Le Quéré, à la réalisation, Apolline Verlon. Rendez-vous samedi prochain avec une émission spéciale consacrée au film de Kung Fu. Et d'ici là, bonne semaine à tous.

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0: 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Il est 17h à Paris, 15h en temps universel.
1: Charlotte de Rouen.
0: Dans l'enquête sur le vol Fly Dubai, les éléments confirment qu'il s'agit bien d'un acte terroriste. L'avion qui devait relier Tel Aviv a dû atterrir en urgence mercredi. Le copilote a utilisé la hache de secours du cockpit pour attaquer le commandant de bord. En Ukraine, les dernières frappes russes sur des ponts qui traversent Kiev ont semé la pagaille dans la capitale ukrainienne. Et la Russie évoque de nouvelles frappes d'ampleur à venir, invitant les diplomates étrangers à quitter la ville. Aux États-Unis, toujours beaucoup de questions après l'exécution ratée de Christa Pike, cette femme de 50 ans condamnée à mort qui a survécu à deux injections létales. Et puis nous serons en Indonésie à la fin de cette édition où deux îles sont apparues après des éruptions d'un volcan. Le procureur général émirien évoque donc un acte terroriste pour qualifier ce qu'il s'est passé dans l'avion de Fly Dubai qui devait relier les Émirats Arabes Unis à Israël. L'appareil avait dû atterrir en urgence mercredi en Arabie Saoudite après que l'un des pilotes a agressé le commandant de bord. Les précisions de Marine de la Moissonnière.
2: D'après les premiers éléments de l'enquête, le copilote a utilisé la hache de secours du cockpit pour attaquer le pilote et prendre les commandes de l'avion, un acte terroriste selon le procureur général. D'après plusieurs médias internationaux, l'homme, un Omanais, avait été interdit de piloter des avions pour des raisons de sécurité par les autorités de Mascate. Elles estimaient qu'il s'était radicalisé en Syrie, le pays de sa mère. Après avoir quitté son employeur Omanair, il avait postulé auprès de la compagnie Emirates, qui n'avait pas voulu de lui. Il avait finalement rejoint Fly Dubai il y a quelques mois apparemment. L'homme est toujours détenu aux Émirats Arabes Unis, où l'enquête se poursuit pour éclaircir ses motivations et les circonstances exactes de l'attaque. Les investigations devront notamment établir si la compagnie Fly Dubai a procédé aux vérifications d'usage avant de l'embaucher. Autre question, comment un Omanais a-t-il pu se retrouver aux commandes d'un avion transportant des Israéliens alors que les deux pays sont en froid? Tel Aviv interdit de vol les pilotes originaires de pays qui n'ont pas de relations diplomatiques avec Israël.
0: Marine de la Moissonnière, des flammes s'élèvent sur un site du géant pétrolier saoudien Aramco qui se situe près de Riyad. On n'a pas plus d'informations pour le moment. Les autorités saoudiennes n'ont pas communiqué sur cet incendie en cours. Riyad qui soutient les autorités yéménites dans leur guerre contre les rebelles houthis. Ce samedi, de fortes explosions ont aussi été entendues dans la capitale yéménite, Sana, qui est contrôlée par les rebelles. Ils affirment que l'Arabie Saoudite a mené des raids sur la capitale aujourd'hui. 5 morts à Gaza dans une frappe israélienne la nuit dernière. 4 femmes figurent parmi les victimes. L'appartement visé a été touché par 2 missiles. Selon des médias israéliens, Ali Al-Hamoudi, le haut responsable du Hamas, le mouvement islamiste palestinien, a été visé. En Éthiopie, les forces des autorités rebelles quittent Mekele, la capitale du Tigré, alors que les troupes fédérales s'en approchent. Hier soir, une milice alliée au gouvernement fédéral a affirmé avoir pris le contrôle de l'aéroport de Mekele, situé à une dizaine de kilomètres de la ville. La Russie appelle une nouvelle fois les diplomates étrangers à quitter Kiev. Moscou annonce l'imminence de nouvelles frappes massives contre la capitale ukrainienne. Ces derniers jours, 2 importants ponts ont été détruits à Kiev, entraînant de gigantesques embouteillages. C'est une nouvelle épreuve que doivent affronter les Ukrainiens, comme nous le raconte notre correspondante Emmanuelle Chaz.
3: À Kiev, le long des berges du Dnipro, la circulation est fortement perturbée. Le pont sud de la ville a été fermé suite à des frappes de drones russes, forçant ainsi les résidents des deux rives à emprunter d'autres ponts. Yevgen, un chauffeur de taxi de 64 ans, confie.
4: Le pont sud est fermé depuis ce matin. Ni le métro, ni les transports en commun ne fonctionnent. Tout est bloqué. C'est compliqué de se rendre d'une rive à l'autre. Mais si on veut circuler et que des attaques ont lieu à ce moment, il y aura de nombreuses victimes.
3: Ces frappes russes visent à paralyser les transports et les quelques 3 millions d'habitants de Kiev. Le maire Vitali Klitschko tire la sonnette d'alarme.
5: La capitale traverse une situation véritablement dramatique. Prétendre qu'il est possible de vivre normalement comme en temps de paix est malheureusement illusoire. Nous sommes désormais au bord du précipice.
3: Devant ce chaos qui vient s'ajouter aux frappes renouvelées sur le secteur énergétique, ceux des résidents qui le peuvent restent en télétravail avec de fréquentes descentes aux abris et d'autres s'organisent pour quitter la ville à l'approche de l'hiver. Emmanuel Chaz, Kiev, RFI.
0: En Espagne, des dizaines de milliers de manifestants pour le droit au logement ont défilé dans les rues de Madrid, notamment ce samedi. Ils étaient 70 000 selon les autorités, 500 000 selon les organisateurs. Des rassemblements qui ont lieu un petit peu partout dans le pays et qui interviennent au lendemain du rejet par les députés de deux textes qui visaient à protéger davantage les locataires. Ce rejet par les députés, c'est donc un sérieux camouflet pour le Premier ministre socialiste Pedro Sanchez et ça relance les interrogations autour de la fin de son mandat et la convocation d'éventuelles élections anticipées. À Paris, des dizaines de milliers de personnes ont défilé également, mais pour la Gay Pride, l'événement qui devait initialement avoir lieu fin juin a été reporté pour cause de canicule. Drapeau arc-en-ciel en main, collier de fleurs autour du cou. Des milliers de personnes ont donc défilé pour défendre les droits des personnes LGBT. RFI, 11h06. 6 minutes à Washington, aux États-Unis. Elle n'est pas morte. Krista Pike, toujours inconsciente et sous ventilateur artificiel dans un hôpital de Nashville, dans l'état du Tennessee. Cette femme de 50 ans a survécu à deux injections létales. Ses avocats ont déposé plusieurs recours pour préserver les preuves et reconstituer le protocole médical qui a été suivi dans cette exécution et tenter de répondre à cette question, comment a-t-elle survécu malgré les deux injections qu'elle a reçues, Vincent Souriau?
6: Deux hypothèses principales. Un, ce que les médecins appellent une extravasion ou une infiltration lorsqu'une perfusion échoue et que le liquide se répand dans les tissus autour du point d'entrée au lieu de passer dans les veines et de rejoindre la circulation sanguine. Ce type de fuite peut survenir lorsque les vaisseaux sanguins d'un patient sont difficiles à piquer. Or, c'était le cas de Krista Pike qui souffrait d'une maladie du sang. Ses avocats ont relevé des cloques et des brûlures sur son bras gauche, ce qui semble accréditer cette théorie et pas moins de 7 tentatives de piqûre. Deux, un médicament périmé ou défaillant. Le Tennessee utilise du pentobarbital pour mettre à mort les prisonniers. C'est un sédatif puissant qui paralyse l'activité électrique du cerveau et lorsque les doses sont mortelles, entraîne un arrêt cardio-respiratoire. Mais les services pénitentiaires américains ne peuvent pas l'acheter dans le commerce et le font reproduire de manière artisanale en laboratoire. Certains experts n'excluent pas une erreur dans la composition de ce produit et de possibles séquelles à vie pour Krista Pike. Vincent Souriau, Washington RFI.
0: La Corée du Nord a lancé un missile balistique ce matin, selon l'armée sud-coréenne, un tir qui a impliqué l'utilisation de l'intelligence artificielle selon Pyongyang. Ce nouveau tir intervient en tout cas en plein regain de tension entre les deux pays. En Indonésie, l'éruption d'un volcan pourrait bien être à l'origine de l'apparition de deux nouvelles îles. Les autorités ont annoncé avoir découvert deux nouvelles étendues de terre à proximité du volcan Anak Krakatoa. Son éruption, début septembre, avait entraîné la fermeture de nombreux aéroports. À Jakarta, les précisions de Léo Roussel.
7: Sur les images satellites, deux formations ressemblant à de petites îles sont désormais visibles près du volcan Anak Krakatoa. Selon le Centre indonésien de volcanologie et d'atténuation des risques géologiques, les deux nouvelles îles sont apparues après la série d'éruptions du volcan au début du mois de septembre. Situées à moins d'un kilomètre du volcan, les deux étendues de terre ne peuvent pourtant pas encore être qualifiées d'enfants ou de petits-enfants de l'Anak Krakatoa. Les autorités indonésiennes doivent d'abord vérifier s'il s'agit de sites d'émergence de matériaux volcanique ou d'une accumulation de dépôts éruptifs. Si la nouvelle se confirme, ce serait la première fois depuis 1930 que l'Anak Krakatoa est à l'origine de nouvelles îles. En septembre, l'éruption du volcan avait causé d'importantes perturbations du trafic aérien et entraîné la disparition de 8 personnes, dont 5 journalistes qui couvraient l'événement depuis un bateau. Léo Roussel, Jakarta, RFI.
0: Du football ce soir en Ligue des Nations, l'Espagne, championne du monde, affronte la République tchèque. Coup d'envoi de cette rencontre à 18h45 en temps universel. En attendant, restez avec nous à l'écoute de la Radio du Monde. Tout de suite, vous retrouvez Sophie Torlotin et Elisabeth Le Quéret pour tous les cinémas du monde.
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13: Une romancière signe ses livres à Rouen. Un vertige la saisit et l'été 1958 ressurgit tout entier. C'est le point de départ de Mémoire de fille où Annie Ernaux revit sa première nuit avec un homme à 17 ans alors qu'elle est monitrice dans une colonie de vacances. Bonjour et bienvenue dans tous les cinémas du monde. Dans les premières pages de son récit, Annie Ernaux écrit « Depuis 20 ans, je note 58 dans les projets de livres. C'est le texte toujours manquant, toujours remis, le trou inqualifiable. Ce que raconte Mémoire de fille, c'est l'obsession amoureuse de la jeune fille de 17 ans pour un moniteur qu'il a en réalité agressé. Une expérience sous le signe de l'emprise et de l'absence de consentement dont l'onde de choc s'est propagée à jamais sur son existence. »
14: Tu danses pas ? T'es perdu ?
15: Oh. Au revoir, Annie.
16: T'as déjà dormi avec quelqu'un ?
17: Attends, tu me demandes direct si je suis plus seule ?
16: Non, pas du tout. T'as une chambre seule ?
14: Comme tous les chefs, tu sais pas ? Des habitants ?
13: Bonjour Judith Godrèche.
18: Bonjour.
13: 3 ans après votre série Icon of French Cinema, 16 ans après votre premier long métrage Toutes les filles pleurent, vous adaptez ce récit paru en 2016 où l'apprentissage de la liberté et de la féminité devient une expérience de violence et de perdition. Mémoire de fille, votre film est sorti en salle ce mercredi. Et pour faire vibrer les mots d'Annie Ernaux, vous avez choisi deux femmes, deux actrices formidables, Valérie Dréville et Thèse Barthélémy, qui est aussi à la ville, comme on dit, votre fille. Comment vous l'avez découvert, ce texte ?
18: C'est un ami producteur, Romain Blondeau, qui m'a demandé si j'avais lu ce texte il y a à peu près 2 ans et demi. Et donc, je ne l'avais pas lu et je n'en avais pas non plus entendu parler, puisque quand il est sorti en 2016, je vivais aux États-Unis. Et donc, je l'ai découvert il y a 2 ans et demi.
13: Et vous êtes restée fidèle au récit où se côtoie donc l'écrivaine d'aujourd'hui, qui est incarnée dans votre film par Valérie Dréville, et la jeune fille de 58, Thèse Barthélémy. C'est un texte assez compliqué, assez diffracté. Comment vous l'avez approché en tant que scénariste ?
18: En fait, quand j'ai rencontré Annie Ernaux pour la première fois, après lui avoir écrit une lettre pour lui demander cette rencontre, parce que je voulais adapter donc Mémoire de fille, c'est vrai que la première chose que je lui ai dit, c'était qu'il était important pour moi que l'écrivaine qui passe à l'acte, enfin cette écrivaine de 70 ans, au moment où ce livre sort, qu'elle soit incarnée. Parce que dans le fond, ce qui pour moi est absolument indissociable, c'est de cette jeune fille de 17 ans et demi et cette femme de 70 ans. On peut pas raconter le film avec juste le passé, avec cette incarnation de la jeunesse, et sans filmer le visage de cette femme aujourd'hui et l'impact qu'a toujours ce récit, cette histoire sur sa vie aujourd'hui. C'est-à-dire que rien n'a été, comment dire, rien ne s'est effacé, rien n'est résolu. Et même si le livre est sorti et cette histoire a été écrite, elle a mis 50 ans à l'écrire, Il y a un ébranlement et une émotion à chaque fois et au moment où le livre sort et puis dans tout le parcours de vie d'Annie Ernaux qui pour moi devait être incarné dans ce film, qui devait être raconté aussi.
13: Et puis ça fait aussi partie de l'enjeu du récit, c'est-à-dire c'est une femme de 70 ans qui a énormément réfléchi, qui a énormément qui s'est construite et déconstruite aussi sans doute et qui porte un regard sur la jeune fille qu'elle a été. C'est deux personnes différentes. D'ailleurs, elles n'ont pas le même nom, puisque c'est Annie Duchesne, la jeune fille de 17 ans, et puis ce sera Annie Ernaux, de son nom de romancière.
18: Tout à fait. Et puis aussi, ce qui est intéressant, et ce qui m'a donné envie d'adapter ce récit, au moment donc où je le découvre, je me mets à faire des recherches sur Internet, parce que je suis surprise en lisant ce récit, que Annie Ernaux donc ne pose pas du tout le mot viol dans ce récit. Donc je fais des recherches et j'en parle à mon amie Hélène Devinck, autrice et journaliste, qui me dit mais il faut que tu ailles voir cette émission sur France Culture qui s'appelle LSD. En 2020, donc 4 ans après la promotion de et la sortie du livre, où Annie Ernaux, en direct, entre guillemets, ou en tout cas au moment où les auditeuries s'entendent, va poser 4 ans plus tard, 4 ans après la sortie de ce récit, le mot viol sur ce qu'elle a vécu. Donc, quand cette émission est enregistrée en 2020, c'est post-MeToo. Et c'est vrai qu'à ce moment-là, moi, je me dis, mais en fait, c'est fou, c'est même cette personne que nous connaissons toutes, Annie Ernaux, cette autrice qui dès ses 17 ans et demi, on le voit dans le film, commence à utiliser le langage, pose des mots dans son journal intime. C'est quelqu'un qui manie la langue, qui manie les mots, qui a un dialogue intérieur, qui décrit le monde dans lequel elle vit, les personnalités de sa famille. Enfin voilà, son outil d'expression, c'est l'écriture, dès ses 17 ans et demi. Cette femme qui est devenue l'autrice que nous connaissons, avec des positions politiques très affirmées, des prises de parole, etc. Et ben cette même femme-là, elle n'a pas pu mettre les mots sur ce qui lui est arrivé et a porté la honte et la culpabilité, donc inversée, de cette agression dont elle a été victime en 1958. Et je me suis dit, tiens, si cette femme-là se retrouve dans ce silence-là, elle, dont le talent, c'est l'absence de silence, en quelque sorte, alors, qu'est-ce que ça dit de nous toutes? Et est-ce que c'est pas la plus grande armure qui soit pour nous toutes, en fait? Vous voyez, je trouve qu'il y a quelque chose d'absolument universel et même de très important, en fait, dans le fait que ce soit l'histoire d'Annie Ernaux, cette histoire-là.
13: Alors on en reparlera parce que c'est bien sûr un Mémoire de fille, c'est un film sur le regard et sur comment le regard change. On en reparlera juste après la grande Sophie avec son titre Le Large, qui résonne bien sûr avec votre film Judith Godrèche.

0: Vous êtes bien sûr RFI dans tous les cinémas du monde avec notre invitée Judith Godrèche pour parler de Mémoire de fille, adaptée du récit homonyme d'Annie Ernaux. Donc on est en 58 dans une colonie de vacances où Annie, 17 ans et demi, comme elle un peu comme un bébé, hein. Elle est monitrice.
1: Mais c'est vrai que c'est avant 18 ans, donc le et demi, il est hyper important quand même, quoi. C'est après 18 ans, quoi.
0: Voilà. Ouais, c'est la première fois de sa vie qu'elle est loin de ses parents. Ce sera une expérience de liberté, pense-t-elle. Sauf que après avoir été agressée et puis violée, hein, puis rejetée par un moniteur, elle va aller d'un garçon à l'autre dans une sorte d'état second. Devenant aux yeux du groupe une putain, hein, c'est ce qui est dit et répété dans le film. La vérité de cet été 58, c'est l'obéissance en fait à ce qui arrive, mais c'est aussi, Judith Godrèche, l'histoire d'un corps qui ne s'appartient plus.
1: Oui, et l'histoire d'un corps qui exprime ce que tous les corps expriment, c'est-à-dire qu'il y a quelque chose d'absolument universel dans cette description des conséquences de cet été-là sur cette jeune fille, parce qu'en fait ensuite, après la colonie et pendant la colonie, elle va devenir boulimique, anorexique, elle va perdre ses règles de vue, donc elle va, comme lui dit sa mère, on n'a pas la ménopause à 18 ans.
0: Sa mère lui dit aussi, la ménopause c'est la mort.
1: Exactement. C'est encourageant.
0: On est dans les années 50.
1: Oui, c'est vrai que c'était. D'ailleurs, j'étais assez stupéfaite en lisant le récit quand je l'ai découvert de à quel point c'est une histoire contemporaine, parce qu'en fait, c'est vrai que toute cette dans le fond. Le fait de ne pas pouvoir encore aujourd'hui faire des liens et lier ce qu'exprime son corps de jeune fille à un abus, à un rapport de force dans lequel c'est elle la plus faible, à son désir absolu d'appartenir à une société de jeunes gens, à ce côté, ce groupe de moniteuristes.
0: Elle veut faire partie du groupe.
1: Absolument, hein. Et elle se retrouve face à un clan qui a déjà les codes, qui sait comment, et c'est pas tellement parce que c'est vrai que la manière dont j'ai raconté les rapports entre monitrices, il y a quelque chose de très de dur, il y a quelque chose où même moi je me suis posé la question, est-ce que en 2024, au moment où j'écris ce scénario, est-ce que je peux raconter aujourd'hui et donner à voir une société féminine, avec cette absence de sororité, et ces rapports comme ça de rivalité.
0: Mais les filles sont les pires en fait.
1: Elles sont toutes sous le règne du patriarcat et en fait elles s'en sortent comme elles peuvent. Et c'est vrai que par ailleurs, et dans mon travail de scénariste et d'adaptation, c'est à cet endroit-là notamment que j'ai pris des libertés et que j'ai voulu regarder cette histoire avec mon point de vue. C'est-à-dire que Annie, quand elle raconte cette histoire, quand elle pose ce récit dans le livre, elle essaie de se retrouver exactement au moment où les choses sont arrivées, quand elles sont arrivées. Sauf qu'évidemment, elle les raconte quand même avec le prisme de son traumatisme, de sa dissociation, et du coup, évidemment, que sa mémoire se concentre sur son point de vue, sur ces personnes-là, sur ces autres jeunes filles. Et moi, ce que je me dis, c'est, si Catherine, qui est jouée par Anja Verde-Rosa, elle est dans une telle rivalité, est-ce que c'est pas une façon de s'en sortir? Est-ce que cette dureté, c'est pas une façon de garder un statut qui lui permet de pas se faire harceler par les garçons? Est-ce que Monique, la monitrice chef, elle a forcément été un jour la petite nouvelle aussi? Et donc c'est plutôt que de porter un regard sur les autres femmes, comme de dire elles sont super méchantes entre elles ou des trucs comme ça, c'est de me dire comment en fait on survit quand on est dans une colonie de vacances avec un moniteur chef qui a un autoritarisme. Comment on s'organise? Et c'est un problème en fait qui devient un problème sociétal. Et c'est ça qui m'intéresse aussi. C'est plutôt que de pointer du doigt en fait des personnages ou des attitudes, c'est de se poser la question.
0: De montrer le système général de domination et comment aussi ça circule, ça percole entre les garçons et les filles.
1: Et les garçons qui sont très hétéronormatifs, mais presque de manière trop. Moi, j'ai voulu créer justement une forme de suggérer qu'ils n'étaient pas si hétéronormatifs que ça dans leur façon de vouloir être très mascu.
2: Non. Je viens d'arriver.
3: Je viens d'arriver.
4: Elle suce des bonbons.
2: Des bonbons. Marie-Thérèse va faire référence à l'épicerie de mes parents.
3: Elle a du répondant, ça me plaît, ça. Ça te plaît, quoi?
2: Les enfants arrivent toujours le 15 août, c'est bizarre pour un jour férié, non?
3: Un jour férié?
2: Tu voulais quand même pas aller à la messe, si? Non, pas du tout.
5: Non, pas du tout.
6: Maman a dit que c'était obligé.
2: C'est vraiment pas son genre. Tu vas dans quel bahut? Jeanne d'Arc, à Rouen.
3: Ah, je te voyais pas là-bas.
2: Bah attends, mais du coup, tu dois connaître Isabelle d'Henry, non? C'est la grande vedette du lycée. Oui. Et c'est vrai qu'il y a que le métro qui lui est pas passé dessus? oui, je crois. Tu crois ou tu sais?
0: Alors, c'est intéressant parce qu'on voit aussi la surenchère et bientôt, Annie elle-même va surenchérir. Mmh. Donc, la violence, c'est pas montrée comme un éclat. Hein, on parlera tout à l'heure de la scène de l'agression, mais c'est montré comme une espèce de zone grise, en fait. Il y en a partout.
1: Il y en a partout et on est un caméléon ou on n'en est pas un, quoi. C'est-à-dire qu'elle doit s'adapter. Et en effet, elle est intelligente, donc elle comprend vite. Elle essaie, elle tente un peu de se défendre hein, parce que c'est quelqu'un qui a beaucoup de personnalité. Ouais, et elle a énormément de personnalité. C'est quelqu'un qui vraiment n'est pas timoré, n'est pas du tout nunuche. Enfin voilà. D'ailleurs, c'était des grandes conversations avec Annie Ernaux. C'était vraiment. C'est une fille qui arrive là-bas et c'est pas une cruche, pour employer des mots pas très féministes. Et ben en fait voilà, elle doit face à ce groupe, elle vient en effet, elle a honte parce que déjà elle est dans un lycée catho, eux ils sont dans un truc très laïque, enfin ils la jugent, ils jugent ses origines, enfin ils jugent son éducation.
0: Elle est obligée de leur dire qu'elle ne croit pas en Dieu.
1: Hein. Exactement.
0: Elle sent que si elle le dit pas, elle sera jamais intégrée au groupe.
1: Exactement.
0: Et vous avez choisi, alors pas nécessairement dans cette scène, mais en tout cas Tess Barthélémy, donc qui joue Annie Ernaux, elle parle très peu en fait.
1: Ouais.
0: Tout est dans son regard.
1: Mm-hmm.
0: On a l'impression que c'est son regard en fait qui communique avec les autres.
1: Bah c'est ça qui m'a intéressée également dans cette histoire et dans ce personnage et dans son évolution. C'est-à-dire que c'est quelqu'un qu'on voit au début à Yvetot qui est pleine de vie, qui vraiment l'espace lui appartient. Son corps lui appartient. Elle a une façon de marcher qui est celle d'Annie. Quand elle marche, son pied vraiment s'ancre dans le sol. C'est quelqu'un qui a une démarche très affirmée.
0: Le pied normand.
1: Exactement. C'est quelqu'un, même sa maîtresse, sa prof à l'école, se moquait beaucoup d'elle, de la manière dont elle se tenait, de cette façon. Elle était très, elle était très à l'aise dans son corps. Elle envoyait sa mère balader. Elle était, c'est la reine de la maison. Et tout à coup, elle se retrouve là-bas. Eh bien, elle est en réaction, elle est en analyse, elle essaie de s'adapter et donc ça devient, il y a quelque chose de très animal en fait et tout à coup qui passe plus du tout par les mots pour elle. Et parce que là, elle est réduite au silence dès le début en fait. Et au bout d'un moment d'ailleurs, elle va se mettre à essayer de parler comme eux, parce qu'ils ont vraiment un langage commun, qui était une des raisons d'ailleurs pour laquelle je n'ai pas demandé à mes actrices de regarder par exemple des vidéos de Lina des années 50 et de pas prendre ce ton qu'on pourrait qualifier aujourd'hui de désuet, parce que Annie m'avait vraiment spécifié dans mes entretiens avec elle que ils parlaient sur un même ton, c'est-à-dire qu'il y avait le ton du groupe et qu'à la colonie, il y avait cette espèce de langage commun qui était pas le même au dehors, qui n'était pas le même quand on allait à Rouen, qui n'était pas le même. Il y avait ce truc, une surenchère de coulerie, si je puis dire.
0: Ouais, comme un argot hein, qu'on utilise
1: exactement
0: dans l'espace communautaire.
1: Exactement. Avec des connotations sexuelles qu'Annie comprenait pas du tout. Par exemple, il y avait une blague liée à Annie Cordy, la chanteuse, c'était « Annie, qu'est-ce que ton corps dit ?» Mais elle comprenait pas. C'est vrai qu'elle elle était constamment dans un état d'adaptation, en fait.
0: Et dès le départ, hein, elle est un peu gibier, elle est un peu guettée par tout le groupe, et tout le monde sait que le mâle dominant du groupe, donc qui est ce fameux moniteur, qui n'a pas de prénom, hein, qu'on désigne uniquement par son initiale, H, il va se passer quelque chose de grave, quelque chose de violent. Je ne sais pas si vous avez pu discuter de la façon de mettre en scène avec Annie Ernaux, si aujourd'hui
1: bien sûr,
0: elle
1: ouais
0: pose le mot agression ou plutôt le mot
1: tout
0: viol.
1: À fait. Ouais, ouais. On en a beaucoup parlé, en fait. C'est d'ailleurs une des premières choses dont je lui ai parlé. Je veux filmer uniquement, je veux que cette scène soit mise en scène uniquement de votre point de vue de l'époque, enfin d'Annie, donc à 17 ans et demi, et ne laisser aucune possibilité aux spectateuristes de poser un regard, donc à travers le cadre de la caméra, qui soit objectifiant, qui soit érotisant, de ne pas esthétiser. Et dans le fond, de m'effacer également, c'est-à-dire qu'entre eux l'histoire entre la réalité de ce moment et le film, je ne voulais pas que la mise en scène soit là pour se faire remarquer, comme s'il y avait tout d'un coup une, comme si je prenais ma place à un endroit d'un volontarisme de mise en scène, c'est-à-dire qu'il fallait pour moi que j'arrive à approcher au plus près possible de la simplicité de l'écriture d'Annie Ernaux. Et du coup, il y a quelque chose de l'ordre de l'effacement, de pas être dans un geste de oui, de sophistiqué ou même esthétisant, quoi, de faire attention, parce qu'à un moment donné, il y a des plans, je me suis posé la question, tiens, et je me suis dit non, oh là là, on dirait un tableau. Alors ce plan est magnifique, mais on dirait un tableau, et là, c'est un tableau qui est en train de nous raconter un viol, c'est pas possible. Et donc du coup, c'est vrai qu'on a, j'ai énormément travaillé sur le découpage, et j'avais fait un storyboard vraiment au centimètre près. Et sur le plateau, on a suivi ce storyboard, mais c'était vraiment de l'ordre de la chirurgie, une grammaire vraiment cinématographique extrêmement précise, parce qu'en fait, il suffit d'un rien pour tomber dans le regard de tomber dans un point de vue qui serait celui de l'agresseur. Et du coup, là, l'histoire, c'est plus la même qu'on raconte. C'est plus l'histoire d'Annie Ernaux qu'on raconte. Et c'est pas l'histoire de quelqu'un qui a mis 50 ans à la raconter, du coup.
0: Donc, bien avant l'arrivée de la coordinatrice d'intimité,
1: ouais,
0: qui a travaillé donc sur cette chorégraphie avec les deux acteurs, vous avez vous-même, comme premier travail, établir un storyboard.
1: J'ai établi un storyboard de plans en fait sortis d'autres films, donc de références. J'ai beaucoup travaillé en amont, à peu près presque un mois, plus de deux mois presque avant le tournage, avec mon chef opérateur Joachim Philippe. On a échangé sur des films, on a re-regardé des films, notamment des films d'Andrea Arnold comme Fish Tank. Un film également The Nickel Boys, qui est un film qui est entièrement raconté du point de vue du personnage principal. L'acteur en fait porte la caméra pendant tout le film, ce qui fait que chaque personnage qui vient et qui a une interaction avec lui est filmé du point de vue donc c'est très particulier. C'est vraiment essayer de trouver un langage cinématographique qui soit absolument immersif. Maintenant, c'est vrai que, pour être honnête avec vous, j'ai trouvé très très très peu de références, et c'était un peu un no woman's land de références cinématographiques, parce qu'il y a extrêmement peu de films qui filment des scènes de violence sexuelle filmées du point de vue de la victime.
0: Et vous avez eu cette idée géniale aussi, puisqu'on parlait tout à l'heure de dissociation, donc ce phénomène que vous pouvez peut-être expliquer en deux mots, hein, qui survient souvent pendant les traumatismes, les viols, etc., de cette idée géniale de travailler la musique.
1: Oui, c'est-à-dire qu'en fait, la dissociation, bah, c'est qu'en fait, vous êtes là, mais vous n'êtes plus là. Et que il y a quelque chose en vous qui part. Et du coup, c'est vrai que c'était quelque chose qui se raconte vraiment, et c'est extrêmement... le cinéma fait ça merveilleusement bien, c'est-à-dire l'utilisation du son, du hors-champ, de la musique, de ce qu'on entend, de ce qu'on n'entend plus, d'un bourdonnement, et puis d'objets qui tout à coup prennent une importance quand on se positionne du point de vue de la personne qui est donc agressée. C'est-à-dire que quand Annie est allongée sur ce lit avec cet homme au-dessus d'elle, c'est pas lui qu'elle regarde, ça c'est sûr. C'est l'ampoule au-dessus d'elle, c'est sa tablette de chocolat sur la table de nuit, parce que ça c'est ce qui la raccroche à un univers familier. Donc en fait, c'est cette façon qu'on a de partir. Et je pense que c'est un mécanisme de survie.
0: De protection.
1: Bien sûr, ouais.
0: Et ce qui est incroyable, puisque là on parle effectivement d'un viol que vous filmez, Judith Godrèche, c'est que le ressenti d'Annie Ernaux, donc de l'Annie Ernaux de 17 ans, de la jeune femme, va être tout à fait à l'opposé de ça.
1: C'est-à-dire que elle est après, c'est-à-dire comme elle le dit, elle le dit, c'est la dernière fois que j'ai eu mon corps. Et après ça, elle va se raconter une histoire d'amour.
0: C'est un peu un mécanisme de protection.
1: Voilà,
0: aussi.
1: Elle va repeindre la chambre en rose. Elle va se raconter une histoire d'amour, et ça va devenir une obsession.
0: Alors elle avance, hein, dans le brouillard. Effectivement, il y a un avant et un après. Elle est de plus en plus seule, de plus en plus ostracisée par le groupe, jusqu'au point de rupture.
5: Tu l'as trouvé où, la lettre?
6: Ça me rend folle quand il me frôle.
5: Tu as le droit de faire ça? Tu as le droit de me prendre ma lettre? Je me garde pour lui, le maître.
2: Vous l'avez trouvé où?
5: Maître,
2: je l'ai trouvé où, la lettre?
6: Je garde tout pour lui.
2: Écoute,
6: maître.
7: Et Annie, qu'est-ce que ton corps dit?
2: Ta gueule.
5: Putain. Sur les bords.
2: Tu me dégoûtes, toi.
5: Bucelle. Putain. Sur les bords.
2: C'est malade.
5: La bucelle. Putain. Sur les bords.
0: Judith Godrèche, dans cette, on entend hein, la voix de l'actrice Tess Barthélémy qui joue Annie Ernaux. Il y a une forme de folie dans cette voix. Parfois, même dans son corps, on sent qu'elle avance comme un zombie. On est proche du film d'horreur.
1: Mm-hmm. Absolument. Ouais,
0: c'est quelque chose que vous aviez déjà travaillé sur Icon of French Cinema.
1: Ouais. Il y a quelque chose en effet du film d'horreur et c'était d'ailleurs des références également, en tout cas des images très inquiétantes parce que dans le fond ce lieu, cet aérium, cet immense bâtiment qui en lui-même est un personnage et dans lequel on peut se perdre avec ses longs couloirs, ses petites portes qui donnent sur ses chambres. Qu'est-ce qui se passe derrière ces portes?
0: Des jeunes gens livrés à eux-mêmes.
1: Livrés à eux-mêmes, qui tout d'un coup lui balancent un seau d'eau dans le visage, qui font des blagues, qui est la cruauté de ce côté clanique et puis cette surenchère de la fête dans laquelle elle s'engage la tête la première et elle veut continuer d'appartenir à la fête. Elle veut et elle va même essayer ou en tout cas, comment dire, tenter de devenir le leader de la fête, c'est-à-dire qu'elle va boire de plus en plus tous les soirs et elle rentre dans une spirale dont elle ne veut pas sortir. Elle devient un élément actif de cette spirale. Et puis alors après, et d'ailleurs ce qui est très émouvant quand on en parle avec Annie aujourd'hui, parce que elle devient, donc elle a des crises de boulimie, elle se met à voler la nourriture des enfants même, enfin en tout cas va finir la soupe, manger la soupe, enfin il y a quelque chose même de c'est presque comme si d'une certaine manière et peut-être que je schématise, mais elle s'en prend presque même à ses alliés. C'est-à-dire qu'elle a une alliée qui est Claudine, qui est jouée par Maïwenn Barthélémy, et son alliée devient... Elle ne veut pas la voir. Elle ne veut pas voir quelqu'un qui la regarde dans les yeux et qui lui dit « c'est un connard ce mec ». Elle ne veut pas entendre. Elle est vraiment emmurée dans quelque chose, dans une histoire qu'elle se raconte. Et c'est cette histoire-là qu'elle va continuer de suivre pendant plus d'un an à Rouen.
0: Mais c'est une histoire très contemporaine en fait, Judith Godrèche. Parce
1: sûr,
0: que
1: hein.
0: Des histoires de harcèlement qui se terminent parfois de façon tragique, avec le suicide d'un collégien, d'une collégienne... c'est des histoires qui arrivent très souvent, j'allais dire tous les jours, mais
1: bien sûr, et c'est vrai que cette atteinte au corps de l'autre, cette annulation de l'idée que cette personne est un sujet, c'est-à-dire que cette jeune fille, comme nous tous, comme nous toutes, elle est un sujet, elle est en pleine construction, c'est son identité, celle d'être une jeune fille qui vient d'un milieu très modeste, ses parents sont d'origine ouvrière, et elle est promue à de grandes études. Après cette colonie, elle va perdre complètement son avenir de vue, en parallèle d'ailleurs de perdre ses règles. Pour moi, il y a quelque chose de très... similaire, enfin, c'est-à-dire que vraiment elle se perd de vue, quoi, et son identité est brisée, et c'est toute une reconstruction avant même de se construire. Il a fallu qu'elle passe à la reconstruction, en fait. Et ce que je trouve très beau et ce qui m'a beaucoup intéressée également, c'était de raconter quand même et malgré tout de finir sur le passage à l'écriture et sur l'idée que l'écriture s'inscrit à un endroit de sa vie qui va lui permettre justement de survivre. Parce que c'est aussi pour raconter ça. Et dans le fond, il y a quelque chose de l'ordre d'un mouvement quand même. C'est pas quelqu'un qui s'arrête là. C'est quelqu'un qui continue sa route. Et ça, c'est très impressionnant, en fait.
0: C'est comme une renaissance, hein. C'est quelqu'un qui va être sauvé par l'écriture. Et on aura l'occasion d'en reparler. Judith Godrèche, en 2024, vous avez porté plainte contre Benoît Jacquot et Jacques Doyon. Et cette prise de parole a déclenché une vague d'autres témoignages. Elle a même été considérée comme l'un des points de départ du MeToo du cinéma français. Et je me souviens qu'à l'époque, et juste après donc la diffusion de Icon of French Cinema, il y avait une solitude extrême que vous racontiez. Cette solitude, elle était très impressionnante. Et je trouve qu'il y a quelque chose qui résonne énormément avec Mémoire de fille. Je trouve que vous avez fait d'un récit de colère un vrai récit de solitude.
1: Oui. Pardon. La solitude, c'est un sujet compliqué. C'est un trigger pour moi, le mot solitude, en fait. Qui forcément, enfin du coup, évidemment, quand on porte un sujet comme celui-là et un film comme celui-là, je suis souvent renvoyée à ce constat en fait. C'est vraiment un mot qui revient souvent dans mes pensées en ce moment. Oui, enfin et du coup, oui, c'est vrai que j'ai le sentiment que et c'est là que dans le fond, je pense qu'il y a quelque chose de très soutenant pour moi, le fait d'avoir adapté ce livre et d'avoir développé cette amitié avec Annie Ernaux. Je sais pas si j'y serais arrivée. En tout cas, c'est curieux. Je me pose parfois la question, et si nous n'étions pas devenus amis? Et si je ne lui avais pas posé la question de savoir si je pouvais passer du temps avec elle pour lui poser des questions? Et si elle avait pas aimé le film? Enfin, je pense que du coup, la solitude serait absolument... Parce que dans le fond, c'est vrai que c'est un... Il faut quand même le dire. Enfin, d'abord, je sais pas s'il faut le dire, mais il faut que vous sachiez que ce film, on a fait une très grande, très, très grande tournée en région. Et sur des salles de 300 personnes, il y a généralement une moyenne de 5 hommes dans la salle.
0: Ah oui.
1: Voilà. Et quand ils voient le film, ce sont les premiers qui se précipitent. Ce sont eux qui se précipitent pour aller écrire des mauvaises revues sur des mauvaises critiques sur Letterboxd. Enfin, donc il y a là, dans le fond, l'adversité qui pourrait dont on peut parler quand il s'agit de solitude, parce que la solitude, c'est quoi? C'est d'être dans un isolement. Donc ça veut dire qu'il y a une adversité. Elle se perpétue aussi, ou elle se raconte aussi dans la réception du film, en fait. Dans le fond, cette solitude, on me la rappelle, elle revient à l'ordre, quoi. Elle se remanifeste.
0: Les choses ont changé, mais elles n'ont pas tant changé.
1: Non.
0: Julie Godrèche, le film se conclut sur le visage de Valérie Dréville, qui lit des mots qui résonnent un peu comme une note d'intention. Explorer le gouffre entre l'effarante réalité de ce qui arrive au moment où ça arrive et l'étrange irréalité. Il se conclut sur le visage de Valérie Dréville, qui lit des mots qui résonnent un peu comme une note d'intention. Explorer le gouffre entre l'effarante réalité de ce qui arrive au moment où ça arrive et l'étrange irréalité que revêt des années après ce

une soirée, un invité qui en ramène un autre, puis encore un autre. Forcément, ça finit par déborder. C'est un peu pareil dans ce morceau, One Plus One Plus One, New Wave électronique très physique, grosse énergie club, tout s'empile et s'accélère. Boys Noise, producteur allemand-irakien venu de la techno et de l'électro, ça coquine ici avec Zepp, artiste néerlandais de la scène électronique de Rotterdam, et le morceau annonce son nouvel album solo, le premier en 5 ans, attendu le 6 novembre.

Anaïs Rosso au chant, à la guitare et au clavier, Clément Petit au violoncelle et à la production pour Oyoki, mon appel. J'aime beaucoup leur façon de faire tenir dans une même chanson quelque chose de très

intime et de très voyageur, comme si Belleville et Kinshasa pouvaient se répondre au bout du fil. Et si ce morceau vous reste comme moi en tête, vous allez pouvoir l'entendre souvent. Il vient d'entrer en playlist sur RFI.

voix souple, chaude, immédiatement reconnaissable, un auteur et compositeur salué pour la sophistication harmonique de ses chansons, son goût des mélodies sinueuses et une manière très personnelle de jouer avec les sonorités des mots. C'est l'un des grands noms de la musique populaire brésilienne. Il s'appelle Djavan. Djavan est né à Maceió, dans le nord-est du Brésil, et publie son premier album en 1976, à l'âge de 26 ans. Il en a aujourd'hui 77, et alors qu'il célèbre un demi-siècle de musique sur les routes, on va revenir sur un moment charnière de son parcours, la première fois où il a accepté de fixer son répertoire sur scène. C'est l'histoire d'un live dans vos bonnes pulsations du monde.

Juillet 1999, au Teatro João Caetano, la plus ancienne salle de spectacle de Rio. Djavan a déjà plus de 20 ans de carrière, mais n'a encore jamais sorti d'album live. L'idée, au départ, ne l'enthousiasme pas vraiment. Une fois convaincu, en revanche, il prend tout en main. Les arrangements, la direction musicale et le choix des chansons. 24 en tout, pour un double album. 5 soirs de suite, il revisite ses classiques, comme Fior Gillis, devant un public qui les connaît par cœur. Une ferveur qu'il choisit de garder très présente au mixage. C'est particulièrement beau sur Océanu. 10 ans après la version originale, Djavan en propose une lecture totalement dépouillée, seul, avec son violaon, sa guitare acoustique, pour chanter l'absence et le manque laissé par l'être aimé. Et autour de lui, tout un théâtre reprend la chanson, comme si, le temps d'un morceau, la solitude qu'elle raconte s'effaçait dans la voix du public.

Javan en public à Rio en 1999. 50 ans après ses débuts, l'artiste brésilien est toujours sur les routes. Après Paris et Londres, en cette fin de semaine, il passera par Lisbonne et Barcelone avant de poursuivre sa tournée en Amérique du Sud jusqu'en décembre. Et pour boucler la boucle, son tout premier album de 1976, A Voz ou Violaon, A Música de Javan, vient lui aussi de ressortir, remixé et remasterisé à partir des bandes originales. Vos bonnes pulsations du monde ont été façonnées avec amour, toujours, par mes faiseurs de live à moi, Benjamin Sarrelier à la réalisation et Jérémy Besset au mix, un mix en Dolby Atmos pour une écoute immersive au casque.

0: Carlos Bala na bateria, Paulo Calazans nos teclados.
1: À suivre à 15h10 TU en sol majeur. Bonjour Yasmine Chouaki.
2: Bonjour chère Hortense.
1: On dit quoi aujourd'hui ?
2: Alors on dit Sheila Pohara qui raconte dans Les Serments trahis la Yougoslavie de son enfance, aujourd'hui engloutie. Et la Yougoslavie et l'enfance. Hein.
1: Merci Yasmine, bonne émission.
2: Merci.
1: Dans quelques instants, un nouveau journal sur RFI. À la semaine prochaine.
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7: 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Il est 15h en temps universel, 17h à Paris, 18h à Kiev.
8: Charlotte de Rouen.
7: Au Brésil, il s'agit de choisir entre la démocratie et la barbarie. Déclaration du président sortant Lula après avoir voté ce dimanche premier tour de l'élection présidentielle. Son principal rival, Flavio Bolsonaro, a dit, lui, vouloir libérer le pays. Des explosions entendues à Kiev pendant la visite du chancelier allemand. Une visite imprévue à un moment où la capitale ukrainienne est menacée de frappes d'ampleur par Moscou. En France, après une accalmie ce week-end, la mobilisation lycéenne doit reprendre demain, lundi. Les jeunes demandent plus de moyens humains et financiers pour l'éducation. Et puis c'est un monument de la littérature africaine qui s'est éteint. Cher Hamidou Kane est décédé à Dakar à l'âge de 98 ans. Il était notamment l'auteur de L'Aventure ambiguë. Au Brésil, la participation sera l'un des enjeux du scrutin. Les électeurs votent aujourd'hui, élection générale, pour désigner leurs représentants, députés, gouverneurs, mais aussi le prochain président. Le chef d'État sortant de gauche, Lula, 80 ans, brigue un nouveau mandat. Son principal rival, c'est le fils de l'ex-président, Jair Bolsonaro, le sénateur Flavio Bolsonaro. Deux candidats, deux visions du Brésil que tout oppose, notamment sur leurs programmes économiques, Pierre-Olivier.
9: Les deux candidats ne partagent rien, si ce n'est un même défi économique à résoudre, le déficit public colossal du Brésil. La dette du pays vient d'atteindre son plus haut niveau depuis 5 ans. Alors comment remonter la pente ? Deux stratégies s'opposent totalement. D'un côté, Lula promet de réduire le déficit en taxant davantage les hauts revenus, en supprimant les niches fiscales et en multipliant les investissements publics. Avec une ligne rouge, ne pas toucher aux dépenses sociales et aux droits des travailleurs. Face à lui, Flavio Bolsonaro, le fils de Jair, propose une véritable cure d'austérité. Réduction massive du nombre de fonctionnaires et de leurs avantages, suppression de ministères, privatisation, baisse des dépenses publiques et assouplissement du droit du travail. Mais là où les deux candidats se retrouvent, c'est sur le flou de leur programme concernant les dépenses précises qui seront supprimées ou les impôts qui seront augmentés. Le sujet du déficit est en tout cas la priorité économique du Brésil. Il emprunte actuellement à des taux d'intérêt proches de 14%, parmi les plus élevés au monde.
7: Pierre-Olivier, les Bosniens votent également ce dimanche, des élections générales dans un contexte particulier marqué par des divisions communautaires héritées de la guerre des Balkans. 3 millions d'électeurs sont appelés à désigner leurs responsables, mais le système est assez complexe. La Bosnie, on le rappelle, est divisée en deux entités autonomes, l'une à majorité serbe, l'autre où vivent principalement bosniaques et croates. Cette visite imprévue du chancelier allemand à Kiev, un déplacement qui intervient alors que la capitale ukrainienne fait face à une recrudescence des attaques russes. Le pont Nord a de nouveau été visé ce matin et qui intervient aussi alors que la Russie a sommé les ressortissants étrangers, les diplomates étrangers présents à Kiev, de quitter la ville. Des sources gouvernementales à Berlin évoquent l'annonce d'une nouvelle aide de l'Allemagne, une aide militaire d'environ 1 milliard d'euros destinée notamment à la défense contre les drones. L'Allemagne qui est aujourd'hui le principal contributeur européen de l'aide à l'Ukraine. Anne Verdaghi.
10: Si la Russie n'est pas stoppée, sa machinerie de guerre finira par se diriger sur nous, a déclaré le chancelier allemand à son arrivée à Kiev. La crainte d'une extension de la menace russe est au cœur du discours allemand pour expliquer cette nouvelle aide militaire d'un milliard d'euros. Mais il y a aussi l'enjeu industriel. Après des décennies de sous-investissement, l'industrie allemande de défense connaît aujourd'hui une explosion des commandes. Dans les principales entreprises du secteur, les effectifs ont augmenté d'environ 30% en 4 ans et les chiffres d'affaires s'envolent. Pour Berlin, il s'agit donc de contenir la menace russe tout en renforçant une industrie de défense dont l'Allemagne veut désormais faire un pilier de sa propre sécurité. Friedrich Merz est d'ailleurs accompagné dans son déplacement par la ministre allemande de l'économie et de 10 entreprises des domaines de l'armement et de l'énergie. Le chancelier allemand doit aussi annoncer lors de sa visite 350 millions d'euros d'aide destinée aux infrastructures ukrainiennes avant l'hiver. Période critique lors de laquelle le pays craint des frappes russes massives sur ses centrales énergétiques.
7: Anne Verdaghi du service économie de RFI. Au Yémen, les Houthis encerclent une ville stratégique du sud-ouest. Ils entourent désormais Taiz, la troisième ville du pays aux mains des forces gouvernementales. Les rebelles pro-iraniens ont aussi coupé un axe qui relie Aden, le siège des autorités. La fermeture de cette route empêche donc le gouvernement d'acheminer des renforts sur place. Les combattants Houthis revendiquent par ailleurs ce dimanche des frappes sur un site d'Aramco à Riyad. En Arabie Saoudite, un site pétrolier donc. Il n'y a pas de solution militaire au conflit au Moyen-Orient. Voilà ce qu'a indiqué le chef de la diplomatie iranienne à l'attention des États-Unis. Alors que les pourparlers semblent dans l'impasse, des responsables américains et iraniens se sont rencontrés fin septembre à New York en marge de l'Assemblée générale de l'ONU. L'Iran avait ensuite proposé un plan pour rouvrir le détroit d'Hormuz sous 7 jours, un plan qu'avait refusé le président américain Donald Trump, qui a laissé la porte ouverte à la poursuite des négociations, mais qui n'a pas exclu non plus la reprise des frappes après les élections de mi-mandat en novembre. En France, ils ne décolèrent pas. Les lycéens demandent toujours plus de moyens pour l'éducation, notamment le remplacement des professeurs absents. Depuis le début du mouvement, la semaine dernière, des incidents plus ou moins violents ont éclaté aux abords de plusieurs établissements. On fait le point avec vous, Aram Beng. Bonjour.
11: Bonjour.
7: C'est une nouvelle semaine sous tension qui s'annonce donc.
11: Tout à fait, mais si on tire les bilans, on va voir que le ministre de l'Éducation nationale a annoncé que 400 à 500 lycées seront totalement ou partiellement fermés ce lundi, là où les conditions de sécurité ne sont pas réunies. Il a précisé que 24 établissements ont été incendiés ou saccagés depuis lundi dernier. Chez nos confrères de France Inter, Édouard Geffray a dénoncé les dégradations matérielles dans les établissements, mais surtout les violences sur les personnels de l'éducation nationale. 78 personnes ont été blessées. Des enquêtes sont en cours, particulièrement sur des agressions à Belfort et Marseille. À Belfort, dans l'est de la France, 2 personnes sont poursuivies pour violences aggravées après le passage à tabac d'un policier près d'un lycée. À Marseille, un adolescent de 16 ans est également en garde à vue. Il est soupçonné d'avoir agressé et aspergé d'essence un enseignant. De leur côté, les syndicats lycéens dénoncent des violences policières contre les manifestants. Depuis lundi dernier, on dénombre 5000 interpellations, dont environ 85% de mineurs.
7: Merci Aram Beng pour toutes ces précisions. Des pluies torrentielles ont fait 2 morts dans le nord-est de l'Espagne, dans la province de Barcelone. Si la situation s'améliore ce dimanche, les intempéries se déplacent dans la province de Gérone. Les autorités mettent en garde contre des risques d'inondations et de débordements des rivières. Les Irlandais affrontent de nouveau les Israéliens ce soir en football, en match de Ligue des Nations, un match retour délocalisé en Serbie pour des raisons de sécurité et qui suscite beaucoup de tensions et une bataille de symboles. Après des menaces de boycott à l'aller par les joueurs irlandais pour protester contre la guerre menée par Israël à Gaza, Gaza. La première rencontre s'est finalement tenue dimanche dernier. Ce dimanche, les joueurs irlandais portaient un brassard noir en hommage aux victimes palestiniens. Ce dimanche, ce sont les joueurs israéliens qui ont décidé de porter à leur tour un brassard noir à la mémoire, cette fois, des victimes des attaques du 7 octobre. Il était une figure de la littérature sénégalaise et africaine. Cheikh Amadou Kane est décédé à Dakar à l'âge de 98 ans, auteur de l'aventure ambiguë. Il était l'invité de RFI en 2019.
12: Dans une large mesure, ce roman est en effet mon histoire propre. C'est un peu une autobiographie, mais il dépasse ma personne pour concerner toute une génération. Deux ans. Nés vers les années 20-30 et qui étaient des gens nés dans une société africaine noire, colonisée par l'Europe, en l'occurrence par la France, nés dans un milieu traditionnel al-Koulard, peul donc musulman, pour entrer à l'école coloniale française. La langue qu'ils étudiaient, c'était le français, pas leur langue maternelle. L'histoire qu'ils apprenaient, c'était l'histoire de la France et pas leur histoire propre. Mon ambition était de participer à l'édification d'une Afrique indépendante et nouvelle et unie. Et ces deux livres que j'ai écrits sont un peu une espèce de récit de ce qu'est advenue cette ambition que j'avais pour ma vie et pour mon continent.
7: Cheikh Amadou Kane qui est donc décédé aujourd'hui.
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15: Personnellement, j'adore les ponts. Et vous ? Parce que là, c'est l'histoire du pont des Chèvres. Un pont qui jadis reliait Constantinople à l'Occident. Un pont qui appartenait au pays des ponts, la Yougoslavie. Notre invitée, la romancière Sheila Poara, installée aujourd'hui en Suisse, mais née à Sarajevo, appartient à une génération qui s'habillait à la française, se coiffait à l'italienne, buvait du café turc et écoutait de la musique américaine. Elle est née dans un monde de superstitions, d'alphabet cyrillique et de sang mêlé entre croates, bosniaques, macédoniens, serbes et monténégrins. C'était le monde du camarade Tito, détruit par la guerre et complètement englouti en 2003, tout comme le serment des pionniers auquel Sheila, l'enfant de Sarajevo, a cru de tout son cœur et qu'elle réactive dans un roman merveilleusement yougo-nostalgique, Les serments trahis. Alors c'est pas pour dire, messieurs les adultes, mais on dirait bien que vous avez des comptes à rendre aux enfants.

0: Blues des Balkans, né à l'époque ottomane sur RFI, c'est le groupe Divan Hana avec la voix de Leila Kacic. Bonjour Sheila Pohara.
1: Bonjour Yasmine.
0: Dobro jutro.
1: Dobro jutro.
0: C'est comme ça qu'on dit bonjour.
1: C'est comme ça qu'on dit, exactement.
0: Pourquoi avoir choisi cette chanson ?
1: Alors, j'ai choisi cette chanson parce qu'elle fait partie du Sevdar, en fait, du Fado bosniaque. À l'origine, c'est un poème de Aleksa Šantić, qui était un poète mostarien très connu, et donc qui a fait un poème, et ce poème est devenu une chanson vraiment traditionnelle. Et cette chanson raconte un amour impossible entre ce jeune poète et puis une jeune femme magnifiquement belle. Et à la fin, a été rajoutée une strophe qui n'était pas là à l'origine et qui dit « Le vieux poète est mort et Mina est morte, librik », parce que dans la chanson, elle porte un librik, c'est une espèce de récipient dans lequel on ramasse de l'eau comme ça. Librik est cassé. Mais la chanson va continuer à vivre et ce texte va être partagé pour toujours. Et pour moi, c'est un peu ça l'écriture. C'est de continuer comme ça à faire perdurer la mémoire.
0: Même s'il y a quelque chose de cassé à l'origine, et peut-être oui, parce qu'il y a quelque chose de cassé, exactement, à l'origine. En tout cas, c'est une chanson que vous connaissez par cœur. On est déjà dans le souvenir et pour suivre le petit chemin du souvenir, c'est par ici.

0: Le soleil n'était pas encore couché. Les derniers rayons balayaient les rues de Bashtarchia et se reflétaient dans les pavés lustrés de la vieille ville avant de partir s'accrocher aux plus hauts minarets, se mêlant aux odeurs de café chaud et de maïs grillé, éteignant le jour et faisant place à la nuit, laissant opérer la magie si particulière de cette ville, Sarajevo, l'enchanteresse et foisonnante Jérusalem des Balkans.
1: Voilà, on est dans votre Sarajevo, c'est comme ça que vous dites, Sheila,
0: oui,
1: avec vos mots et avec les sons aussi que vous nous avez suggérés pour faire revivre cette ville. Qu'est-ce que vous reconnaissez comme son ?
0: Je reconnais évidemment cette chanson magnifique. Je reconnais une mosquée, Gazi Usrev Beg, où il y a cette fontaine.
1: Fontaine d'ablution.
0: D'ablution, exactement. Donc ce sont les sons de mon enfance.
1: Alors c'est fou, hein, j'imagine, le son d'une ville qui a existé et qui n'existe plus vraiment de cette manière-là. À l'origine d'ailleurs de la création de Sarajevo, vous le racontez dans votre livre, il y a 1000 légendes qui sont belles à raconter.
0: Oui, dans mon roman justement, il y a un personnage qui s'appelle Chica Marco. Donc c'est l'ami du grand-père de la petite narratrice et ce monsieur est taxi. Et chez nous, on dit que les taxis sont un peu les vaisseaux sanguins de la ville parce qu'en fait, quand on va monter dans un taxi, il va nous raconter une histoire, cette histoire justement du pont Kozia Ćuprija. Le nom en fait de ce pont vient d'un jeune homme qui gardait des chèvres et puis une de ces chèvres a trouvé en fin de compte de l'or. Il est devenu très très riche et du coup il a eu un statut particulier dans cette ville, etc. Et donc en hommage à cette histoire, le pont s'appelle comme ça.
1: Vous diriez que Sarajevo c'est toujours le cœur de votre cœur ?
0: C'est la ville qui m'a vu naître, donc forcément j'ai un attachement particulier et puis il y a une atmosphère là-bas, il y a quelque chose, parce que cette ville était à la croisée en fait de l'Orient, de l'Occident. C'est matérialisé d'ailleurs au sol. Quand on va en fait dans Sarajevo, le dallage au sol devient différent d'un coup. Et puis c'est marqué au sol qu'on passe d'une architecture à une autre en fait. Et si on remonte la rue Titova et puis ensuite Farhadia, on tombe sur une cathédrale, puis ensuite une synagogue au détour d'une rue, et puis enfin une mosquée. Donc tout est un peu mélangé. Et oui, c'est vraiment une ville particulière.
1: Mmh. On va poursuivre ce petit chemin du souvenir.
2: Excellent.

0: Es com... Serment.
1: Avec ce morceau Blue Train de John Coltrane, qui a un lien avec votre roman Les Serments Trahis, qui paraît chez Gallimard.
2: Oui, en fait, pendant l'écriture du roman, il me fallait écouter une musique sans paroles. Et j'ai écouté Coltrane. Et je me suis rendu compte qu'en fait, au début du roman, je parle du train bleu de Tito. Donc ce fameux train qui a transporté sa dépouille à travers toute la Yougoslavie et auquel nous avons rendu hommage, en fait, au bord des voies ferrées, en posant des fleurs, en pleurant, etc. Voilà. Donc oui, c'était très drôle de me rendre compte de ça à la fin de mon écriture, en fait. Petite, j'étais communiste, comme tout le monde, c'était comme ça. J'ai prononcé le serment des pionniers à l'âge de 7 ans, et par cet engagement, je suis devenue pionnier de Tito. Au cours de la cérémonie, en uniforme, foulard rouge et titovka bleu, orné d'une étoile rouge, hommage aux partisans, j'ai promis d'étudier et de travailler avec diligence, de respecter mes parents, et surtout, d'aimer notre patrie et de faire prospérer la fraternité et l'unité. J'étais le futur. Le camarade Tito avait dit que notre pays avait 6 républiques, 5 nations, 4 langues, 3 religions, 2 alphabets et un seul parti. Un beau bazar d'après ma nena, ma grand-mère, qui préférait le bon Dieu à Tito, même si celui-ci se faisait, selon elle, discret sous le régime. Elle disait « Ce n'est pas un pays, c'est une tchorba. On y a mis un peu de tout et il y a trop d'ingrédients dedans. Et tu sais ce qu'on dit, il suffit d'un ingrédient avarié pour gâcher toute la soupe. » Ma nena était une excellente cuisinière, elle savait de quoi elle parlait.
1: Le serment des pionniers, on pourrait presque peut-être retrouver votre visage d'enfant chez la Pohara au milieu de ces pionniers. Ce serment qui est à l'origine du titre de votre roman.
2: Oui, en Yougoslavie, depuis les années 40, nous avons eu ce rite de passage qui était de prêter serment à l'âge de 7 ans. Donc chaque génération avant moi a prêté serment au camarade Tito, à la République, etc. Et puis dans ce serment, nous promettions voilà, de respecter nos parents, de travailler avec diligence, mais surtout de préserver la paix dans le monde. Et on se rend compte, avec l'arrivée de la guerre, personne n'a préservé en fait la paix et les serments étaient trahis, voilà, d'où le titre de mon roman.
1: Mais qu'est-ce qui a déclenché véritablement l'envie d'écrire ce roman ?
2: Pour moi, c'est arrivé par une phrase. À cet âge où je dépassais l'âge de mon père, en fait, qui était décédé. Je venais d'avoir 34 ans, et cette phrase est arrivée, c'est la première phrase de mon roman. Aujourd'hui, je suis plus âgée que mon père. Donc, j'attendais un petit garçon, et cette question de la transmission, voilà, s'est posée. Vraiment, j'ai attrapé cette phrase comme ça, je l'ai nourrie. J'aime beaucoup cette formule de Dumas qui dit qu'est-ce que l'histoire? C'est un clou auquel j'accroche mes romans, et moi, ce qui en a découlé, je l'ai accroché voilà, à ce clou de l'histoire. Et cette histoire, c'était l'histoire de la Yougoslavie. Pourquoi ? Parce qu'en fait, on parle, et à juste titre, d'ex-Yougoslavie. C'est un pays qui n'existe plus. Mais enfin, moi, je suis née en Yougoslavie. Donc, mon pays a disparu, ma langue, je l'ai perdue aussi. Et c'était important de restituer ça, en fait, de dire que c'est un pays qui a existé. Et voilà ce qu'était ce pays-là. Et la guerre a tout emporté quelque part. Donc en fait, pour mesurer l'obscurité qui vient après, il fallait montrer la lumière pour moi, justement, pour avoir ce contraste et comprendre, pour s'identifier. Je pense que c'est important aussi de vivre au quotidien avec un personnage.
1: Oui, la Yougoslavie n'est plus, mais vous êtes porteuse de cette Yougoslavie de votre enfance, donc elle est vivante en vous et c'est ça que vous restituez. Tout ce qui faisait votre monde apparaît, par exemple l'école, avec ses deux alphabets.
2: Alors, effectivement, on écrivait en cyrillique, en plus des lettres latines. Donc, c'est une richesse, parce que du coup, même aujourd'hui, je peux lire du russe. Mais oui.
1: Vous faites revivre, évidemment, la famille et ses traditions et ses superstitions. Par exemple, pourquoi est-ce qu'on met du sel dans la baignoire quand on est une famille de Sarajevo ?
2: comment je peux expliquer ça maintenant. C'est compliqué, mais oui, c'est des superstitions. On met du sel pour chasser les esprits. On ne marche pas sur les bouches d'égout parce que quelque chose va sortir des bouches d'égout, s'accrocher à nos pantalons et puis nous allons les ramener à la maison. Et voilà, donc on nous faisait peur avec à peu près tout et n'importe quoi. Voilà.
1: Donc les superstitions que vous faites revivre, certaines traditions. J'en ai relevé une qui, par exemple, veut que lors d'un mariage, ça m'étonnait ça, les parents de la mariée ne soient pas là.
2: Ne soient pas là, oui. Pour mes parents, ça a été le cas. C'est comme une espèce d'enlèvement. Alors ça se faisait aussi, c'est d'autres traditions, mais on venait chercher la mariée, puis on l'enlevait dans la nuit. C'était symbolique, bon, ça se fait plus. Hein. Voilà.
1: Vous, chez la Pohara, vous allez recevoir une éducation sans Dieu, comme vous dites, mais tout en faisant l'école coranique.
2: Oui, surtout pour faire plaisir à ma grand-mère, qui, elle, était très pieuse. Mes parents n'étaient pas du tout croyants. Et puis, pour moi, c'était une super expérience, parce que j'ai appris beaucoup de choses. Et puis, voilà, on écrivait en cyrillique, et puis en même temps, on faisait l'école coranique. Et puis voilà, c'est vraiment le mélange des cultures auxquelles on a été exposés à Sarajevo, et c'était très chouette, quoi.
1: Il y a le monde des enfants, et puis, évidemment, il y a le monde des adultes, parce que pendant ce temps-là, l'ambiance dans ce Sarajevo, qui est le vôtre à ce moment-là, c'est un peu celle de « Papa est en voyage d'affaires », ce film de Kusturica, qui restitue la Yougoslavie des années 50, voire plus, où si l'on affiche, si j'ai bien compris, des sympathies staliniennes, on est envoyé en camp de travail, mais évidemment, on va dire aux enfants « Papa est en voyage d'affaires ». Vous faites allusion à un contexte politique important, le mur de Berlin qui va s'effondrer. Mais en même temps, on a la sensation que l'effondrement du communisme, c'est pas un sujet dans la famille.
2: Pas tellement. La Yougoslavie était vraiment entre deux mondes. On était entre le bloc de l'Est et l'Occident. Tito avait pris la décision de nous exclure en fait du bloc de l'Est en 48. On était vraiment entre ces deux mondes-là, quoi. Donc, on pouvait voyager. Le pays était très ouvert. On était influencé par les cultures occidentales, beaucoup plus que d'autres pays qui faisaient partie du bloc de l'Est.
1: Et puis voilà qu'un jour de 1992, vous le racontez comme ça dans votre roman, Sheila, ils sont dans les montagnes, ils sont dans les collines, pas loin de votre maison. Ça y est, dit votre père, en allumant la radio, ça a commencé.
2: D'après mon père, les fils de pute étaient installés là-bas, sur la colline. C'est de là qu'ils nous tiraient dessus, bombardaient et tuaient. C'est là qu'étaient nos voisins, Vanya et son chien jaune. C'est là qu'était notre JNA, Yugoslovenska Narodna Armia, armée populaire yougoslave, détournée, réorganisée et rebaptisée par les tueurs. Mon père a dit que les fils de pute avaient tout. Les armes, les chars d'assaut, les avions et les hommes, et nous rien. Que tout avait été savamment pensé en amont, l'artillerie détournée, l'agression organisée et préparée pendant de longs mois en secret, et que nous étions piégés. Les ingénieurs du chaos étaient à la tâche, la ville était assiégée.
3: Dobro večer. Nije ozvaničen, nije objavljen i vodi se za sada na ograničenim teritorijama i specijalnim metodama, ali možemo slobodno reći, ovo je već rat.
1: Le 14 avril 1992, donc dans le prolongement de la dislocation de la Yougoslavie et du tout début de la guerre de Bosnie-Herzégovine, déclenchée le 6 avril, Sarajevo donc subit ses premières semaines de siège par les forces serbes. Et là, on entend le journaliste qui vient d'annoncer la guerre à la télévision. Vous, Sheila, vous avez 9 ans et la guerre qui installe ses tranchées commence à effacer tout ce qui vous est cher. Et là, l'écrivaine que vous êtes commence à... Et peut-être même l'enfant que vous êtes d'abord commence à traquer et à ramasser ses souvenirs pour les sauver de l'effacement. Vous avez une mémoire de la guerre.
2: Je ne sais pas si c'est la mémoire traumatique qui fait ça. Je pense que la mémoire, c'est aussi des images. Et quand les images sont violentes, elle s'ancre, en fait, vraiment profondément.
1: Oui, à propos d'images, il y a par exemple le fait que vous, pour la première fois, vous voyez des grenades accrochées à la ceinture de votre père. En revanche, vous dites que votre mère connaît bien les armes, c'est son métier.
2: Oui, parce que elle fabriquait en fait des armes. Oui, il y avait une usine où les armes étaient fabriquées, et la question se pose par la suite de savoir est-ce que ce sont ces mêmes armes en fin de compte qui se sont retournées contre nous, ce qui est terrible.
1: Alors c'est le début d'une dans cette guerre d'une autre dislocation. Vous ne savez pas encore que le pays va l'être, mais en tout cas c'est aussi le début de la dislocation de votre famille à vous, avec la séparation de votre père qui, je vous cite, choisit la guerre plutôt que la famille.
2: Alors quand on est enfant, on ne réfléchit pas comme un adulte. Nous, tout ce qu'on voit, c'est que le papa reste et que nous, on doit partir. En plus, dans l'histoire, cette petite fille, elle part avec un couple d'amis de la famille, et ce papa-là s'en va. Et donc elle se dit, mais pourquoi moi, en fait, mon père reste? Pourquoi, quelque part, oui, il choisit la guerre? Donc c'est vraiment quelque chose qui va rester et qui va presque la hanter. Est-ce que c'est du courage? Est-ce que c'est de l'inconscience? Est-ce que c'est... On sait jamais vraiment très bien, mais...
1: Est-ce que c'est un choix? Voilà. Bah, c'est-à-dire qu'il dit, il faut que je garde la maison, parce que les tueurs arrivent.
2: C'est ça.
1: Les fils de pute, comme il dit, il doit y avoir un gardien de la maison.
2: Mais au-delà de la maison, il faut garder le quartier. Et puis vraiment, ce sont des batailles, des petites batailles, en fait, qui vont être gagnées, et on va rogner du territoire, quoi. Mais pour elle, c'est pas compréhensible. Elle, tout ce qu'elle voit, c'est un papa qui n'est plus là.
1: Alors, vous dites qu'il y a des images, effectivement, qui vous ont traumatisé. Il y a cette scène qui est marquante, parce que justement, là, il n'y a pas d'image. Au moment où vous quittez la maison, il y a autour de cette maison des tireurs embusqués. Votre mère est à côté de vous et tout à coup elle pousse un cri, elle voit quelque chose qu'elle veut vous empêcher de voir, elle vous cache le regard et vous écrivez ce jour-là, je crois que j'aurais préféré voir.
2: Oui, parce que l'imagination est fertile.
1: Bon, il y a des cadavres en fait, hein, autour de vous, et c'est ça que votre mère vous empêche de voir. Mais vous, effectivement, votre imagination galope.
2: Exactement. Je ne sais pas si c'est pire, parce que voir quelque chose de terrible, ça marque la rétine.
1: Ça fixe,
2: mais s'imaginer, c'est autre chose. C'est-à-dire qu'on rajoute aussi avec le temps, c'est un vaisseau sans pilote, quoi.
1: Alors commence pour vous, votre mère et votre petit frère, enfin je dis vous, mais même si on est dans un roman...
2: C'est un roman.
1: C'est
2: oui.
1: Un roman. On fait des allers-retours quand même, hein, entre le réel et la restitution. Mm-hmm. Hein. Donc entre cette mère, sa fille et son fils, une longue errance chez les uns, chez les autres, au Monténégro, en Herzégovine, avec la faim, le froid, la peur, et puis une vie sans but.
2: La famille d'Eminet nous a accueillis après des semaines d'errance, crachés par des trains dans des endroits glauques et des gares désertes, à voyager sans destination, entassés à l'arrière de camions de marchandises, à marcher, avançant en une procession docile, en rang comme des fourmis, un tapis d'êtres humains en mouvement, suivant les instructions, les rumeurs et les espérances, en d'interminables files de petites choses insignifiantes, secrétant de la peur, dévorant les chemins, se nourrissant d'air. Pour nous, il n'y avait pas de saladier de fraises au bout du chemin, pas de possibilité de retour vers la fourmilière. Pour nous, il n'y avait plus de fourmilière.

0: Cours en sol majeur dans Les Serments trahis qui paraît chez Gallimard avec vous, chez La Poara. C'est dans une école maternelle désaffectée où vous allez trouver refuge, je dis vous, hein, mais que vous entendez cette chanson qui dit quoi d'ailleurs?
1: Cette chanson, elle s'adresse à Sarajevska Raya. Raya, c'est le cercle d'amis proches. Et donc, c'est Henda, un chanteur, qui s'adresse en fait à ses amis en disant « Vous êtes partis, vous avez quitté Sarajevo au moment où c'était le plus difficile. » Et nous qui sommes partis, ben, c'est difficile à entendre aussi. Et en même temps, on a envie d'être sur place. Là-bas, on a envie de retourner à Sarajevo, mais on ne peut plus. Cette chanson, elle tourne un peu dans nos têtes comme ça.
0: Dans ces serments trahis, la guerre, on l'a bien compris, est racontée à hauteur d'enfance. C'est-à-dire que vous ne nommez jamais le conflit.
1: Non. C'était important pour moi de ne jamais citer, d'instrumentaliser en fait les nationalités, les identités, qu'elles soient religieuses, etc. Parce qu'on l'a assez fait. On a vu ce que ça a donné et souvent quand on instrumentalise des identités, c'est James Baldwin qui disait ça en fait, c'est la recette parfaite du meurtre quoi. La glorification d'une race au détriment corollaire d'une autre, ça ne peut être que la recette d'un meurtre. Et pour moi c'était important justement de montrer ce qu'est un conflit de l'intérieur et de ce que ça fait aux gens, donc aux victimes de ce conflit qui sont souvent les enfants. Là, je parle à hauteur d'enfants, mais enfin, on donne pas la parole aux enfants. On sait pas ce que les enfants ressentent et ce qu'ils vivent. On s'inquiète souvent de politique et d'idéologie, etc. Donc là, c'était important de donner une voix à cette enfance quelque part silenciée par ce brouhaha du monde des adultes.
0: Oui, vous le formulez assez joliment, lorsque les tireurs, les fils de pute, pour reprendre l'expression du père, pénètrent dans l'appartement, dans la maison, pour s'emparer de l'oncle à coups de crosse, la narratrice, l'enfant, dit « le monstre a pénétré dans l'appartement ». La guerre, c'est le monstre.
1: Oui, parce que elle a sa propre grille en fait de lecture du monde. Ce sont les contes. Donc pour elle, un monstre, à la base, c'est un personnage fictif. Là, le monstre prend corps. Et le monstre, ça devient aussi l'adulte. Elle se rend compte, elle le dit à un moment donné, les monstres avec lesquels on nous faisait peur, Babarog, Ajdar, Abashchalik, tous ces monstres-là, en fin de compte, ils font plus tellement peur, quoi, parce que le monstre, c'est l'être humain.
0: Le seul indice, peut-être, dans ce roman, c'est lorsque des copains de la narratrice ne veulent plus jouer avec elle, ils ont cette phrase, ils disent « mais parce que vous êtes des Turcs ».
1: Oui. Alors ça remonte à l'Empire ottoman. Une partie de la population s'est convertie à ce moment-là et est devenue musulmane. Et donc, turc, ça devient une insulte, quoi, ce qui est fou.
0: Mais la petite fille ne traduit pas.
1: Alors elle comprend pas du tout. Pour elle, c'est une insulte, mais elle sait pas à quoi ça renvoie, parce que on jouait les uns avec les autres, on savait pas exactement qui était de quelle nationalité, religion, etc. Et puis là, d'un coup, il y a des mots comme ça qui nous rendent différents.
0: Alors, il y a non seulement la perte de la maison, il y a la guerre, puis ensuite il y a la fuite, il y a l'errance clandestine depuis Sarajevo. La famille va être, j'ose plus dire vous, parquée dans un camp à la frontière hongroise. Donc voilà, un passage par un camp en plus. Tout ça fait naître évidemment un traumatisme, vous le disiez en début de conversation, chez La Poara. À cause de la guerre, tant pis, je vais dire vous, vous vous sentez devenir la petite fille aux allumettes.
1: Oui. C'est un conte que j'aime beaucoup et qui m'a accompagnée toute mon enfance. Et en fait, dans le conte d'Andersen, la petite fille, un soir d'hiver, elle sort et puis elle doit vendre des allumettes parce que sa famille est très pauvre. Et puis elle essaye de vendre des allumettes et puis personne ne lui achète d'allumettes. Donc elle a froid, enfin elle essaye d'allumer une allumette et puis elle se réchauffe un tout petit moment. Et là, cette allumette lui permet de voir des choses qui la ravissent. Et à la fin, elle voit sa grand-mère décédée et puis l'histoire se termine. termine, en fait, le matin, on la retrouve morte de froid, voilà, dans une petite ruelle, parce que personne ne l'a regardée et personne n'est venu lui tendre la main. Et dans le roman, la narratrice, qui est un petit frère, lui raconte cette histoire. Et il lui dit, mais attends, c'est horrible, pourquoi tu me racontes cette histoire? La fin est terrible, elle meurt, etc. Et elle dit, je te raconte ça parce que aujourd'hui, c'est moi la petite fille aux allumettes. Parce que le monde, en fait, détourne les yeux, on ne me regarde pas. On ne regarde pas ce qui se passe dans mon pays et en gros, on est en train de mourir et personne ne nous regarde.
0: La force du conte.
1: Exactement.
0: La guerre de 1992-1995 en Bosnie a fait environ 100 000 morts et plus de 2 millions de déplacés. Donc on a bien compris que vous vous teniez à distance des faits. Mais en même temps, vous savez bien que l'histoire, elle toque toujours à la porte, elle revient par la fenêtre. Hein. Lorsqu'on a annoncé fin août la mort de Ratko Mladic, je le rappelle qu'il a été condamné à perpétuité, notamment pour avoir persécuté et expulsé des musulmans bosniaques et des croates, l'adulte que vous êtes a ressenti quoi ?
1: Alors déjà, il est décédé le jour de la sortie de mon roman. Donc tout le monde m'a envoyé des messages en me disant « Oh là là, regarde, c'était terrible. »
0: Et un signe ?
1: Je ne sais pas. Mais oui, c'était, il a été condamné à la haie, enfin vraiment... par la suite, ce qui était difficile pour nous, c'est de voir en fait les hommages qui lui ont été rendus.
0: Il a eu des obsèques nationales.
1: Presque, ouais, quasiment, et des milliers de personnes qui sont venues justement lui rendre hommage, c'était terrible. C'était un criminel de guerre, c'est pas moi qui le dis, c'est le tribunal.

0: Quel est votre premier port d'attache?
1: Je dirais que c'est la ville de Sarajevo.
2: D'ailleurs, à Sarajevo, vous avez grandi d'un côté entre le portrait de Tito et de l'autre une immense tour Eiffel en allumettes fabriquée par votre père.
1: Oui. À l'époque, vous savez, on avait ces gros téléviseurs là sur lesquels on posait des choses dessus. Maintenant, c'est plus possible, mais il y avait une immense tour Eiffel en allumettes et je me disais, mais bon, qu'est-ce que c'est que cette chose? Et quand on m'a dit que c'était une tour qui existait vraiment en plein centre de la ville de Paris, j'y ai pas cru. Et il se trouve que l'exil nous a amenés en fait en France, dont la capitale est Paris. Quand j'ai vu la tour Eiffel la première fois, oui, ça m'a fait quelque chose.
2: D'ailleurs, Eiffel n'a pas construit un monument à Sarajevo avant la tour Eiffel?
1: Alors, on ne sait pas si c'est vrai ou pas. Hein. Mais,
2: allons-y pour une petite légende.
1: Voilà, il y a un pont qui s'appelle Eiffel of Most, donc le pont Eiffel, il porte ce nom-là. Mais on n'a jamais retrouvé vraiment de plan, on ne sait pas vraiment. C'est une légende urbaine.
2: Un pont.
1: C'était un pont
2: pour vous.
1: Toujours.
2: Quelle sensation a eu la petite fille de Sarajevo en arrivant en France?
1: Je dirais que déjà on se sentait en sécurité et ça c'était vraiment bien. Mais c'était un monde particulier pour nous, on découvrait vraiment une autre manière de vivre. Mais en tant qu'enfant, je pense qu'on s'est vraiment très très vite intégré à l'école. Je suis tout de suite allée à l'école et je n'ai pas parlé pendant quelques mois du tout. Et je me suis mise à parler tout de suite français. Un français quasi parfait.
2: Alors qu'en arrivant à l'école, vous ne parliez pas un mot de français?
1: Absolument pas. Je pense que l'enfant a une capacité à s'intégrer, même si on voyait des choses qui étaient très différentes de chez nous. Cette notion de vivre ensemble, en fait, avec son voisinage, on l'a retrouvée, mais d'une manière très différente en France.
2: Est-ce que vous diriez que l'écriture a sauvé cette petite fille?
1: Je pense que ça y a contribué. Le fait qu'elle écrive, parce que dans le roman, il y a des petits poèmes.
2: Elle écrit pendant tout ce temps de guerre, elle fixe des choses, parce que justement, là aussi, il y a toujours la peur de l'effacement.
1: La peur de l'effacement, mais aussi, elle le dit à un moment, il fallait que quelque chose sorte de ce corps. Par exemple, dans cette cave où il faut rester caché, il faut se terrer, se taire, il faut voilà, ne pas se montrer. Elle disait, je me sentais un peu emmurée, donc il fallait que quelque chose sorte. Donc l'écriture, oui, c'était très, très, très important.
2: L'écriture et peut-être les silences. Vous bénissez, en tant qu'écrivaine, les silences de votre mère?
1: Oui, parce que les silences sont source de fiction. C'est très important aussi, quand on restitue quelque chose de la mémoire, d'apporter de la fiction. Et Georges Semprin, dont j'aime beaucoup l'écriture ou la vie, le dit très bien ça. Il dit que la réalité a besoin d'imagination pour devenir réelle, pour devenir vraisemblable. Et c'est un coup de pouce, en fait, parce que ça nous permet d'emporter l'adhésion du lecteur et l'émotion. Ça donne une forme, en fait, la fiction donne une forme à la mémoire.
2: Alors, par un hasard extraordinaire, en sol majeur, on a retrouvé la voix de Georges Semprin en 1963, au moment où il publie Le Grand Voyage, ce récit qui raconte son transfert au camp de concentration de Buchenwald.
3: J'ai voulu raconter une histoire le plus simplement possible. Il m'a semblé que le raconter simplement, c'était le raconter avec cette interférence des temps, de la mémoire, du passé et de l'avenir, qui me semble une des données les plus évidentes de la vie. Je trouve beaucoup plus artificiel de raconter une histoire de façon linéaire que de la raconter comme ça. J'ai l'impression que dans la vie, on se trouve toujours au milieu d'une histoire, sans savoir pourquoi, brusquement, quelque chose qui était votre vie est devenu une histoire, une série d'événements qui prennent un sens. Mais ce n'est jamais au début de cette histoire qu'on en prend conscience. Il y a toujours un moment où on en prend conscience. C'est une histoire qui peut être une histoire tout à fait privée, qui peut être une histoire d'amour, qui peut être une histoire absolument banale, mais ça devient une histoire. Il y a toujours un passé dans cette histoire, il y a toujours une certaine projection vers un avenir dans cette histoire. Alors, la racontant 17 ans après, ça m'a semblé que c'était beaucoup plus simple, beaucoup plus près de la réalité.
2: Une réaction chez La Poara à ces propos de Georges Semprin qui a eu besoin de temps pour écrire cette expérience concentrationnaire?
1: Oui, c'est vraiment quelque chose qui m'a accompagnée pendant toute l'écriture. Avant d'écrire, moi, il m'a fallu vivre. Il m'a fallu laisser ça un peu à distance, traverser la vie pour peut-être m'habituer à cette idée de ce que j'avais moi vécu. Et c'était nécessaire ce temps comme ça pour restituer cette histoire de la façon la plus juste.
2: On parle souvent d'enfant intérieur. Est-ce que vous diriez que ce roman est l'occasion de dire que cet enfant se sent toujours yougoslave?
1: Je pense que oui, l'enfant se sent yougoslave, mais aussi par la suite française. C'est vraiment un mélange maintenant de deux cultures qui sont très très imbriquées. Oui, mon enfance a été yougoslave et mon adolescence et ma vie d'adulte française. Et maintenant, ma vieillesse sera peut-être suisse.
2: Vous êtes en Suisse aujourd'hui?
1: Maintenant, je suis en Suisse, ouais. Donc,
2: par choix?
1: Par choix, exactement. Et rien n'est définitif, on verra. Mais c'est vrai que ça m'a peut-être permis aussi d'aller plus facilement vers d'autres cultures et à la rencontre d'autres pays.
2: Oui, car vous venez d'un monde disparu aujourd'hui où il y avait chrétiens, orthodoxes, musulmans, juifs, où on parlait de la Haggadah de Sarajevo.
1: Oui, la Haggadah de Sarajevo, il y a un texte qui raconte ça dans mon roman, c'est l'histoire de Tcheka Joseph, qui est un vieux monsieur qui raconte des histoires aux enfants. Et alors, il sort sa chaise, voilà, dans son jardin, et il raconte, alors la petite fille dit, oh là là, il raconte toujours la même

0: Grand-mère, elle, par exemple, elle portait le fichu à l'intérieur de la maison. Quand elle sortait, elle allait chez le coiffeur, elle bouclait ses cheveux, parce qu'elle disait « je démêle mes affaires avec le bon Dieu moi-même ». Donc, quelque part, on faisait un peu comme on le sentait, quoi. C'est très personnel, la religion, quelque part. Que ça devienne un sujet politique, ça nous dépasse un peu, hein.
1: Pensez ou pense dans notre posé.
2: C'est un petit val qui mousse de rayons. Un soldat jeune, bouche ouverte, tête nue.
3: À quel moment pensez-vous dans l'autre langue?
4: Sheila.
0: C'est une question très intéressante. Je me souviens, c'est un ami de la famille qui me l'a posée. Je devais avoir 10 ans. Et c'est à ce moment-là où je me suis mise à écouter mes pensées. Et j'ai compris que j'ai très rapidement pensé en français, en fait, en arrivant en France. Peut-être justement par souci d'intégration, j'ai très rapidement pensé en français.
4: Mais quand vous écrivez, on va y revenir. C'est...
0: Alors quand j'écris, c'est les
4: truffé d'expressions.
0: Oui, parce que vraiment, moi je voulais, dans le roman, je fais entendre cette langue. C'est-à-dire que j'écris en nash, donc nash c'est notre langue, et je traduis ensuite. Et c'était important en fait qu'on entende les expressions qui sont très imagées. Et traduire ensuite, c'est avoir le sens. Donc on a la musique et le sens, et c'était très important d'avoir les deux.
4: Vous dites que votre langue, c'est le nash. Qu'est devenue votre langue maternelle? Tout à l'heure, vous disiez qu'elle avait disparu.
0: Oui, on appelait ça le serbo-croate. Après,
4: pourquoi vous dites qu'elle a disparu alors?
0: Elle a disparu parce qu'on ne dit plus serbo-croate. Les Serbes ont repris leur langue, les Croates ont repris la leur, et puis nous, il nous reste le trait d'union. Et l'union, il n'y en a plus. Donc on s'est retrouvés un petit peu, je parle de la Bosnie maintenant, à dire, bon, quelle est notre langue? Et c'est drôle parce qu'on me pose souvent la question, est-ce que je mets bosniaque? Est-ce que je mets bosnien? Est-ce que je mets... Nous, on dit nash. Est-ce que tu parles nash et azik? C'est notre langue. Et en Bosnie, les élèves apprennent le bosnien. Je sais qu'en France, c'est le BCMS, donc bosniaque, croate, monténégrin, serbe. Donc c'est hyper compliqué, enfin, alors que c'est toujours la même langue. Il y a quelques petites variantes, etc. Mais c'est toujours la même langue au fond.
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4: Voici la voix pour en sol majeur de Mac Dizdar. Que doit-on savoir sur ce poète qui est cher à votre cœur, Sheila Pohara?
0: Mac Dizdar, c'est un de nos meilleurs poètes, vraiment. Et je voulais absolument traduire quelques vers de Mac Dizdar dans mon roman parce qu'il n'est pas traduit et c'est vraiment un crève-cœur parce que c'est une poésie très mystérieuse. C'est-à-dire que pour comprendre les vers de Mac Dizdar, il faut avoir vraiment une culture de la Bosnie médiévale, entre autres, parce qu'il parle des stechts. Donc c'est en fait des tombes, des pierres qu'on retrouve un peu partout en Bosnie, des pierres tombales sur lesquelles il y a des inscriptions et parfois on ne sait même pas en fait les déchiffrer. Donc c'est quand j'ai raconté ça à mon fils, il m'a dit « Maman, tu crois que c'est des extraterrestres ?» Donc là, j'ai un ouvrage qui s'appelle Kamen Ispavac. En fait, c'est le dormeur de pierre où il raconte justement ces pierres tombales, entre autres.
4: Et alors, en nash, ça donne quoi?
0: Je peux vous lire...
4: Serbo-croate.
0: Je peux vous lire Modra rijeka, qui est la rivière bleue. 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Preko slutnje, preko sumnje, iza devet, iza deset.
4: Il y a une rivière bleue, elle est large, elle est profonde, large d'une centaine d'années, profonde d'un millier d'étés. Il y a une rivière bleue, il nous faut la traverser. Comme on traverserait la vie, comme on traverserait la mort.
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0: Merci, chez La Poara, pour en sol majeur. C'est un petit hommage comme ça à Mac Dizard, qui sort de l'anonymat, en tout cas sous une latitude, grâce à vous. Alors, dans votre imaginaire, il y a le dormeur de pierre, et puis il y a aussi le dormeur du Val.
1: C'est un trou de verdure où chante une rivière, accrochant follement aux herbes des haillons d'argent, où le soleil de la montagne fière luit. C'est un petit val qui mousse de rayons. Un soldat jeune, bouche ouverte, tête nue, et la nuque baignant dans le frais cresson bleu, dort. Il est étendu dans l'herbe sous la nue, pâle dans son lit vert où la lumière pleut. Les pieds dans les glaïeuls, il dort, souriant comme sourirait un enfant malade. Il fait un somme. Nature berce-le chaudement. Il a froid. Les parfums ne font pas frissonner sa narine. Il dort dans le soleil, la main sur sa poitrine, tranquille. Il a deux trous rouges au côté droit.
0: Et oui, les écoliers français connaissent a priori ce poème de Rimbaud, dit à l'instant par Michel Auclair. Mais vous aussi, vous avez été une écolière française chez La Poara. Et ce poème, il a eu un effet sur vous.
2: Je le découvre justement à l'école et il me bouleverse parce que la guerre refait irruption en fait dans ma vie par ce poème. Et je me dis, tiens, j'avais peut-être absolument pas conscience à ce moment-là que la France avait été en guerre, etc. Pour moi, la guerre, je la laissais derrière moi et j'étais dans un pays de paix. Et là, ça existe ici aussi. J'ai été bouleversée. Et il y a eu un lien avec ce poème où je me suis dit, je me reconnais, ou on me reconnaît. Enfin, il y a eu quelque chose de cette nature-là.
0: D'où les serments trahis chez Gallimard. La dernière phrase de ce roman dit « Je suis le produit de la cruauté des hommes et des serments trahis ».
2: Le roman, c'est une trajectoire singulière, le début d'une vie, et pourtant, elle se rend compte, en fait, que les monstres, ce sont les êtres humains, les adultes, et elle se rend compte qu'elle est le produit, elle, de ces décisions prises en amont par des vieux monsieur à cheveux gris, bien nourris et bien à l'abri. Mmh. Donc voilà, elle se sent trahie quelque part, parce que la trahison n'est pas que dans les serments, elle se sent trahie aussi par un monde qu'elle croyait permanent et peut-être gardé par tous ces adultes-là.
0: Merci, Sheila Poara.
2: Merci à vous.
0: On va refermer la maison. Pas celle de Sarajevo, parce qu'on sait qu'elle est bien gardée, celle d'En sol majeur avec Omar et Erika Badou. Pourquoi ce duo ?
2: Parce que j'aime beaucoup Omar et j'aime beaucoup Erika Badou, et que cette chanson dit voilà, qu'il faut être reconnaissant.

0: Au générique de cet ensemble majeur consacré à Sheila Pohara, une yougo-nostalgie, des mots d'amour enfantin, on disait en serbo-croate hier, aujourd'hui on dit en hache, et une langue d'écriture made in France. Un ensemble majeur signé Thibaut Baduel et Yasmine Chouaki à retrouver en podcast sur Pure Radio. Dans un instant, votre journal sur RFI, suivi de Mondial Sport.
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5: 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Il est 15h en temps universel, 17h à Paris, 18h à Kiev.
1: Charlotte de Rouen.
5: Au Brésil, il s'agit de choisir entre la démocratie et la barbarie. Déclaration du président sortant Lula après avoir voté ce dimanche premier tour de l'élection présidentielle. Son principal rival, Flavio Bolsonaro, a dit, lui, vouloir libérer le pays. Des explosions entendues à Kiev pendant la visite du chancelier allemand. Une visite imprévue à un moment où la capitale ukrainienne est menacée de frappes d'ampleur par Moscou. En France, après une accalmie ce week-end, la mobilisation lycéenne doit reprendre demain, lundi. Les jeunes demandent plus de moyens humains et financiers pour l'éducation. Et puis c'est un monument de la littérature africaine qui s'est éteint. Cher Hamidou Kane est décédé à Dakar à l'âge de 98 ans. Il était notamment l'auteur de L'aventure ambiguë. Au Brésil, la participation sera l'un des enjeux du scrutin. Les électeurs votent aujourd'hui, élection générale, pour désigner leurs représentants, députés, gouverneurs, mais aussi le prochain président. Le chef d'État sortant de gauche, Lula, 80 ans, brigue un nouveau mandat. Son principal rival, c'est le fils de l'ex-président, Jair Bolsonaro, le sénateur Flavio Bolsonaro. Deux candidats, deux visions du Brésil que tout oppose, notamment sur leurs programmes économiques, Pierre-Olivier.
6: Les deux candidats ne partagent rien, si ce n'est un même défi économique à résoudre, le déficit public colossal du Brésil. La dette du pays vient d'atteindre son plus haut niveau depuis 5 ans. Alors comment remonter la pente ? Deux stratégies s'opposent totalement. D'un côté, Lula promet de réduire le déficit en taxant davantage les hauts revenus, en supprimant les niches fiscales et en multipliant les investissements publics. Avec une ligne rouge, ne pas toucher aux dépenses sociales et aux droits des travailleurs. Face à lui, Flavio Bolsonaro, le fils de Jair, propose une véritable cure d'austérité. Réduction massive du nombre de fonctionnaires et de leurs avantages, suppression de ministères, privatisation, baisse des dépenses publiques et assouplissement du droit du travail. Mais là où les deux candidats se retrouvent, c'est sur le flou de leur programme concernant les dépenses précises qui seront supprimées ou les impôts qui seront augmentés. Le sujet du déficit est en tout cas la priorité économique du Brésil. Il emprunte actuellement à des taux d'intérêt proches de 14%, parmi les plus élevés au monde.
5: Pierre-Olivier, les Bosniens votent également ce dimanche, des élections générales dans un contexte particulier marqué par des divisions communautaires héritées de la guerre des Balkans. 3 millions d'électeurs sont appelés à désigner leurs responsables, mais le système est assez complexe. La Bosnie, on le rappelle, est divisée en 2 entités autonomes, l'une à majorité serbe, l'autre où vivent principalement bosniaques et croates. Cette visite imprévue du chancelier allemand à Kiev, un déplacement qui intervient à alors que la capitale ukrainienne fait face à une recrudescence des attaques russes. Le pont Nord a de nouveau été visé ce matin et qui intervient aussi alors que la Russie a sommé les ressortissants étrangers, les diplomates étrangers présents à Kiev de quitter la ville. Des sources gouvernementales à Berlin évoquent l'annonce d'une nouvelle aide de l'Allemagne, une aide militaire d'environ 1 milliard d'euros destinée notamment à la défense contre les drones. L'Allemagne qui est aujourd'hui le principal contributeur européen de l'aide à l'Ukraine. Anne Verdaghi.
7: Si la Russie n'est pas stoppée, sa machinerie de guerre finira par se diriger sur nous, a déclaré le chancelier allemand à son arrivée à Kiev. La crainte d'une extension de la menace russe est au cœur du discours allemand pour expliquer cette nouvelle aide militaire d'un milliard d'euros. Mais il y a aussi l'enjeu industriel. Après des décennies de sous-investissement, l'industrie allemande de défense connaît aujourd'hui une explosion des commandes. Dans les principales entreprises du secteur, les effectifs ont augmenté d'environ 30% en 4 ans et les chiffres d'affaires s'envolent. Pour Berlin, il s'agit donc de contenir la menace russe tout en renforçant une industrie de défense dont l'Allemagne veut désormais faire un pilier de sa propre sécurité. Friedrich Merz est d'ailleurs accompagné dans son déplacement par la ministre allemande de l'économie et de 10 entreprises des domaines de l'armement et de l'énergie. Le chancelier allemand doit aussi annoncer lors de sa visite 350 millions d'euros d'aide destinée aux infrastructures ukrainiennes avant l'hiver. Période critique lors de laquelle le pays craint des frappes russes massives sur ses centrales énergétiques.
5: Anne Verdaghi du service économie de RFI. Au Yémen, les Houthis encerclent une ville stratégique du sud-ouest. Ils entourent désormais Taiz, la troisième ville du pays, aux mains des forces gouvernementales. Les rebelles pro-iraniens ont aussi coupé un axe qui relie Aden, le siège des autorités. La fermeture de cette route empêche donc le gouvernement d'acheminer des renforts sur place. Les combattants Houthis revendiquent par ailleurs ce dimanche des frappes sur un site d'Aramco à Riyad, en Arabie Saoudite, un site pétrolier donc. Il n'y a pas de solution militaire au conflit au Moyen-Orient. Voilà ce qu'a indiqué le chef de la diplomatie iranienne à l'attention des États-Unis. Alors que les pourparlers semblent dans l'impasse, des responsables américains et iraniens se sont rencontrés fin septembre à New York en marge de l'Assemblée générale de l'ONU. L'Iran avait ensuite proposé un plan pour rouvrir le détroit d'Hormuz sous 7 jours, un plan qu'avait refusé le président américain Donald Trump, qui a laissé la porte ouverte à la poursuite des négociations, mais qui n'a pas exclu non plus la reprise des frappes après les élections de mi-mandat en novembre. En France, ils ne décolèrent pas. Les lycéens demandent toujours plus de moyens pour l'éducation, notamment le remplacement des professeurs absents. Depuis le début du mouvement, la semaine dernière, des incidents plus ou moins violents ont éclaté aux abords de plusieurs établissements. On fait le point avec vous, Aram Beng. Bonjour.
8: Bonjour.
5: C'est une nouvelle semaine sous tension qui s'annonce donc.
8: Tout à fait, mais si on tire les bilans, on va voir que le ministre de l'Éducation nationale a annoncé que 400 à 500 lycées seront totalement ou partiellement fermés ce lundi, là où les conditions de sécurité ne sont pas réunies. Il a précisé que 24 établissements ont été incendiés ou saccagés depuis lundi dernier. Chez nos confrères de France Inter, Édouard Geffray a dénoncé les dégradations matérielles dans les établissements, mais surtout les violences sur les personnels de l'éducation nationale. 78 personnes ont été blessées. Des enquêtes sont en cours, particulièrement sur des agressions à Belfort et Marseille. À Belfort, dans l'est de la France, 2 personnes sont poursuivies pour violences aggravées après le passage à tabac d'un policier près d'un lycée. À Marseille, un adolescent de 16 ans est également en garde à vue. Il est soupçonné d'avoir agressé et aspergé d'essence un enseignant. De leur côté, les syndicats lycéens dénoncent des violences policières contre les manifestants. Depuis lundi dernier, on dénombre 5000 interpellations, dont environ 85% des mineurs.
5: Merci Aram Beng pour toutes ces précisions. Des pluies torrentielles ont fait 2 morts dans le nord-est de l'Espagne, dans la province de Barcelone. Si la situation s'améliore ce dimanche, les intempéries se déplacent dans la province de Gérone. Les autorités mettent en garde contre des risques d'inondation et de débordement des rivières. Les Irlandais affrontent de nouveau les Israéliens ce soir en football, en match de Ligue des nations. Un match retour délocalisé en Serbie pour des raisons de sécurité et qui suscite beaucoup de tensions et une bataille de symboles. Après des menaces de boycott à l'aller par les joueurs irlandais pour protester contre la guerre menée par Israël à Gaza, la première rencontre s'est finalement tenue dimanche dernier. Dimanche dernier, les joueurs irlandais portaient un brassard noir en hommage aux victimes palestiniennes. Ce dimanche, ce sont les joueurs israéliens qui ont décidé de porter à leur tour un brassard noir à la mémoire, cette fois, des victimes des attaques du 7 octobre. Il était une figure de la littérature sénégalaise et africaine. Cheikh Amadou Kane est décédé à Dakar à l'âge de 98 ans, auteur de l'aventure ambiguë. Il était l'invité de RFI en 2019.
9: Dans une large mesure, ce roman est en effet mon histoire propre. C'est un peu une autobiographie, mais il dépasse ma personne pour concerner toute une génération. Deux ans, nés vers les années 20-30, et qui étaient des gens nés dans une société africaine noire, colonisée par l'Europe, en l'occurrence par la France, nés dans un milieu traditionnel al-Koulard, peul donc musulman, pour entrer à l'école coloniale française. La langue qu'ils étudiaient, c'était le français, pas leur langue maternelle. L'histoire qu'ils apprenaient, c'était l'histoire de la France et pas leur histoire propre. Mon ambition était de participer à l'édification d'une Afrique indépendante et nouvelle et unie. Et ces deux livres que j'ai écrits sont un peu une espèce de récit de ce qui est advenu, cette ambition que j'avais pour ma vie et pour mon continent.
5: Un cher Amadou Kane qui est donc décédé aujourd'hui.
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0: Chez la Poara, l'enfant de Sarajevo.
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0: Personnellement, j'adore les ponts. Et vous ? Parce que là, c'est l'histoire du pont des Chèvres. Un pont qui jadis reliait Constantinople à l'Occident. Un pont qui appartenait au pays des ponts, la Yougoslavie. Notre invitée, la romancière Sheila Poara, installée aujourd'hui en Suisse, mais née à Sarajevo, appartient à une génération qui s'habillait à la française, se coiffait à l'italienne, buvait du café turc et écoutait de la musique américaine. Elle est née dans un monde de superstitions, d'alphabet cyrillique et de sang mêlé entre croates, bosniaques, macédoniens, serbes et monténégrins. C'était le monde du camarade Tito, détruit par la guerre et complètement englouti en 2003, tout comme le serment des pionniers auquel Sheila, l'enfant de Sarajevo, a cru de tout son cœur et qu'elle réactive dans un roman merveilleusement yougo-nostalgique, Les serments trahis. Alors c'est pas pour dire, messieurs les adultes, mais on dirait bien que vous avez des comptes à rendre aux enfants.

0: Blues des Balkans, né à l'époque ottomane sur RFI, c'est le groupe Divan Hana avec la voix de Leila Kacic. Bonjour Sheila Pohara.
1: Bonjour Yasmine.
0: Dobro jutro.
1: Dobro jutro.
0: C'est comme ça qu'on dit bonjour.
1: C'est comme ça qu'on dit, exactement.
0: Pourquoi avoir choisi cette chanson ?
1: Alors, j'ai choisi cette chanson parce qu'elle fait partie du Sevdar, en fait, du Fado bosniaque. À l'origine, c'est un poème de Aleksa Šantić, qui était un poète mostarien très connu, et donc qui a fait un poème, et ce poème est devenu une chanson vraiment traditionnelle. Et cette chanson raconte un amour impossible entre ce jeune poète et puis une jeune femme magnifiquement belle. Et à la fin, a été rajoutée une strophe qui n'était pas là à l'origine et qui dit « Le vieux poète est mort et Mina est morte, l'ibrik », parce que dans la chanson, elle porte un ibrik, c'est une espèce de récipient dans lequel on ramasse de l'eau comme ça. L'ibrik est cassé, mais la chanson va continuer à vivre et ce texte va être partagé pour toujours. Et pour moi, c'est un peu ça l'écriture, c'est de continuer comme ça à faire perdurer la mémoire.
0: Même s'il y a quelque chose de cassé à l'origine, et peut-être oui, parce qu'il y a quelque chose de cassé, exactement, à l'origine. En tout cas, c'est une chanson que vous connaissez par cœur, on est déjà dans le souvenir, et pour suivre le petit chemin du souvenir, c'est par ici.

0: Le soleil n'était pas encore couché. Les derniers rayons balayaient les rues de Bashtarchia et se reflétaient dans les pavés lustrés de la vieille ville avant de partir, s'accrocher aux plus hauts minarets, se mêlant aux odeurs de café chaud et de maïs grillé, éteignant le jour et faisant place à la nuit, laissant opérer la magie si particulière de cette ville, Sarajevo, l'enchanteresse et foisonnante Jérusalem des Balkans.
1: Voilà, on est dans votre Sarajevo, c'est comme ça que vous dites, Sheila,
0: oui.
1: Avec vos mots et avec les sons aussi que vous nous avez suggérés pour faire revivre cette ville. Qu'est-ce que vous reconnaissez comme son ?
0: Je reconnais évidemment cette chanson magnifique. Je reconnais une mosquée, Gazi Usrev Beg, où il y a cette fontaine.
1: Fontaine donc, d'ablution.
0: D'ablution, exactement. Donc ce sont les sons de mon enfance.
1: Alors c'est fou, hein, j'imagine, le son d'une ville qui a existé et qui n'existe plus vraiment de cette manière-là. À l'origine d'ailleurs de la création de Sarajevo, vous le racontez dans votre livre, il y a 1000 légendes qui sont belles à raconter.
0: Oui, dans mon roman justement, il y a un personnage qui s'appelle Chica Marco. Donc c'est l'ami du grand-père de la petite narratrice et ce monsieur est taxi. Et chez nous, on dit que les taxis sont un peu les vaisseaux sanguins de la ville parce qu'en fait, quand on va monter dans un taxi, il va nous raconter une histoire, cette histoire justement du pont Kozia Ćuprija. Le nom en fait de ce pont vient d'un jeune homme qui gardait des chèvres et puis une de ces chèvres a trouvé en fin de compte de l'or. Il est devenu très très riche et du coup il a eu un statut particulier dans cette ville, etc. Et donc en hommage à cette histoire, le pont s'appelle comme ça.
1: Vous diriez que Sarajevo c'est toujours le cœur de votre cœur ?
0: C'est la ville qui m'a vu naître, donc forcément j'ai un attachement particulier et puis il y a une atmosphère là-bas, il y a quelque chose, parce que cette ville était à la croisée en fait de l'Orient, de l'Occident. C'est matérialisé d'ailleurs au sol, quand on va en fait dans Sarajevo, le dallage au sol devient différent d'un coup et puis c'est marqué au sol qu'on passe d'une architecture à une autre en fait. Et si on remonte la rue Titova et puis ensuite Farhadia, on tombe sur une cathédrale, puis ensuite une synagogue au détour d'une rue et puis enfin une mosquée, donc tout est un peu mélangé. Et oui, c'est vraiment une ville particulière.
1: Mmh. On va poursuivre ce petit chemin du souvenir.

0: Es com... Serment.
1: Avec ce morceau Blue Train de John Coltrane, qui a un lien avec votre roman Les Serments Trahis, qui paraît chez Gallimard.
2: Oui, en fait, pendant l'écriture du roman, il me fallait écouter une musique sans paroles. Et j'ai écouté Coltrane. Et je me suis rendu compte qu'en fait, au début du roman, je parle du train bleu de Tito. Donc ce fameux train qui a transporté sa dépouille à travers toute la Yougoslavie et auquel nous avons rendu hommage, en fait, au bord des voies ferrées, en posant des fleurs, en pleurant, etc. Voilà. Donc oui, c'était très drôle de me rendre compte de ça à la fin de mon écriture, en fait. Petite, j'étais communiste, comme tout le monde, c'était comme ça. J'ai prononcé le serment des pionniers à l'âge de 7 ans, et par cet engagement, je suis devenue pionnier de Tito. Au cours de la cérémonie, en uniforme, foulard rouge et titovka bleu, orné d'une étoile rouge, hommage aux partisans, j'ai promis d'étudier et de travailler avec diligence, de respecter mes parents, et surtout, d'aimer notre patrie et de faire prospérer la fraternité et l'unité. J'étais le futur. Le camarade Tito avait dit que notre pays avait 6 républiques, 5 nations, 4 langues, 3 religions, 2 alphabets et un seul parti. Un beau bazar d'après ma nena, ma grand-mère, qui préférait le bon Dieu à Tito, même si celui-ci se faisait, selon elle, discret sous le régime. Elle disait « Ce n'est pas un pays, c'est une tchorba. On y a mis un peu de tout et il y a trop d'ingrédients dedans. Et tu sais ce qu'on dit, il suffit d'un ingrédient avarié pour gâcher toute la soupe. » Ma nena était une excellente cuisinière, elle savait de quoi elle parlait.
1: Le serment des pionniers, on pourrait presque peut-être retrouver votre visage d'enfant chez la Pohara, au milieu de ces pionniers. Ce serment qui est à l'origine du titre de votre roman.
2: Oui, en Yougoslavie, depuis les années 40, nous avons eu ce rite de passage qui était de prêter serment à l'âge de 7 ans. Donc chaque génération avant moi a prêté serment au camarade Tito, à la République, etc. Et puis dans ce serment, nous promettions voilà, de respecter nos parents, de travailler avec diligence, mais surtout de préserver la paix dans le monde. Et on se rend compte, avec l'arrivée de la guerre, personne n'a préservé en fait la paix et les serments ont été trahis, voilà, d'où le titre de mon roman.
1: Mais qu'est-ce qui a déclenché véritablement l'envie d'écrire ce roman ?
2: Pour moi, c'est arrivé par une phrase. À cet âge où je dépassais l'âge de mon père, en fait, qui était décédé. Je venais d'avoir 34 ans, et cette phrase est arrivée, c'est la première phrase de mon roman. Aujourd'hui, je suis plus âgée que mon père. Donc, j'attendais un petit garçon, et cette question de la transmission, voilà, s'est posée. Vraiment, j'ai attrapé cette phrase comme ça, je l'ai nourrie. J'aime beaucoup cette formule de Dumas qui dit « Qu'est-ce que l'histoire ?» C'est un clou auquel j'accroche mes romans, et moi, ce qui en a découlé, je l'ai accroché voilà, à ce clou de l'histoire. Et cette histoire, c'était l'histoire de la Yougoslavie. Pourquoi ? Parce qu'en fait, on parle, et à juste titre, d'ex-Yougoslavie, c'est un pays qui n'existe plus. Mais enfin, moi, je suis née en Yougoslavie. Donc, mon pays a disparu, ma langue, je l'ai perdue aussi. Et c'était important de restituer ça, en fait, de dire c'est un pays qui a existé. Et voilà ce qu'était ce pays-là. Et la guerre a tout emporté quelque part. Donc, en fait... Pour mesurer l'obscurité qui vient après, il fallait montrer la lumière pour moi, justement, pour avoir ce contraste et comprendre, pour s'identifier. Je pense que c'est important aussi de vivre au quotidien avec un personnage.
1: Oui, la Yougoslavie n'est plus, mais vous êtes porteuse de cette Yougoslavie de votre enfance, donc elle est vivante en vous et c'est ça que vous restituez. Tout ce qui faisait votre monde apparaît, par exemple l'école, avec ses deux alphabets.
2: Alors, effectivement, on écrivait en cyrillique, en plus des lettres latines. Donc, c'est une richesse, parce que du coup, même aujourd'hui, je peux lire du russe. Mais oui.
1: Vous faites revivre, évidemment, la famille et ses traditions et ses superstitions. Par exemple, pourquoi est-ce qu'on met du sel dans la baignoire quand on est une famille de Sarajevo ?
2: comment je peux expliquer ça maintenant. C'est compliqué, mais oui, c'est des superstitions. On met du sel pour chasser les esprits. On ne marche pas sur les bouches d'égout parce que quelque chose va sortir des bouches d'égout, s'accrocher à nos pantalons et puis nous allons les ramener à la maison. Et voilà. Donc, on nous faisait peur avec à peu près tout et n'importe quoi. Voilà.
1: Donc, les superstitions que vous faites revivre, les certaines traditions. J'en ai relevé une qui, par exemple, veut que lors d'un mariage, ça m'étonnait ça, les parents de la mariée ne soient pas là.
2: Ne soient pas là, oui. Pour mes parents, ça a été le cas. C'est comme une espèce d'enlèvement. Alors ça se faisait aussi, c'est d'autres traditions, mais on venait chercher la mariée, puis on l'enlevait dans la nuit. C'était symbolique, bon, ça se fait plus. Hein. Voilà.
1: Vous, chez la Pohara, vous allez recevoir une éducation sans Dieu, comme vous dites, mais tout en faisant l'école coranique.
2: Oui, surtout pour faire plaisir à ma grand-mère, qui, elle, était très pieuse. Mes parents n'étaient pas du tout croyants. Et puis, pour moi, c'était une super expérience, parce que j'ai appris beaucoup de choses. Et puis, voilà, on écrivait en cyrillique, et puis en même temps, on faisait l'école coranique. Et puis voilà, c'est vraiment le mélange des cultures auxquelles on a été exposés à Sarajevo, et c'était très chouette, quoi.
1: Il y a le monde des enfants, et puis, évidemment, il y a le monde des adultes, parce que pendant ce temps-là, l'ambiance dans ce Sarajevo, qui est le vôtre à ce moment-là, c'est un peu celle de « Papa est en voyage d'affaires », ce film de Kusturica, qui restitue la Yougoslavie des années 50, voire plus, où si l'on affiche, si j'ai bien compris, des sympathies staliniennes, on est envoyé en camp de travail, mais évidemment, on va dire aux enfants « Papa est en voyage d'affaires ». Vous faites allusion à un contexte politique important, le mur de Berlin qui va s'effondrer. Mais en même temps, on a la sensation que l'effondrement du communisme, c'est pas un sujet dans la famille.
2: Pas tellement. La Yougoslavie était vraiment entre deux mondes. On était entre le bloc de l'Est et l'Occident. Tito avait pris la décision de nous exclure en fait du bloc de l'Est en 48. On était vraiment entre ces deux mondes-là, quoi. Donc, on pouvait voyager. Le pays était très ouvert. On était influencé par les cultures occidentales, beaucoup plus que d'autres pays qui faisaient partie du bloc de l'Est.
1: Et puis voilà qu'un jour de 1992, vous le racontez comme ça dans votre roman, Sheila, ils sont dans les montagnes, ils sont dans les collines, pas loin de votre maison. Ça y est, dit votre père, en allumant la radio, ça a commencé.
2: D'après mon père, les fils de pute étaient installés là-bas, sur la colline. C'est de là qu'ils nous tiraient dessus, bombardaient et tuaient. C'est là qu'étaient nos voisins, Vanya et son chien jaune. C'est là qu'était notre JNA, Jugoslovenska Narodna Armia, armée populaire yougoslave, détournée, réorganisée et rebaptisée par les tueurs. Mon père a dit que les fils de pute avaient tout. Les armes, les chars d'assaut, les avions et les hommes, et nous rien. Que tout avait été savamment pensé en amont, l'artillerie détournée, l'agression organisée et préparée pendant de longs mois en secret, et que nous étions piégés. Les ingénieurs du chaos étaient à la tâche, la ville était assiégée.
0: Dobro večer. Nije odzvaničen, nije objavljen i vodi se za sada na ograničenim teritorijama i specijalnim metodama, ali možemo slobodno reći, ovo je već rat.
1: Le 14 avril 1992, donc dans le prolongement de la dislocation de la Yougoslavie et du tout début de la guerre de Bosnie-Herzégovine, déclenchée le 6 avril, Sarajevo donc subit ses premières semaines de siège par les forces serbes. Et là, on entend le journaliste qui vient d'annoncer la guerre à la télévision. Vous, Sheila, vous avez 9 ans et la guerre qui installe ses tranchées commence à effacer tout ce qui vous est cher. Et là, l'écrivaine que vous êtes commence à... Et peut-être même l'enfant que vous êtes d'abord commence à traquer et à ramasser ses souvenirs pour les sauver de l'effacement. Vous avez une mémoire de la guerre.
2: Je ne sais pas si c'est la mémoire traumatique qui fait ça. Je pense que la mémoire, c'est aussi des images. Et quand les images sont violentes, elle s'ancre, en fait, vraiment profondément.
1: Oui, à propos d'images, il y a par exemple le fait que vous, pour la première fois, vous voyez des grenades accrochées à la ceinture de votre père. En revanche, vous dites que votre mère connaît bien les armes, c'est son métier.
2: Oui, parce que elle fabriquait en fait des armes. Oui, il y avait une usine où les armes étaient fabriquées, et la question se pose par la suite de savoir est-ce que ce sont ces mêmes armes en fin de compte qui se sont retournées contre nous, ce qui est terrible.
1: Alors c'est le début d'une dans cette guerre d'une autre dislocation. Vous ne savez pas encore que le pays va l'être, mais en tout cas c'est aussi le début de la dislocation de votre famille à vous, avec la séparation de votre père qui, je vous cite, choisit la guerre plutôt que la famille.
2: Alors quand on est enfant, on ne réfléchit pas comme un adulte. Nous, tout ce qu'on voit, c'est que le papa reste et que nous, on doit partir. En plus, dans l'histoire, cette petite fille, elle part avec un couple d'amis de la famille, et ce papa-là s'en va. Et donc elle se dit, mais pourquoi moi, en fait, mon père reste? Pourquoi, quelque part, oui, il choisit la guerre? Donc c'est vraiment quelque chose qui va rester et qui va presque la hanter. Est-ce que c'est du courage? Est-ce que c'est de l'inconscience? Est-ce que c'est... On sait jamais vraiment très bien, mais...
1: Est-ce que c'est un choix? Voilà. C'est-à-dire qu'il dit, il faut que je garde la maison, parce que les tueurs arrivent.
2: C'est ça.
1: Les fils de pute, comme il dit. Mmh. Il doit y avoir un gardien de la maison.
2: Mmh. Mais au-delà de la maison, il faut garder le quartier. Et puis vraiment, ce sont des batailles, des petites batailles, en fait, qui vont être gagnées, et on va rogner du territoire, quoi. Mais pour elle, c'est pas compréhensible. Elle, tout ce qu'elle voit, c'est un papa qui n'est plus là.
1: Alors, vous dites qu'il y a des images, effectivement, qui vous ont traumatisé. Il y a cette scène qui est marquante, parce que justement, là, il n'y a pas d'image. Au moment où vous quittez la maison, il y a autour de cette maison des tireurs embusqués. Votre mère est à côté de vous et tout à coup elle pousse un cri, elle voit quelque chose qu'elle veut vous empêcher de voir, elle vous cache le regard et vous écrivez « Ce jour-là, je crois que j'aurais préféré voir ».
2: Oui, parce que l'imagination est fertile.
1: Bon, il y a des cadavres en fait autour de vous, et c'est ça que votre mère vous empêche de voir. Mais vous, effectivement, votre imagination galope.
2: Exactement. Je ne sais pas si c'est pire, parce que voir quelque chose de terrible, ça marque la rétine.
1: Ça fixe,
2: mais s'imaginer, c'est autre chose. C'est-à-dire qu'on rajoute aussi avec le temps, c'est un vaisseau sans pilote, quoi.
1: Alors commence pour vous, votre mère et votre petit frère, enfin je dis vous, mais même si on est dans un roman...
2: C'est un roman.
1: C'est
2: oui.
1: Un roman. On fait des allers-retours quand même entre le réel et la restitution. Mm-hmm. Donc entre cette mère, sa fille et son fils, une longue errance chez les uns, chez les autres, au Monténégro, en Herzégovine, avec la faim, le froid, la peur, et puis une vie sans but.
2: La famille d'Eminet nous a accueillis après des semaines d'errance, crachés par des trains dans des endroits glauques et des gares désertes, à voyager sans destination, entassés à l'arrière de camions de marchandises, à marcher, avançant en une procession docile, en rang comme des fourmis, un tapis d'êtres humains en mouvement, suivant les instructions, les rumeurs et les espérances, en d'interminables files de petites choses insignifiantes, secrétant de la peur, dévorant les chemins, se nourrissant d'air. Pour nous, il n'y avait pas de saladier de fraises au bout du chemin, pas de possibilité de retour vers la fourmilière. Pour nous, il n'y avait plus de fourmilière.

0: Pour un sol majeur dans Les Serments trahis qui paraît chez Gallimard avec vous, chez La Poara, c'est dans une école maternelle désaffectée où vous allez trouver refuge, je dis vous, hein, mais que vous entendez cette chanson qui dit quoi d'ailleurs?
1: Cette chanson, elle s'adresse à Sarajevska Raya. Raya, c'est le cercle d'amis proches. Et donc, c'est Henda, un chanteur, qui s'adresse en fait à ses amis en disant « Vous êtes partis, vous avez quitté Sarajevo au moment où c'était le plus difficile. » Et nous qui sommes partis, ben, c'est difficile à entendre aussi. Et en même temps, on a envie d'être sur place. Là-bas, on a envie de retourner à Sarajevo, mais on ne peut plus. Cette chanson, elle tourne un peu dans nos têtes comme ça.
0: Dans ces serments trahis, la guerre, on l'a bien compris, est racontée à hauteur d'enfance. C'est-à-dire que vous ne nommez jamais le conflit.
1: Non. C'était important pour moi de ne jamais citer, d'instrumentaliser en fait les nationalités, les identités, qu'elles soient religieuses, etc. Parce qu'on l'a assez fait. On a vu ce que ça a donné et souvent quand on instrumentalise des identités, c'est James Baldwin qui disait ça en fait, c'est la recette parfaite du meurtre quoi. La glorification d'une race au détriment corollaire d'une autre, ça ne peut être que la recette d'un meurtre. Et pour moi, c'était important justement de montrer ce qu'est un conflit de l'intérieur et de ce que ça fait aux gens, donc aux victimes de ce conflit qui sont souvent les enfants. Là, je parle à hauteur d'enfants, mais enfin, on donne pas la parole aux enfants. On sait pas ce que les enfants ressentent et ce qu'ils vivent. On s'inquiète souvent de politique et d'idéologie, etc. Donc là, c'était important de donner une voix à cette enfance quelque part silenciée par ce brouhaha du monde des adultes.
0: Oui, vous le formulez assez joliment. Lorsque les tireurs, les fils de pute, pour reprendre l'expression du père, pénètrent dans l'appartement, dans la maison, pour s'emparer de l'oncle à coups de crosse, la narratrice, l'enfant, dit « le monstre a pénétré dans l'appartement ». La guerre, c'est le monstre.
1: Oui, parce que elle a sa propre grille en fait de lecture du monde. Ce sont les contes. Donc pour elle, un monstre à la base, c'est un personnage fictif. Là, le monstre prend corps et le monstre, ça devient aussi l'adulte. Elle se rend compte, elle le dit à un moment donné, les monstres avec lesquels on nous faisait peur, Babarog, Ashdar, Abashchalik, tous ces monstres-là, en fin de compte. Ils font plus tellement peur, quoi, parce que le monstre, c'est l'être humain.
0: Le seul indice, peut-être, dans ce roman, c'est lorsque des copains de la narratrice ne veulent plus jouer avec elle, ils ont cette phrase, ils disent « mais parce que vous êtes des Turcs ».
1: Oui. Alors, ça remonte à l'Empire ottoman. Une partie de la population s'est convertie à ce moment-là et est devenue musulmane. Et donc, « turc », ça devient une insulte, quoi, ce qui est fou.
0: Mais la petite fille ne traduit pas.
1: Alors elle comprend pas du tout. Pour elle, c'est une insulte, mais elle sait pas à quoi ça renvoie, parce que on jouait les uns avec les autres, on savait pas exactement qui était de quelle nationalité, religion, etc. Et puis là, d'un coup, il y a des mots comme ça qui nous rendent différents.
0: Alors, il y a non seulement la perte de la maison, il y a la guerre, puis ensuite il y a la fuite, il y a l'errance clandestine depuis Sarajevo. La famille va être, j'ose plus dire vous, parquée dans un camp à la frontière hongroise. Donc voilà, un passage par un camp en plus. Tout ça fait naître évidemment un traumatisme, vous le disiez en début de conversation, chez La Poara. À cause de la guerre, tant pis, je vais dire vous, vous vous sentez devenir la petite fille aux allumettes.
1: Oui. C'est un conte que j'aime beaucoup et qui m'a accompagnée toute mon enfance. Et en fait, dans le conte d'Andersen, la petite fille, un soir d'hiver, elle sort et puis elle doit vendre des allumettes parce que sa famille est très pauvre. Et puis elle essaye de vendre des allumettes et puis personne ne lui achète d'allumettes. Donc elle a froid. Enfin, elle essaye d'allumer une allumette et puis elle se réchauffe un tout petit moment. Et là, cette allumette lui permet de voir des choses qui la ravissent. Et à la fin, elle voit sa grand-mère décédée et puis l'histoire se termine. termine, en fait, le matin, on la retrouve morte de froid, voilà, dans une petite ruelle, parce que personne ne l'a regardée et personne n'est venu lui tendre la main. Et dans le roman, la narratrice, qui est un petit frère, lui raconte cette histoire. Et il lui dit, mais attends, c'est horrible, pourquoi tu me racontes cette histoire? La fin est terrible, elle meurt, etc. Et elle dit, je te raconte ça parce que aujourd'hui, c'est moi la petite fille aux allumettes. Parce que le monde, en fait, détourne les yeux, on ne me regarde pas. On ne regarde pas ce qui se passe dans mon pays. Et en gros, on est en train de mourir et personne ne nous regarde.
0: La force du conte.
1: Exactement.
0: La guerre de 1992-1995 en Bosnie a fait environ 100 000 morts et plus de 2 millions de déplacés. Donc on a bien compris que vous vous teniez à distance des faits. Mais en même temps, vous savez bien que l'histoire, elle toque toujours à la porte, elle revient par la fenêtre. Hein. Lorsqu'on a annoncé fin août la mort de Ratko Mladic, je le rappelle, qui a été condamné à perpétuité, notamment pour avoir persécuté et expulsé des musulmans bosniaques et des croates, l'adulte que vous êtes a ressenti quoi ?
1: Alors déjà, il est décédé le jour de la sortie de mon roman. Donc tout le monde m'a envoyé des messages en me disant « Oh là là, regarde, c'était terrible. »
0: Et un signe ?
1: Je ne sais pas. Mais oui, c'était, il a été condamné à la haie. Enfin, vraiment, par la suite, ce qui était difficile pour nous, c'est de voir en fait les hommages qui lui ont été rendus.
0: Il a eu des obsèques nationales.
1: Presque, quasiment. Et des milliers de personnes qui sont venues justement lui rendre hommage, c'était terrible. C'était un criminel de guerre, c'est pas moi qui le dis, c'est le tribunal.

0: Quel est votre premier port d'attache?
1: Je dirais que c'est la ville de Sarajevo.
2: D'ailleurs, à Sarajevo, vous avez grandi d'un côté entre le portrait de Tito et de l'autre une immense tour Eiffel en allumettes fabriquée par votre père.
1: Oui. À l'époque, vous savez, on avait ces gros téléviseurs là sur lesquels on posait des choses dessus. Maintenant, c'est plus possible, mais il y avait une immense tour Eiffel en allumettes et je me disais, mais bon, qu'est-ce que c'est que cette chose? Et quand on m'a dit que c'était une tour qui existait vraiment en plein centre de la ville de Paris, j'y ai pas cru. Et il se trouve que l'exil nous a amenés en fait en France, dont la capitale est Paris. Quand j'ai vu la tour Eiffel la première fois, oui, ça m'a fait quelque chose.
2: D'ailleurs, Eiffel n'a pas construit un monument à Sarajevo avant la tour Eiffel?
1: Alors, on ne sait pas si c'est vrai ou pas. Hein. Mais,
2: allons-y pour une petite légende.
1: Voilà, oui. Il y a un pont qui s'appelle Eiffel of Most. Donc le pont Eiffel, il porte ce nom-là. Mais on n'a jamais retrouvé vraiment de plan. On ne sait pas vraiment. C'est une légende urbaine.
2: Un pont.
1: C'était un pont
2: pour vous.
1: Toujours.
2: Quelle sensation a eu la petite fille de Sarajevo en arrivant en France?
1: Je dirais que déjà, on se sentait en sécurité et ça, c'était vraiment bien. Mais c'était un monde particulier pour nous. On découvrait vraiment une autre manière de vivre. Mais en tant qu'enfant, je pense qu'on s'est vraiment très, très vite intégré à l'école. Je suis tout de suite allée à l'école et je n'ai pas parlé pendant quelques mois du tout. Et je me suis mise à parler tout de suite français. Un français quasi parfait.
2: Alors qu'en arrivant à l'école, vous ne parliez pas un mot de français?
1: Absolument pas. Je pense que l'enfant a une capacité à s'intégrer, même si on voyait des choses qui étaient très différentes de chez nous. Cette notion de vivre ensemble, en fait, avec son voisinage, on l'a retrouvée, mais d'une manière très différente en France.
2: Est-ce que vous diriez que l'écriture a sauvé cette petite fille?
1: Je pense que ça y a contribué. Le fait qu'elle écrive, parce que dans le roman, il y a des petits poèmes.
2: Elle écrit ce temps de guerre, elle fixe des choses, parce que justement, là aussi, il y a toujours la peur de l'effacement.
1: La peur de l'effacement, mais aussi, elle le dit à un moment, il fallait que quelque chose sorte de ce corps. Par exemple, dans cette cave où il faut rester caché, il faut se terrer, se taire, il faut ne pas se montrer. Elle disait, je me sentais un peu emmurée, donc il fallait que quelque chose sorte. Donc l'écriture, oui, c'était très, très, très important.
2: L'écriture et peut-être les silences. Vous bénissez, en tant qu'écrivaine, les silences de votre mère?
1: Oui, parce que les silences sont source de fiction. C'est très important aussi, quand on restitue quelque chose de la mémoire, d'apporter de la fiction. Et Georges Semprin, dont j'aime beaucoup l'écriture ou la vie, le dit très bien ça. Il dit que la réalité a besoin d'imagination pour devenir réelle, pour devenir vraisemblable. Et c'est un coup de pouce, en fait, parce que ça nous permet d'emporter l'adhésion du lecteur et l'émotion. Ça donne une forme, en fait, la fiction donne une forme à la mémoire.
2: Alors, par un hasard extraordinaire, en sol majeur, on a retrouvé la voix de Georges Semprin en 1963, au moment où il publie Le Grand Voyage, ce récit qui raconte son transfert au camp de concentration de Buchenwald.
3: J'ai voulu raconter une histoire le plus simplement possible. Et il m'a semblé que le raconter simplement, c'est de le raconter avec cette interférence des temps, de la mémoire, du passé et de l'avenir, qui me semble une des données les plus évidentes de la vie. Je trouve beaucoup plus artificiel de raconter une histoire de façon linéaire que de la raconter comme ça. J'ai l'impression que dans la vie, on se trouve toujours au milieu d'une histoire, sans savoir pourquoi, brusquement, quelque chose qui était votre vie est devenu une histoire, une série d'événements qui prennent un sens. Mais ce n'est jamais au début de cette histoire qu'on en prend conscience. Il y a toujours un moment où on en prend conscience. C'est une histoire qui peut être une histoire tout à fait privée, qui peut être une histoire d'amour, qui peut être une histoire absolument banale, mais ça devient une histoire. Il y a toujours un passé dans cette histoire, il y a toujours une certaine projection vers un avenir dans cette histoire. Alors, la racontant 17 ans après, ça m'a semblé que c'était beaucoup plus simple, beaucoup plus près de la réalité.
2: Une réaction chez La Poara à ces propos de Georges Semprin qui a eu besoin de temps pour écrire cette expérience concentrationnaire?
1: Oui, c'est vraiment quelque chose qui m'a accompagnée pendant toute l'écriture. Avant d'écrire, moi, il m'a fallu vivre. Il m'a fallu laisser ça un peu à distance, traverser la vie pour peut-être m'habituer à cette idée de ce que j'avais moi vécu. Et c'était nécessaire ce temps comme ça pour restituer cette histoire de la façon la plus juste.
2: On parle souvent d'enfant intérieur. Est-ce que vous diriez que ce roman est l'occasion de dire que cet enfant se sent toujours yougoslave?
1: Je pense que oui, l'enfant se sent yougoslave, mais aussi par la suite française. C'est vraiment un mélange maintenant de deux cultures qui sont très très imbriquées. Oui, mon enfance a été yougoslave et mon adolescence et ma vie d'adulte française. Et maintenant, ma vieillesse sera peut-être suisse.
2: Vous êtes en Suisse aujourd'hui?
1: Maintenant, je suis en Suisse, ouais. Donc,
2: par choix?
1: Par choix, exactement. Et rien n'est définitif, on verra. Mais c'est vrai que ça m'a peut-être permis aussi d'aller plus facilement vers d'autres cultures et à la rencontre d'autres pays.
2: Oui, car vous venez d'un monde disparu aujourd'hui où il y avait chrétiens, orthodoxes, musulmans, juifs, où on parlait de la Haggadah de Sarajevo.
1: Oui, la Haggadah de Sarajevo, il y a un texte qui raconte ça dans mon roman, c'est l'histoire de J.K. Joseph, qui est un vieux monsieur qui raconte des histoires aux enfants. Il sort sa chaise, voilà, dans son jardin, et il raconte, alors la petite fille dit, oh là là, il raconte toujours la même histoire, c'est cette histoire de l'arrivée, en fait, des juifs séfarades d'Espagne en 1492. Et l'histoire de cette Haggadah qui est partie, en fait, d'Espagne, qui a fait son chemin un petit peu toute seule et qui a fini par arriver à Sarajevo. Mais on ne sait pas exactement comment. Et oui, c'est un manuscrit qui existe encore, qu'on peut aller consulter, en fait, qu'on peut aller voir encore au musée à Sarajevo.
2: Et que vous chérissez. Vous vivez depuis de nombreuses années maintenant dans un pays en paix, comme Georges Samprin lui-même après la Seconde Guerre mondiale. D'ailleurs, il a fallu se réacclimater. C'est un vrai sujet.

0: Oui, parce que vraiment, moi je voulais, dans le roman, je fais entendre cette langue, c'est-à-dire que j'écris en nash, donc nash c'est notre langue, et je traduis ensuite, et c'était important en fait qu'on entende les expressions qui sont très imagées, et traduire ensuite c'est avoir le sens, donc on a la musique et le sens, et c'était très important d'avoir les deux.
1: Vous dites que votre langue c'est le nash. Qu'est devenu votre langue maternelle? Tout à l'heure vous disiez qu'elle avait disparu.
0: Oui, on appelait ça le serbo-croate. Après,
1: pourquoi vous dites qu'elle a disparu alors?
0: Bah, elle a disparu parce qu'on ne dit plus serbo-croate. Les Serbes ont repris leur langue, les Croates ont repris la leur, et puis nous, il nous reste le trait d'union. Et l'union, il n'y en a plus. Donc, on s'est retrouvés un petit peu, je parle de la Bosnie maintenant, à dire, bon, quelle est notre langue? Et c'est drôle parce qu'on me pose souvent la question, est-ce que je mets bosniaque? Est-ce que je mets bosnien? Est-ce que je mets... Nous, on dit nash. Est-ce que tu parles nash et azik? C'est notre langue. Et en Bosnie, les élèves apprennent le bosnien. Je sais que en France, c'est le BCMS, donc bosnien, croate, monténégrin, serbe. Donc c'est hyper compliqué. Enfin, alors que c'est toujours la même langue, il y a quelques petites variantes, etc. Mais c'est toujours la même langue au fond.
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1: Voici la voix pour en sol majeur de Mac Dizdar. Que doit-on savoir sur ce poète qui est cher à votre cœur, Sheila Pohara?
0: Mac Dizdar, c'est un de nos meilleurs poètes, vraiment. Et je voulais absolument traduire quelques vers de Mac Dizdar dans mon roman parce qu'il n'est pas traduit et c'est vraiment un crève-cœur parce que c'est une poésie très mystérieuse. C'est-à-dire que pour comprendre les vers de Mac Dizdar, il faut avoir vraiment une culture de la Bosnie médiévale, entre autres, parce qu'il parle des stečci. Donc c'est en fait des tombes, des pierres qu'on retrouve un peu partout en Bosnie, des pierres tombales sur lesquelles il y a des inscriptions et parfois on ne sait même pas en fait les déchiffrer. Donc c'est quand j'ai raconté ça à mon fils, il m'a dit « Maman, tu crois que c'est des extraterrestres ?» Donc là, j'ai un ouvrage qui s'appelle Kameni Spavac. En fait, c'est le dormeur de pierre où il raconte justement ces pierres tombales, entre autres.
1: Et alors, en nash, ça donne quoi?
0: Je peux vous lire...
1: En serbo-croate.
0: Je peux vous lire Modra rijeka, qui est la rivière bleue. Nikto ne zna gdje je ona. Malo znamo, ali je znano. Iza gore, iza dola. Iza sedam, iza osam. I još huđe i još luđe preko mornih, preko gorkih, preko gloga, preko drače, preko žege, preko stege. Preko slutnje, preko sumnje, iza devet, iza deset.
1: Il y a une rivière bleue, elle est large, elle est profonde, large d'une centaine d'années, profonde d'un millier d'étés. Il y a une rivière bleue, il nous faut la traverser. Comme on traverserait la vie, comme on traverserait la mort.
0: Oduljini i nesanjaj, tma i tmuša, neprebolna. Ima jedna modra rijeka, ima jedna modra rijeka, valja nama preko rijeki.
1: Merci, Sheila Pohara, pour En sol majeur. C'est un petit hommage comme ça à Mac Dizdar, qui sort de l'anonymat, en tout cas sous nos latitudes, grâce à vous. Alors, dans votre imaginaire, il y a le dormeur de pierre, et puis il y a aussi le dormeur du Val.
3: C'est un trou de verdure où chante une rivière, accrochant follement aux herbes des haillons d'argent, où le soleil de la montagne fière luit. C'est un petit val qui mousse de rayons. Un soldat jeune, bouche ouverte, tête nue, et la nuque baignant dans le frais cresson bleu, dort. Il est étendu dans l'herbe sous la nue, pâle dans son lit vert où la lumière pleut. Les pieds dans les glaïeuls, il dort, souriant comme sourirait un enfant malade. Il fait un somme. Nature berce-le chaudement, il a froid. Les parfums ne font pas frissonner sa narine. Il dort dans le soleil, la main sur sa

0: poitrine, tranquille. Il a deux trous rouges au côté droit.
1: Et oui, les écoliers français connaissent a priori ce poème de Rimbaud dit à l'instant par Michel Auclair. Mais vous aussi, vous avez été une écolière française chez La Boara. Et ce poème, il a eu un effet sur vous.
2: Je le découvre justement à l'école et il me bouleverse. Parce que la guerre refait irruption en fait dans ma vie par ce poème. Et je me dis, tiens, j'avais peut-être absolument pas conscience à ce moment-là que la France avait été en guerre, etc. Pour moi, la guerre, je la laissais derrière moi et j'étais dans un pays de paix. Et là, ça existe ici aussi. J'ai été bouleversée. Et il y a eu un lien avec ce poème où je me suis dit, je me reconnais, ou on me reconnaît. Enfin, il y a eu quelque chose de cette nature-là.
1: D'où les serments trahis chez Gallimard. La dernière phrase de ce roman dit « Je suis le produit de la cruauté des hommes et des serments trahis ».
2: Le roman, c'est une trajectoire singulière, le début d'une vie. Et pourtant, elle se rend compte en fait que les monstres, ce sont les êtres humains, les adultes. Et elle se rend compte qu'elle est le produit, elle, de ces décisions prises en amont par des vieux monsieur à cheveux gris, bien nourris et bien à l'abri. Donc voilà, elle se sent trahie quelque part, parce que la trahison n'est pas que dans les serments, elle se sent trahie aussi par un monde qu'elle croyait permanent et peut-être gardé par tous ces adultes-là.
1: Merci, Sheila Poara.
2: Merci à vous.
1: On va refermer la maison. Pas celle de Sarajevo, parce qu'on sait qu'elle est bien gardée, celle d'En Sol Majeur avec Omar et Erika Badou. Pourquoi ce duo ?
2: Parce que j'aime beaucoup Omar et j'aime beaucoup Erika Badou et que cette chanson dit voilà, qu'il faut être reconnaissant.

0: Au générique de cet ensemble majeur consacré à Sheila Pohara, une yougo-nostalgie, des mots d'amour enfantin, on disait en serbo-croate hier, aujourd'hui on dit en H, et une langue d'écriture made in France. Un ensemble majeur signé Thibaut Baduel et Yasmine Chouaki à retrouver en podcast sur Pure Radio. Dans un instant, votre journal sur RFI, suivi de Mondial Sport.
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1: Charlotte de Rouen.
5: Au Brésil, il s'agit de choisir entre la démocratie et la barbarie. Déclaration du président sortant Lula après avoir voté ce dimanche premier tour de l'élection présidentielle. Son principal rival, Flavio Bolsonaro, a dit, lui, vouloir libérer le pays. Des explosions entendues à Kiev pendant la visite du chancelier allemand. Une visite imprévue à un moment où la capitale ukrainienne est menacée de frappes d'ampleur par Moscou. En France, après une accalmie ce week-end, la mobilisation lycéenne doit reprendre demain, lundi. Les jeunes demandent plus de moyens humains et financiers pour l'éducation. Et puis c'est un monument de la littérature africaine qui s'est éteint. Cher Hamidou Kan est décédé à Dakar à l'âge de 98 ans. Il était notamment l'auteur de L'aventure ambiguë. Au Brésil, la participation sera l'un des enjeux du scrutin. Les électeurs votent aujourd'hui, élection générale, pour désigner leurs représentants, députés, gouverneurs, mais aussi le prochain président. Le chef d'État sortant de gauche, Lula, 80 ans, brigue un nouveau mandat. Son principal rival, c'est le fils de l'ex-président, Jair Bolsonaro, le sénateur Flavio Bolsonaro. Deux candidats, deux visions du Brésil que tout oppose, notamment sur leurs programmes économiques, Pierre-Olivier.
6: Les deux candidats ne partagent rien, si ce n'est un même défi économique à résoudre, le déficit public colossal du Brésil. La dette du pays vient d'atteindre son plus haut niveau depuis 5 ans. Alors comment remonter la pente? Deux stratégies s'opposent totalement. D'un côté, Lula promet de réduire le déficit en taxant davantage les hauts revenus, en supprimant les niches fiscales et en multipliant les investissements publics. Avec une ligne rouge, ne pas toucher aux dépenses sociales et aux droits des travailleurs. Face à lui, Flavio Bolsonaro, le fils de Jair, propose une véritable cure d'austérité. Réduction massive du nombre de fonctionnaires et de leurs avantages, suppression de ministères, privatisation, baisse des dépenses publiques et assouplissement du droit du travail. Mais là où les deux candidats se retrouvent, c'est sur le flou de leur programme concernant les dépenses précises qui seront supprimées ou les impôts qui seront augmentés. Le sujet du déficit est en tout cas la priorité économique du Brésil. Il emprunte actuellement à des taux d'intérêt proches de 14%, parmi les plus élevés au monde.
5: Pierre-Olivier, les Bosniens votent également ce dimanche, des élections générales dans un contexte particulier marqué par des divisions communautaires héritées de la guerre des Balkans. 3 millions d'électeurs sont appelés à désigner leurs responsables, mais le système est assez complexe. La Bosnie, on le rappelle, est divisée en deux entités autonomes, l'une à majorité serbe, l'autre où vivent principalement bosniaques et croates. Cette visite imprévue du chancelier allemand à Kiev, un déplacement qui intervient alors que la capitale ukrainienne fait face à une recrudescence des attaques russes. Le pont Nord a de nouveau été visé ce matin et qui intervient aussi alors que la Russie a sommé les ressortissants étrangers, les diplomates étrangers présents à Kiev de quitter la ville. Des sources gouvernementales à Berlin évoquent l'annonce d'une nouvelle aide de l'Allemagne, une aide militaire d'environ 1 milliard d'euros destinée notamment à la défense contre les drones. L'Allemagne qui est aujourd'hui le principal contributeur européen de l'aide à l'Ukraine. Anne Verdaghi.
7: Si la Russie n'est pas stoppée, sa machinerie de guerre finira par se diriger sur nous, a déclaré le chancelier allemand à son arrivée à Kiev. La crainte d'une extension de la menace russe est au cœur du discours allemand pour expliquer cette nouvelle aide militaire d'un milliard d'euros. Mais il y a aussi l'enjeu industriel. Après des décennies de sous-investissement, l'industrie allemande de défense connaît aujourd'hui une explosion des commandes. Dans les principales entreprises du secteur, les effectifs ont augmenté d'environ 30% en 4 ans et les chiffres d'affaires s'envolent. Pour Berlin, il s'agit donc de contenir la menace russe tout en renforçant une industrie de défense dont l'Allemagne veut désormais faire un pilier de sa propre sécurité. Friedrich Merz est d'ailleurs accompagné dans son déplacement par la ministre allemande de l'économie et de 10 entreprises des domaines de l'armement et de l'énergie. Le chancelier allemand doit aussi annoncer lors de sa visite 350 millions d'euros d'aide destinée aux infrastructures ukrainiennes avant l'hiver. Période critique lors de laquelle le pays craint des frappes russes massives sur ses centrales énergétiques.
5: Anne Verdaghi du service économie de RFI. Au Yémen, les Houthis encerclent une ville stratégique du sud-ouest. Ils entourent désormais Taiz, la troisième ville du pays, aux mains des forces gouvernementales. Les rebelles pro-iraniens ont aussi coupé un axe qui relie Aden, le siège des autorités. La fermeture de cette route empêche donc le gouvernement d'acheminer des renforts sur place. Les combattants Houthis revendiquent par ailleurs ce dimanche des frappes sur un site d'Aramco à Riyad, en Arabie Saoudite, un site pétrolier donc. Il n'y a pas de solution militaire au conflit au Moyen-Orient. Voilà ce qu'a indiqué le chef de la diplomatie iranienne à l'attention des États-Unis. Alors que les pourparlers semblent dans l'impasse, des responsables américains et iraniens se sont rencontrés fin septembre à New York en marge de l'Assemblée générale de l'ONU. L'Iran avait ensuite proposé un plan pour rouvrir le détroit d'Hormuz sous 7 jours, un plan qu'avait refusé le président américain Donald Trump, qui a laissé la porte ouverte à la poursuite des négociations, mais qui n'a pas exclu non plus la reprise des frappes après les élections de mi-mandat en novembre. En France, ils ne décolèrent pas. Les lycéens demandent toujours plus de moyens pour l'éducation, notamment le remplacement des professeurs absents. Depuis le début du mouvement, la semaine dernière, des incidents plus ou moins violents ont éclaté aux abords de plusieurs établissements. On fait le point avec vous, Aram Beng, bonjour.
8: Bonjour.
5: C'est une nouvelle semaine sous tension qui s'annonce donc.
8: Tout à fait, mais si on tire les bilans, on va voir que le ministre de l'Éducation nationale a annoncé que 400 à 500 lycées seront totalement ou partiellement fermés ce lundi, là où les conditions de sécurité ne sont pas réunies. Il a précisé que 24 établissements ont été incendiés ou saccagés depuis lundi dernier. Chez nos confrères de France Inter, Édouard Geffray a dénoncé les dégradations matérielles dans les établissements, mais surtout les violences sur les personnels de l'éducation nationale. 78 personnes ont été blessées. Des enquêtes sont en cours, particulièrement sur des agressions à Belfort et Marseille. À Belfort, dans l'est de la France, 2 personnes sont poursuivies pour violences aggravées après le passage à tabac d'un policier près d'un lycée. À Marseille, un adolescent de 16 ans est également en garde à vue. Il est soupçonné d'avoir agressé et aspergé d'essence un enseignant. De leur côté, les syndicats lycéens dénoncent des violences policières contre les manifestants. Depuis lundi dernier, on dénombre 5000 interpellations, dont environ 85% de mineurs.
5: Merci Aram Beng pour toutes ces précisions. Des pluies torrentielles ont fait 2 morts dans le nord-est de l'Espagne, dans la province de Barcelone. Si la situation s'améliore ce dimanche, les intempéries se déplacent dans la province de Gérone. Les autorités mettent en garde contre des risques d'inondation et de débordement des rivières. Les Irlandais affrontent de nouveau les Israéliens ce soir en football, en match de Ligue des Nations. Un match retour délocalisé en Serbie pour des raisons de sécurité et qui suscite beaucoup de tensions et une bataille de symboles. Après des menaces de boycott à l'aller par les joueurs irlandais pour protester contre la guerre menée par Israël à Gaza, la première rencontre s'est finalement tenue dimanche dernier. Dimanche dernier, les joueurs irlandais portaient un brassard noir en hommage aux victimes palestiniennes. Ce dimanche, ce sont les joueurs israéliens qui ont décidé de porter à leur tour un brassard noir à la mémoire, cette fois, des victimes des attaques du 7 octobre. Il était une figure de la littérature sénégalaise et africaine. Cher Amadou Kane est décédé à Dakar à l'âge de 98 ans, auteur de l'aventure Ambigu. Il était l'invité de RFI en 2019.
9: Dans une large mesure, ce roman est en effet mon histoire propre. C'est un peu une autobiographie, mais il dépasse ma personne pour concerner toute une génération. Deux ans, nés vers les années 20-30, et qui étaient des gens nés dans une société africaine noire, colonisée par l'Europe, en l'occurrence par la France, nés dans un milieu traditionnel al-Poular, peul donc musulman, pour entrer à l'école coloniale française. La langue qu'ils étudiaient, c'était le français, pas leur langue maternelle. L'histoire qu'ils apprenaient, c'était l'histoire de la France et pas leur histoire propre. Mon ambition était de participer à l'édification d'une Afrique indépendante et nouvelle et unie. Et ces deux livres que j'ai écrits sont un peu une espèce de récit de ce qui est advenu, cette ambition que j'avais pour ma vie et pour mon continent.
5: Un cher Amadou Kane qui est donc décédé aujourd'hui.
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0: Chez la Poara, l'enfant de Sarajevo.
10: En sol majeur, Yasmine Chouaki.
11: En sol majeur.
0: Personnellement, j'adore les ponts. Et vous ? Parce que là, c'est l'histoire du pont des Chèvres. Un pont qui jadis reliait Constantinople à l'Occident. Un pont qui appartenait au pays des ponts, la Yougoslavie. Notre invitée, la romancière Sheila Poara, installée aujourd'hui en Suisse, mais née à Sarajevo, appartient à une génération qui s'habillait à la française, se coiffait à l'italienne, buvait du café turc et écoutait de la musique américaine. Elle est née dans un monde de superstitions, d'alphabet cyrillique et de sang mêlé entre croates, bosniaques, macédoniens, serbes et monténégrins. C'était le monde du camarade Tito, détruit par la guerre et complètement englouti en 2003, tout comme le serment des pionniers auquel Sheila, l'enfant de Sarajevo, a cru de tout son cœur et qu'elle réactive dans un roman merveilleusement yougo-nostalgique, Les serments trahis. Alors c'est pas pour dire, messieurs les adultes, mais on dirait bien que vous avez des comptes à rendre aux enfants.

0: Un blues des Balkans, né à l'époque ottomane sur RFI, c'est le groupe Divan Hana avec la voix de Leila Kacic. Bonjour Sheila Pohara.
1: Bonjour Yasmine.
0: Dobro jutro.
1: Dobro jutro.
0: C'est comme ça qu'on dit bonjour.
1: C'est comme ça qu'on dit, exactement.
0: Pourquoi avoir choisi cette chanson ?
1: Alors, j'ai choisi cette chanson parce qu'elle fait partie du Sevdar, en fait, du Fado bosniaque. À l'origine, c'est un poème de Aleksa Šantić, qui était un poète mostarien très connu, et donc qui a fait un poème, et ce poème est devenu une chanson vraiment traditionnelle. Et cette chanson raconte un amour impossible entre ce jeune poète et puis une jeune femme magnifiquement belle. Et à la fin, a été rajoutée une strophe qui n'était pas là à l'origine et qui dit « Le vieux poète est mort et Mina est morte ». Librik, parce que dans la chanson, elle porte un librik, c'est une espèce de récipient dans lequel on ramasse de l'eau, comme ça, librik est cassé, mais la chanson va continuer à vivre et ce texte va être partagé pour toujours. Et pour moi, c'est un peu ça l'écriture, c'est de continuer comme ça à faire perdurer la mémoire.
0: Même s'il y a quelque chose de cassé à l'origine, et peut-être oui. Parce qu'il y a quelque chose de cassé exactement. À l'origine. En tout cas, c'est une chanson que vous connaissez par cœur, on est déjà dans le souvenir et... Pour suivre le petit chemin du souvenir, c'est par ici.

0: Le soleil n'était pas encore couché. Les derniers rayons balayaient les rues de Vastrachia et se reflétaient dans les pavés lustrés de la vieille ville avant de partir, s'accrocher aux plus hauts minarets, se mêlant aux odeurs de café chaud et de maïs grillé, éteignant le jour et faisant place à la nuit, laissant opérer la magie si particulière de cette ville, Sarajevo, l'enchanteresse et foisonnante Jérusalem des Balkans.
1: Voilà, on est dans votre Sarajevo, c'est comme ça que vous dites, Sheila,
0: oui.
1: Avec vos mots et avec les sons aussi que vous nous avez suggérés pour faire revivre cette ville. Qu'est-ce que vous reconnaissez comme son ?
0: Je reconnais évidemment cette chanson magnifique. Je reconnais une mosquée, Gazi Usrav Beg, où il y a cette fontaine.
1: Fontaine d'ablution.
0: D'ablution, exactement. Donc ce sont les sons de mon enfance.
1: Alors c'est fou, hein, j'imagine, le son d'une ville qui a existé et qui n'existe plus vraiment de cette manière-là. À l'origine d'ailleurs de la création de Sarajevo, vous le racontez dans votre livre, il y a 1000 légendes qui sont belles à raconter.
0: Oui, dans mon roman justement, il y a un personnage qui s'appelle Chica Marco. Donc c'est l'ami du grand-père de la petite narratrice et ce monsieur est taxi. Et chez nous, on dit que les taxis sont un peu les vaisseaux sanguins de la ville parce qu'en fait, quand on va monter dans un taxi, il va nous raconter une histoire, cette histoire justement du pont. Kozia Čuprija. Le nom, en fait, de ce pont vient d'un jeune homme qui gardait des chèvres et puis une de ces chèvres a trouvé, en fin de compte, de l'or. Il est devenu très, très riche et du coup, il a eu un statut particulier dans cette ville, etc. Et donc, en hommage à cette histoire, le pont s'appelle comme ça.
1: Vous diriez que Sarajevo, c'est toujours le cœur de votre cœur ?
0: C'est la ville qui m'a vu naître. Donc, forcément, j'ai un attachement particulier et puis, il y a une atmosphère là-bas, il y a quelque chose, parce que cette ville était à la croisée en fait de l'Orient, de l'Occident. C'est matérialisé d'ailleurs au sol. Quand on va en fait dans Sarajevo, le dallage au sol devient différent d'un coup. Et puis c'est marqué au sol qu'on passe d'une architecture à une autre en fait. Et si on remonte la rue Titova et puis ensuite Farhadia, on tombe sur une cathédrale, puis ensuite une synagogue au détour d'une rue, et puis enfin une mosquée. Donc tout est un peu mélangé. Et oui, c'est vraiment une ville particulière.
1: Mmh. On va poursuivre ce petit chemin du souvenir.

0: Es com. 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
1: Avec ce morceau Blue Train de John Coltrane, qui a un lien avec votre roman Les Serments Trahis, qui paraît chez Gallimard.
2: Oui, en fait, pendant l'écriture du roman, il me fallait écouter une musique sans paroles. Et j'ai écouté Coltrane. Et je me suis rendu compte qu'en fait, au début du roman, je parle du train bleu de Tito. Donc ce fameux train qui a transporté sa dépouille à travers toute la Yougoslavie et auquel nous avons rendu hommage, en fait, au bord des voies ferrées, en posant des fleurs, en pleurant, etc. Voilà. Donc oui, c'était très drôle de me rendre compte de ça à la fin de mon écriture, en fait. Petite, j'étais communiste, comme tout le monde, c'était comme ça. J'ai prononcé le serment des pionniers à l'âge de 7 ans, et par cet engagement, je suis devenue pionnier de Tito. Au cours de la cérémonie, en uniforme, foulard rouge et titovka bleu orné d'une étoile rouge, hommage aux partisans, j'ai promis d'étudier et de travailler avec diligence, de respecter mes parents et surtout d'aimer notre patrie et de faire prospérer la fraternité et l'unité. J'étais le futur. Le camarade Tito avait dit que notre pays avait 6 républiques, 5 nations, 4 langues, 3 religions, 2 alphabets et un seul parti. Un beau bazar d'après ma nena, ma grand-mère, qui préférait le bon Dieu à Tito, même si celui-ci se faisait, selon elle, discret sous le régime. Elle disait « Ce n'est pas un pays, c'est une tchorba. On y a mis un peu de tout et il y a trop d'ingrédients dedans. Et tu sais ce qu'on dit, il suffit d'un ingrédient avarié pour gâcher toute la soupe. » Ma nena était une excellente cuisinière, elle savait de quoi elle parlait.
1: Le serment des pionniers, on pourrait presque peut-être retrouver votre visage d'enfant chez la Pohara au milieu de ces pionniers. Ce serment qui est à l'origine du titre de votre roman.
2: Oui, en Yougoslavie, depuis les années 40, nous avons eu ce rite de passage qui était de prêter serment à l'âge de 7 ans. Donc chaque génération avant moi a prêté serment au camarade Tito, à la République, etc. Et puis dans ce serment, nous promettions voilà, de respecter nos parents, de travailler avec diligence, mais surtout de préserver la paix dans le monde. Et on se rend compte, avec l'arrivée de la guerre, personne n'a préservé en fait la paix et les serments ont été trahis, voilà, d'où le titre de mon roman.
1: Mais qu'est-ce qui a déclenché véritablement l'envie d'écrire ce roman?
2: Pour moi, c'est arrivé par une phrase. À cet âge où je dépassais l'âge de mon père, en fait, qui était décédé. Je venais d'avoir 34 ans, et cette phrase est arrivée, c'est la première phrase de mon roman. Aujourd'hui, je suis plus âgée que mon père. Donc, j'attendais un petit garçon, et cette question de la transmission, voilà, s'est posée. Vraiment, j'ai attrapé cette phrase comme ça, je l'ai nourrie. J'aime beaucoup cette formule de Dumas qui dit « Qu'est-ce que l'histoire ?» C'est un clou auquel j'accroche mes romans, et moi, ce qui en a découlé, je l'ai accroché voilà, à ce clou de l'histoire. Et cette histoire, c'était l'histoire de la Yougoslavie. Pourquoi? Parce qu'en fait, on parle, et à juste titre, d'ex-Yougoslavie, c'est un pays qui n'existe plus. Mais enfin, moi, je suis née en Yougoslavie. Donc, mon pays a disparu, ma langue, je l'ai perdue aussi. Et c'était important de restituer ça, en fait, de dire c'est un pays qui a existé. Et voilà ce qu'était ce pays-là. Et la guerre a tout emporté quelque part. Donc, en fait, pour mesurer l'obscurité qui vient après, il fallait montrer la lumière pour moi, justement, pour avoir ce contraste et comprendre, pour s'identifier. Je pense que c'est important aussi de vivre au quotidien avec un personnage.
1: Oui, la Yougoslavie n'est plus, mais vous êtes porteuse de cette Yougoslavie de votre enfance, donc elle est vivante en vous et c'est ça que vous restituez. Tout ce qui faisait votre monde apparaît, par exemple l'école, avec ses deux alphabets.
2: Alors, effectivement, on écrivait en cyrillique, en plus des lettres latines. Donc, c'est une richesse, parce que du coup, même aujourd'hui, je peux lire du russe. Mais oui.
1: Vous faites revivre, évidemment, la famille et ses traditions et ses superstitions. Par exemple, pourquoi est-ce qu'on met du sel dans la baignoire quand on est une famille de Sarajevo?
2: comment je peux expliquer ça maintenant ? C'est compliqué, mais oui, c'est des superstitions. On met du sel pour chasser les esprits. On ne marche pas sur les bouches d'égout parce que quelque chose va sortir des bouches d'égout, s'accrocher à nos pantalons et puis nous allons les ramener à la maison. Et voilà, donc on nous faisait peur avec à peu près tout et n'importe quoi. Voilà.
1: Donc les superstitions que vous faites revivre, certaines traditions. J'en ai relevé une qui, par exemple, veut que lors d'un mariage, ça m'étonnait ça, les parents de la mariée ne soient pas là.
2: Ne soient pas là, oui. Pour mes parents, ça a été le cas. C'est comme une espèce d'enlèvement. Alors ça se faisait aussi, c'est d'autres traditions, mais on venait chercher la mariée, puis on l'enlevait dans la nuit. C'était symbolique, bon, ça se fait plus. Hein.
1: Voilà. Vous, chez la Pohara, vous allez recevoir une éducation sans Dieu, comme vous dites, mais tout en faisant l'école coranique.
2: Oui, surtout pour faire plaisir à ma grand-mère, qui, elle, était très pieuse. Mes parents n'étaient pas du tout croyants. Et puis, pour moi, c'était une super expérience, parce que j'ai appris beaucoup de choses. Et puis, voilà, on écrivait en cyrillique, et puis en même temps, on faisait l'école coranique. Et puis voilà, c'est vraiment le mélange des cultures auxquelles on a été exposés à Sarajevo, et c'était très chouette, quoi.
1: Il y a le monde des enfants, et puis, évidemment, il y a le monde des adultes, parce que pendant ce temps-là, l'ambiance dans ce Sarajevo, qui est le vôtre à ce moment-là, c'est un peu celle de « Papa est en voyage d'affaires », ce film de Kusturica, qui restitue la Yougoslavie des années 50, voire plus, où si l'on affiche, si j'ai bien compris, des sympathies staliniennes, on est envoyé en camp de travail, mais évidemment, on va dire aux enfants « Papa est en voyage d'affaires ». Vous faites allusion à un contexte politique important, le mur de Berlin qui va s'effondrer. Mais en même temps, on a la sensation que l'effondrement du communisme, c'est pas un sujet dans la famille.
2: Pas tellement. La Yougoslavie était vraiment entre deux mondes. On était entre le bloc de l'Est et l'Occident. Tito avait pris la décision de nous exclure en fait du bloc de l'Est en 48. On était vraiment entre ces deux mondes-là, quoi. Donc, on pouvait voyager. Le pays était très ouvert. On était influencé par les cultures occidentales, beaucoup plus que d'autres pays qui faisaient partie du bloc de l'Est.
1: Et puis voilà qu'un jour de 1992, vous le racontez comme ça dans votre roman, Sheila, ils sont dans les montagnes, ils sont dans les collines, pas loin de votre maison. Ça y est, dit votre père, en allumant la radio, ça a commencé.
2: D'après mon père, les fils de pute étaient installés là-bas, sur la colline. C'est de là qu'ils nous tiraient dessus, bombardaient et tuaient. C'est là qu'étaient nos voisins, Vanya et son chien jaune. C'est là qu'était notre JNA, Yugoslovenska Narodna Armia, armée populaire yougoslave, détournée, réorganisée et rebaptisée par les tueurs. Mon père a dit que les fils de pute avaient tout. Les armes, les chars d'assaut, les avions et les hommes, et nous rien. Que tout avait été savamment pensé en amont, l'artillerie détournée, l'agression organisée et préparée pendant de longs mois en secret, et que nous étions piégés. Les ingénieurs du chaos étaient à la tâche, la ville était assiégée.
0: Dobro večer. Nije odzvaničen, nije objavljen i vodi se za sada na ograničenim teritorijama i specijalnim metodama, ali možemo slobodno reći ovo je već rat.
1: Le 14 avril 1992, donc dans le prolongement de la dislocation de la Yougoslavie et du tout début de la guerre de Bosnie-Herzégovine, déclenchée le 6 avril, Sarajevo donc subit ses premières semaines de siège par les forces serbes. Et là, on entend le journaliste qui vient d'annoncer la guerre à la télévision. Vous, Sheila, vous avez 9 ans et la guerre qui installe ses tranchées commence à effacer tout ce qui vous est cher. Et là, l'écrivaine que vous êtes commence à... Et peut-être même l'enfant que vous êtes d'abord commence à traquer et à ramasser ses souvenirs pour les sauver de l'effacement. Vous avez une mémoire de la guerre.
2: Je ne sais pas si c'est la mémoire traumatique qui fait ça. Je pense que la mémoire, c'est aussi des images. Et quand les images sont violentes, elle s'ancre, en fait, vraiment profondément.
1: Oui, à propos d'images, il y a par exemple le fait que vous, pour la première fois, vous voyez des grenades accrochées à la ceinture de votre père. En revanche, vous dites que votre mère connaît bien les armes, c'est son métier.
2: Oui, parce que elle fabriquait en fait des armes. Oui, il y avait une usine où les armes étaient fabriquées, et la question se pose par la suite de savoir est-ce que ce sont ces mêmes armes en fin de compte qui se sont retournées contre nous, ce qui est terrible.
1: Alors c'est le début d'une dans cette guerre d'une autre dislocation. Vous ne savez pas encore que le pays va l'être, mais en tout cas c'est aussi le début de la dislocation de votre famille à vous, avec la séparation de votre père qui, je vous cite, choisit la guerre plutôt que la famille.
2: Alors quand on est enfant, on ne réfléchit pas comme un adulte. Nous, tout ce qu'on voit, c'est que le papa reste et que nous, on doit partir. En plus, dans l'histoire, cette petite fille, elle part avec un couple d'amis de la famille et ce papa-là s'en va. Et donc elle se dit, mais pourquoi moi, en fait, mon père reste? Pourquoi, quelque part, oui, il choisit la guerre. Donc c'est vraiment quelque chose qui va rester et qui va presque la hanter. Est-ce que c'est du courage? Est-ce que c'est de l'inconscience? Est-ce que c'est... On sait jamais vraiment très bien, mais...
1: Est-ce que c'est un choix? Voilà. C'est-à-dire qu'il dit, il faut que je garde la maison. Parce que les tueurs arrivent.
2: C'est ça.
1: Les fils de pute, comme il dit. Mmh. Il doit y avoir un gardien de la maison.
2: Mmh. Mais au-delà de la maison, il faut garder le quartier. Et puis vraiment, ce sont des batailles, des petites batailles, en fait, qui vont être gagnées et on va rogner du territoire, quoi. Mais pour elle, c'est pas compréhensible. Elle, tout ce qu'elle voit, c'est un papa qui n'est plus là.
1: Alors, vous dites qu'il y a des images, effectivement, qui vous ont traumatisé. Il y a cette scène qui est marquante parce que, justement, là, il n'y a pas d'image. Au moment où vous quittez la maison, il y a autour de cette maison des tireurs embusqués. Votre mère est à côté de vous et tout à coup elle pousse un cri, elle voit quelque chose qu'elle veut vous empêcher de voir, elle vous cache le regard et vous écrivez « Ce jour-là, je crois que j'aurais préféré voir ».
2: Oui, parce que l'imagination est fertile.
1: Bon, il y a des cadavres en fait autour de vous et c'est ça que votre mère vous empêche de voir. Mais vous, effectivement, votre imagination galope.
2: Exactement. Je ne sais pas si c'est pire, parce que voir quelque chose de terrible, ça marque la rétine.
1: Ça fixe,
2: mais s'imaginer, c'est autre chose. C'est-à-dire qu'on rajoute aussi avec le temps, c'est un vaisseau sans pilote, quoi.
1: Alors commence pour vous, votre mère et votre petit frère, enfin je dis vous, mais même si on est dans un roman...
2: C'est un roman. Oui.
1: C'est un roman. On fait des allers-retours quand même entre le réel et la restitution. Mm-hmm. Donc entre cette mère, sa fille et son fils, une longue errance chez les uns, chez les autres, au Monténégro, en Herzégovine, avec la faim, le froid, la peur, et puis une vie sans but.
2: La famille d'Eminet nous a accueillis après des semaines d'errance, crachés par des trains dans des endroits glauques et des gares désertes, à voyager sans destination, entassés à l'arrière de camions de marchandises, à marcher, avançant en une procession docile, en rang comme des fourmis, un tapis d'êtres humains en mouvement, suivant les instructions, les rumeurs et les espérances, en d'interminables files de petites choses insignifiantes, secrétant de la peur, dévorant les chemins, se nourrissant d'air. Pour nous, il n'y avait pas de saladier de fraises au bout du chemin, pas de possibilité de retour vers la fourmilière. Pour nous, il n'y avait plus de fourmilière.

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1: Pour un sol majeur dans Les Serments trahis qui paraît chez Gallimard, avec vous chez La Poara, c'est dans une école maternelle désaffectée où vous allez trouver refuge, je dis vous, hein, mais que vous entendez cette chanson qui dit quoi d'ailleurs?
2: Cette chanson, elle s'adresse à Sarajevska Raya. Raya, c'est le cercle d'amis proches. Et donc, c'est Henda, un chanteur, qui s'adresse en fait à ses amis en disant « Vous êtes partis, vous avez quitté Sarajevo au moment où c'était le plus difficile. » Et nous qui sommes partis, ben, c'est difficile à entendre aussi. Et en même temps, on a envie d'être sur place. Là-bas, on a envie de retourner à Sarajevo, mais on ne peut plus. Cette chanson, elle tourne un peu dans nos têtes comme ça.
1: Dans ces serments trahis, la guerre, on l'a bien compris, est racontée à hauteur d'enfance. C'est-à-dire que vous ne nommez jamais le conflit.
2: Non, c'était important pour moi de ne jamais citer, d'instrumentaliser en fait les nationalités, les identités, qu'elles soient religieuses, etc. Parce qu'on l'a assez fait. On a vu ce que ça a donné, et souvent quand on instrumentalise des identités, c'est James Baldwin qui disait ça, en fait, c'est la recette parfaite du meurtre, quoi. La glorification d'une race au détriment corollaire d'une autre, ça ne peut être que la recette d'un meurtre. Et pour moi, c'était important justement de montrer ce qu'est un conflit de l'intérieur et de ce que ça fait aux gens, donc aux victimes de ce conflit qui sont souvent les enfants. Là, je parle à hauteur d'enfants, mais enfin, on donne pas la parole aux enfants. On sait pas ce que les enfants ressentent et ce qu'ils vivent. On s'inquiète souvent de politique et d'idéologie, etc. Donc là, c'était important de donner une voix à cette enfance quelque part silenciée par ce brouhaha du monde des adultes.
1: Oui, vous le formulez assez joliment, lorsque les tireurs, les fils de pute, pour reprendre l'expression du père, pénètrent dans l'appartement, dans la maison, pour s'emparer de l'oncle à coups de crosse, la narratrice, l'enfant, dit « le monstre a pénétré dans l'appartement ». La guerre, c'est le monstre.
2: Oui, parce que elle a sa propre grille, en fait, de lecture du monde. Ce sont les contes. Donc pour elle, un monstre, à la base, c'est un personnage fictif. Là, le monstre prend corps, et le monstre, ça devient aussi l'adulte. Elle se rend compte, elle le dit à un moment donné, les monstres avec lesquels on nous faisait peur, Babarog, Ajdar, Abashtalik, tous ces monstres-là, en fin de compte, ils font plus tellement peur, quoi, parce que le monstre, c'est l'être humain.
1: Le seul indice, peut-être, dans ce roman, c'est lorsque des copains de la narratrice ne veulent plus jouer avec elle, ils ont cette phrase, ils disent « mais parce que vous êtes des Turcs ».
2: Oui. Alors ça remonte à l'Empire ottoman. Une partie de la population s'est convertie à ce moment-là et est devenue musulmane. Et donc, turc, ça devient une insulte, quoi, ce qui est fou.
1: Mais la petite fille ne traduit pas.
2: Alors elle ne comprend pas du tout. Pour elle, c'est une insulte, mais elle sait pas à quoi ça renvoie, parce que on jouait les uns avec les autres, on savait pas exactement qui était de quelle nationalité, religion, etc. Et puis là, d'un coup, il y a des mots comme ça qui nous rendent différents.
1: Alors, il y a non seulement la perte de la maison, il y a la guerre, puis ensuite il y a la fuite, il y a l'errance clandestine depuis Sarajevo. La famille va être, j'ose plus dire vous, parquée dans un camp à la frontière hongroise. Donc voilà, un passage par un camp en plus. Tout ça fait naître évidemment un traumatisme, vous le disiez en début de conversation, chez La Poara. À cause de la guerre, tant pis, je vais dire vous, vous vous sentez devenir la petite fille aux allumettes.
2: Oui. C'est un conte que j'aime beaucoup et qui m'a accompagnée toute mon enfance. Et en fait, dans le conte d'Andersen, la petite fille, un soir d'hiver, elle sort et puis elle doit vendre des allumettes parce que sa famille est très pauvre. Et puis elle essaye de vendre des allumettes et puis personne ne lui achète d'allumettes. Donc elle a froid. Enfin, elle essaye d'allumer une allumette et puis elle se réchauffe un tout petit moment. Et là, cette allumette lui permet de voir des choses qui la ravissent. Et à la fin, elle voit sa grand-mère décédée et puis l'histoire se termine. termine, en fait, le matin, on la retrouve morte de froid, voilà, dans une petite ruelle, parce que personne ne l'a regardée et personne n'est venu lui tendre la main. Et dans le roman, la narratrice, qui est un petit frère, lui raconte cette histoire. Et il lui dit, mais attends, c'est horrible, pourquoi tu me racontes cette histoire? La fin est terrible, elle meurt, etc. Et elle dit, je te raconte ça parce que aujourd'hui, c'est moi la petite fille aux allumettes. Parce que le monde, en fait, détourne les yeux, on ne me regarde pas. On ne regarde pas ce qui se passe dans mon pays et en gros, on est en train de mourir et personne ne nous regarde.
1: La force du conte.
2: Exactement.
1: La guerre de 1992-1995 en Bosnie a fait environ 100 000 morts et plus de 2 millions de déplacés. Donc on a bien compris que vous vous teniez à distance des faits. Mais en même temps, vous savez bien que l'histoire, elle toque toujours à la porte, elle revient par la fenêtre. Hein. Lorsqu'on a annoncé fin août la mort de Ratko Mladic, je le rappelle qu'il a été condamné à perpétuité, notamment pour avoir persécuté et expulsé des musulmans bosniaques et des croates. L'adulte que vous êtes a ressenti quoi ?
2: Alors déjà, il est décédé le jour de la sortie de mon roman. Donc tout le monde m'a envoyé des messages en me disant « Oh là là, regarde, c'était terrible. »
1: Et un signe ?
2: Je ne sais pas. Mais oui, c'était, il a été condamné à la haie, enfin vraiment... Par la suite, ce qui était difficile pour nous, c'est de voir en fait les hommages qui lui ont été rendus.
1: Il a eu des obsèques nationales.
2: Presque, pratiquement. Quasiment. Et des milliers de personnes qui sont venues justement lui rendre hommage, c'était terrible. C'était un criminel de guerre, c'est pas moi qui le dis, c'est le tribunal.

0: Quel est votre premier port d'attache?
1: Je dirais que c'est la ville de Sarajevo.
2: D'ailleurs, à Sarajevo, vous avez grandi d'un côté entre le portrait de Tito et de l'autre une immense tour Eiffel en allumettes fabriquée par votre père.
1: Oui. À l'époque, vous savez, on avait ces gros téléviseurs là sur lesquels on posait des choses dessus. Maintenant, c'est plus possible, mais il y avait une immense tour Eiffel en allumettes et je me disais, mais bon, qu'est-ce que c'est que cette chose? Et quand on m'a dit que c'était une tour qui existait vraiment en plein centre de la ville de Paris, j'y ai pas cru. Et il se trouve que l'exil nous a amenés en fait en France, dont la capitale est Paris. Quand j'ai vu la tour Eiffel la première fois, oui, ça m'a fait quelque chose.
2: D'ailleurs, Eiffel n'a pas construit un monument à Sarajevo avant la tour Eiffel?
1: Alors, on ne sait pas si c'est vrai ou pas. Hein. Mais,
2: allons-y pour une petite légende.
1: Voilà, il y a un pont qui s'appelle Eiffel of Most, donc le pont Eiffel, il porte ce nom-là. Mais on n'a jamais retrouvé vraiment de plan, on ne sait pas vraiment. C'est une légende urbaine.
2: Un pont.
1: C'était un pont
2: pour vous.
1: Toujours.
2: Quelle sensation a eu la petite fille de Sarajevo en arrivant en France?
1: Je dirais que déjà on se sentait en sécurité et ça c'était vraiment bien. Mais c'était un monde particulier pour nous, on découvrait vraiment une autre manière de vivre. Mais en tant qu'enfant, je pense qu'on s'est vraiment très très vite intégré à l'école. Je suis tout de suite allée à l'école et je n'ai pas parlé pendant quelques mois du tout. Et je me suis mise à parler tout de suite français. Un français quasi parfait.
2: Alors qu'en arrivant à l'école, vous ne parliez pas un mot de français?
1: Absolument pas. Je pense que l'enfant a une capacité à s'intégrer, même si on voyait des choses qui étaient très différentes de chez nous. Cette notion de vivre ensemble, en fait, avec son voisinage, on l'a retrouvée, mais d'une manière très différente en France.
2: Est-ce que vous diriez que l'écriture a sauvé cette petite fille?
1: Je pense que ça y a contribué. Le fait qu'elle écrive, parce que dans le roman, il y a des petits poèmes.
2: Elle écrit pendant tout ce temps de guerre, elle fixe des choses, parce que justement, là aussi, il y a toujours la peur de l'effacement.
1: La peur de l'effacement, mais aussi, elle le dit à un moment, il fallait que quelque chose sorte de ce corps. Par exemple, dans cette cave où il faut rester caché, il faut se terrer, se taire, il faut voilà, ne pas se montrer. Elle disait, je me sentais un peu emmurée, donc il fallait que quelque chose sorte. Donc l'écriture, oui, c'était très, très, très important.
2: L'écriture et peut-être les silences. Vous bénissez, en tant qu'écrivaine, les silences de votre mère?
1: Oui, parce que les silences sont source de fiction. C'est très important aussi, quand on restitue quelque chose de la mémoire, d'apporter de la fiction. Et Georges Semprin, dont j'aime beaucoup l'écriture ou la vie, le dit très bien ça. Il dit que la réalité a besoin d'imagination pour devenir réelle, pour devenir vraisemblable. Et c'est un coup de pouce, en fait, parce que ça nous permet d'emporter l'adhésion du lecteur et l'émotion. Ça donne une forme, en fait, la fiction donne une forme à la mémoire.
2: Alors, par un hasard extraordinaire en sol majeur, on a retrouvé la voix de Georges Semprin en 1963, au moment où il publie Le Grand Voyage, ce récit qui raconte son transfert au camp de concentration de Buchenwald.
3: J'ai voulu raconter une histoire le plus simplement possible. Il m'a semblé que le raconter simplement, c'était le raconter avec cette interférence des temps, de la mémoire, du passé et de l'avenir, qui me semble une des données les plus évidentes de la vie. Je trouve beaucoup plus artificiel de raconter une histoire de façon linéaire que de la raconter comme ça. J'ai l'impression que dans la vie, on se trouve toujours au milieu d'une histoire, sans savoir pourquoi, brusquement, quelque chose qui était votre vie est devenu une histoire, une série d'événements qui prennent un sens. Mais ce n'est jamais au début de cette histoire qu'on en prend conscience. Il y a toujours un moment où on en prend conscience. Et une histoire qui peut être une histoire tout à fait privée, qui peut être une histoire d'amour, qui peut être une histoire absolument banale, mais ça devient une histoire. Il y a toujours un passé dans cette histoire, il y a toujours une certaine projection vers un avenir dans cette histoire. Alors, la racontant 17 ans après, ça m'a semblé que c'était beaucoup plus simple, beaucoup plus près de la réalité.
2: Une réaction chez La Poara à ces propos de Georges Semprin qui a eu besoin de temps pour écrire cette expérience concentrationnaire?
1: Oui, c'est vraiment quelque chose qui m'a accompagnée pendant toute l'écriture. Avant d'écrire, moi, il m'a fallu vivre. Il m'a fallu laisser ça un peu à distance, traverser la vie pour peut-être m'habituer à cette idée de ce que j'avais moi vécu. Et c'était nécessaire ce temps comme ça pour restituer cette histoire de la façon la plus juste.
2: Mmh. On parle souvent d'enfant intérieur. Est-ce que vous diriez que ce roman est l'occasion de dire que cet enfant se sent toujours yougoslave ?
1: Je pense que oui. L'enfant se sent yougoslave. Mais aussi par la suite française, c'est vraiment un mélange maintenant de deux cultures qui sont très très imbriquées. Oui, mon enfance a été yougoslave et mon adolescence et ma vie d'adulte française. Et maintenant, ma vieillesse sera peut-être suisse.
2: Et vous êtes en Suisse aujourd'hui.
1: Maintenant, je suis en Suisse, ouais. Donc
2: par choix.
1: Par choix, exactement, et rien n'est définitif, on verra. Mais c'est vrai que ça m'a peut-être permis aussi d'aller plus facilement vers d'autres cultures et à la rencontre d'autres pays.
2: Oui, car vous venez d'un monde disparu aujourd'hui où il y avait chrétiens, orthodoxes, musulmans, juifs, où on parlait de la Haggadah de Sarajevo.
1: Oui, la Haggadah de Sarajevo, il y a un texte qui raconte ça dans mon roman, c'est l'histoire de Tcheka Joseph, qui est un vieux monsieur qui raconte des histoires aux enfants. Et alors, il sort sa chaise, voilà, dans son jardin, et il raconte, alors la petite fille dit, oh là là, il raconte toujours la même histoire, c'est cette histoire de l'arrivée, en fait, des juifs séfarades d'Espagne en 1492. Et l'histoire de cette Haggadah qui est partie en fait d'Espagne, qui a fait son chemin un petit peu toute seule et qui a fini par arriver à Sarajevo, mais on ne sait pas exactement comment. Et oui, c'est un manuscrit qui existe encore, qu'on peut aller consulter, en fait, qu'on peut aller voir encore au musée à Sarajevo.
2: Et que vous chérissez. Vous vivez depuis de nombreuses années maintenant dans un pays en paix, comme Georges Samprin lui-même après la Seconde Guerre mondiale. D'ailleurs, il a fallu se réacclimater, c'est un vrai sujet ça aussi. Mais que ce soit en France ou en Suisse, il y a des tensions. Nos pays sont traversés par des tensions. Est-ce que vous craignez, vous, Sheila, de dire votre lien à la communauté musulmane ?
1: Non, absolument pas. Je sais que c'est compliqué en ce moment d'être musulman, mais c'est une religion tellement belle. Et puis, il n'y a pas qu'une seule communauté. Il y a vraiment des communautés très, très diverses, très différentes. L'islam pratiqué dans les Balkans n'est pas le même qu'en Indonésie, n'est pas le même qu'au Maghreb, etc. Donc, c'est une richesse.
2: Bien sûr.
1: Vraiment.
2: Mais vous connaissez les amalgames, hein. Enfin,
1: bien sûr. Mais ça, on y peut. Enfin, quelque part, on n'y peut rien. On peut juste se raconter. Ma grand-mère, qui était musulmane sous le régime, quand on lui posait la question de pourquoi
2: elle portait. Sous le régime communiste.
1: Voilà, exactement. Pourquoi elle portait le fichu, elle me disait oh, laisse-moi tranquille, c'est parce que j'ai la migraine. Donc en fait, mes grand-mères avaient des manières de pratiquer très très
2: personnelles
1: et ça nous allait très bien. Et ma deuxième grand-mère,
2: quand Tito est mort, pardon, je vous coupe et vous me direz pour la deuxième grand-mère, quand Tito est mort, elle a prié pour le camarade Tito.
1: Bah, ma deuxième grand-mère, elle, par exemple, elle portait le fichu à l'intérieur de la maison. Quand elle sortait, elle allait chez le coiffeur, elle bouclait ses cheveux, parce qu'elle disait, je démêle mes affaires avec le bon Dieu moi-même. Donc, quelque part, on faisait un peu comme on le sentait, quoi. C'est très personnel, la religion, quelque part. Que ça devienne un sujet politique, bah, ça nous dépasse un peu, hein.
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0: À quel moment pensez-vous dans l'autre langue?
2: Sheila.
1: C'est une question très intéressante. Je me souviens, c'est un ami de la famille qui me l'a posée. Je devais avoir 10 ans. Et c'est à ce moment-là où je me suis mise à écouter mes pensées. Et j'ai compris que j'ai très rapidement pensé en français, en fait, en arrivant en France. Peut-être justement par souci d'intégration, j'ai très rapidement pensé en français.
2: Mais quand vous écrivez, on va y revenir.
1: Alors quand j'écris, c'est les
2: truffés d'expressions.
1: Oui, parce que vraiment, moi, je voulais dans le roman, je fais entendre cette langue, c'est-à-dire que j'écris en nash, donc nash, c'est notre langue, et je traduis ensuite. Et c'était important, en fait, qu'on entende les expressions. Oui, parce que vraiment, moi, je voulais, dans le roman, je fais entendre cette langue. C'est-à-dire que j'écris en Nash. Donc, Nash, c'est notre langue. Et je traduis ensuite. Et c'était important, en fait, qu'on entende les expressions qui sont très imagées et traduites.